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0: Bonjour à tous, c'est le jour de la rentrée scolaire. 11 600 000 élèves sont attendus dans les classes aujourd'hui, une rentrée marquée par quelques nouveautés et notamment l'entrée en vigueur de l'interdiction du téléphone portable dans les lycées. Au collège, dès ce mois-ci, des cours d'éducation financière seront généralisés en classe de 4e avec le passeport d'éducation économique, budgétaire et financière. Quelques nouveautés également pour les Français avec cette mauvaise nouvelle pour le portefeuille. Le prix du gaz augmente en moyenne de 5,6%. Cette hausse concerne quelques 6 millions de ménages. Autre nouveauté, la facture électronique. Les grandes entreprises doivent désormais pouvoir en émettre et en recevoir en passant par un logiciel de gestion spéciale. Près de 5 millions d'acteurs économiques sont concernés. Dans le reste de l'actualité, c'est une personnalité emblématique de la 5e République qui disparaît. Édouard Balladur est mort hier à l'âge de 97 ans. Il a été le premier ministre de François Mitterrand entre 93 et 95. Il devient le rival de Jacques Chirac lors de la campagne présidentielle de 95 avant de perdre dès le premier tour. Il a également été soupçonné d'avoir détourné les fonds spéciaux de Matignon pour financer sa course à l'Élysée. Il sera relaxé. L'Union européenne suspend ses importations de viande brésilienne à partir de jeudi. Les Brésiliens n'auraient en effet pas respecté les règles européennes sur l'utilisation abusive des antibiotiques dans l'élevage. Cette suspension concerne également les œufs et le miel. En 2025, le Brésil était le deuxième exportateur vers l'Europe de viande bovine avec plus de 92 000 tonnes de produits représentant plus de 713 millions d'euros. Aux États-Unis, cette violente agression dans le quartier touristique de Times Square à New York, une femme munie de deux couteaux a poignardé deux personnes. Une des victimes, une femme, est morte. La suspecte âgée de 49 ans a été abattue par la police. Elle était connue pour des troubles psychiatriques. Et puis Sofiane de nouveau dans le vide spatial. La Française effectue aujourd'hui sa troisième sortie de la Station Spatiale Internationale. L'astronaute sera notamment chargée de remplacer un rétro-réflecteur de l'ISS et de réaliser des opérations de maintenance. Excellent début de matinée à tous.
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juin, le comité des fêtes organise son concours de pétanque le 5 septembre. Le comité des fêtes de Vivoin invite tous les passionnés amateurs de pétanque à son concours annuel qui se déroulera le samedi 5 septembre au parc de loisirs de Vivoin. Proposé en formule doublette, cet événement est ouvert à tous. Les inscriptions débuteront à 13h30 pour un jet du but prévu à 14h30. La participation financière fixée à 6 euros par joueur. À l'issue du concours, chaque joueur repartira récompensé grâce à un lot attribué à l'ensemble

14h à la salle des fêtes de Saint-Pierre-sur-Orthe. L'ambiance sera assurée par l'orchestre Royal Musette. L'entrée est fixée à 8€. Un délicieux pain au chocolat et le verre de l'amitié. Venez nombreux faire bouger la piste de danse dans une ambiance festive et chaleureuse le dimanche 6 septembre à Saint-Pierre-sur-Orthe. Le dimanche 6 septembre, l'association Accordéon Musette vous invite à son thé dansant qui se déroulera de 14h à 19h à la salle Maison du Temps Libre de Bazoches-sur-Ouenne. L'orchestre Marcel Pelletier animera ce rendez-vous dansant à Bazoches-sur-Ouenne le dimanche 6 septembre. Plus d'informations au 06 72 14 73 79. Le lundi 7 septembre, les randonneurs frénois vous proposent une sortie pédestre sur Saint-Aubin-de-Locney par Carouge sur un circuit de 6 ou 9 km. Le départ se fera parking de la Grenouillette, route de Beaumont à Saint-Aubin-de-Locney ou à 14h place Carnot de Fresnay-sur-Sarthe pour un départ voiture groupée. Envie de passer un après-midi dynamique et convivial sous le signe de la danse et de la bonne humeur, rendez-vous à Bonne Étable le lundi 7 septembre sur une invitation du club Génération Mouvement du Pays de Bonne Étable qui vous donne rendez-vous pour son grand prochain bal à la salle Mélusine de Bonne Étable de 14h à 19h. L'ambiance sera assurée par l'orchestre de Nicolas Devoir. Ce rendez-vous est ouvert à tous, que vous soyez danseur, chevronné ou simplement amateur de bonne musique, venez partager un moment chaleureux, rythmé

Saint-Marcel approche, notez bien la date. Rendez-vous le jeudi 10 septembre à la salle Loisiriculture de Beaumont-sur-Sarthe pour notre grand thé dansant. Venez passer un moment convivial sous le signe de l'accordéon et du musette, animé par Nicolas Devoir et Patricia. Que vous soyez grand danseur ou fidèle auditeur de la radio, l'ambiance est

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l'association Bourg-le-Roi Animation et Patrimoine organise son 21e rassemblement de voitures anciennes et de collection moto-tracteurs. Le dimanche 13 septembre à Bourg-le-Roi, de 9h à 18h, bourse d'échange de pièces de voitures anciennes et de collection. Les passionnés de voitures anciennes pourront trouver la pièce qui manque ou qui pourrait servir. De la documentation, des revues techniques et des voitures miniatures, le rêve en petit. De 10h à 18h, rassemblement de voitures anciennes et de collection, voitures, motos, camions, tracteurs, véhicules récents, d'exception, etc. Vers 16h, concours d'élégance, présentation des véhicules avec conducteurs et passagers en costume de l'époque du véhicule, description des véhicules, travail de restauration effectué. Vers 17h, remise des coupes, différents classements seront effectués avant 1955, après 1955, youngtimer, voitures récentes, d'exception, moto et le concours d'élégance. Une tombola est organisée, de nombreux lots à gagner, en particulier le premier lot, une voiture Renault Mégane cabriolet. Les billets au prix de 2 euros sont vendus en carnet de 5, un lot par carnet, en vente avant le jour de la manifestation et pendant le rassemblement. Le tirage aura lieu le dimanche 13 septembre en fin d'après-midi vers 17h30. Les lots seront à retirer le jour même ou au plus tard le 22 septembre. En raison de la proximité du parc animalier, les chiens sont interdits sur le site de la manifestation. L'entrée est gratuite pour ce 21e rassemblement de voitures anciennes et de collection moto tracteur le dimanche 13 septembre à Bourg-le-Roi. Plus d'informations auprès de monsieur Gérard Lafosse au 06 83 59 65 75.

Écoutez Dansant le dimanche 13 septembre de 14h à 19h à la salle socio-culturelle de Courcité. Venez passer un après-midi convivial et festif au rythme de l'orchestre Royal Musette. Tarif de l'entrée 8 euros. Un pain au chocolat vous sera offert. Le verre de l'amitié pour clôturer le bal ensemble. Les tables sont sans réservation. Venez nombreux partager ce moment chaleureux à Courcité le dimanche 13 septembre. Dansant à Bazoches-sur-Ouenne, l'amicale des retraités de Mortagne a le plaisir de vous inviter à son grand thé dansant pour un après-midi placé sous le signe de la convivialité et de la bonne humeur. Venez guincher et danser sur tous vos airs préférés avec ce thé dansant animé par Nicolas Devoir. Rendez-vous le dimanche 13 septembre de 14h à 19h à la Maison du Temps Libre de Bazoches-sur-Ouenne. Les réservations sont conseillées auprès de Cathy au 07 80 08 11 37. Thé dansant de l'amicale des retraités de Mortagne le dimanche 13 septembre à Bazoches-sur-Ouenne. Le lundi 14 septembre, les randonneurs frénois vous proposent une sortie pédestre sur Gênes-le-Gandelin par La Roche sur un circuit de 6 ou 9 km. Le départ se fera parking de la maréchalerie à Gênes-le-Gandelin ou à 14h place Carnot de Fresnay-sur-Sarthe pour un départ voiture groupée. Thé dansant à Sainte-Scolas-sur-Sarthe, envie de passer un après-midi convivial et en musique, le club de l'amitié vous invite à entrer dans la danse le mardi 15 septembre à la salle polyvalente de Sainte-Scolas-sur-Sarthe. L'animation sera assurée par Bruno Leblanc. L'ouverture des portes se fera à 13h15 pour un début du thé dansant à 14h. L'entrée fixée à 9 euros. Un goûter sera offert à tous les participants. Chaussez vos plus belles chaussures de bal et venez partager un bon moment d'échange et de convivialité. On vous attend nombreux à ce thé dansant à Sainte-Scolas-sur-Sarthe le mardi 15 septembre. Bal de l'été à Assélebois. Génération au Mouvement vous invite à célébrer la fin de la belle saison en musique. Rendez-vous le mercredi 16 septembre à la salle Henri Bizot dès 14h pour un après-midi dansant plein de convivialité et de bonne humeur. L'animation musicale sera orchestrée par Bruno Leblanc pour vous faire danser de 14h à 19h. L'entrée est fixée à 8 euros. Une pâtisserie sera offerte à tous. Possibilité de prolonger la fête autour d'un plateau repas proposé.

L'opération mouvement des portes du Maine normand organise un concours de belote et de 17 à la mêlée le mercredi 16 septembre à la salle des fêtes de Fier. Inscription à partir de 13h15, début du jeu à 14h précise, participation de 8€ par joueur. Un lot sera attribué à chaque participant. Une assiette anglaise vous est proposée au tarif de 8€ uniquement sur réservation. Contactez Chantal Métivier au 06 22 61 72 83. Concours de belote et de 17 à la mêlée le mercredi 16 septembre organisé par le club Génération Mouvement des Portes du Maine normand.

septembre, Marolles-les-Brocs, commissaire agricole, fête de la vie associative. Au programme des festivités sur le terrain communal, exposition commerciale et artisanale, fête de la vie associative. À 10h, arrivée des animaux, 12h30, repas ouvert à tous, 15h, visite des officiels, le midi, restauration sans réservation ouvert à tous à la salle Jean de la Fontaine. L'après-midi sera animé par la fanfare Anime Musique et la fanfare La Bande d'Amigos. Diverses animations seront proposées par Cascade, structure gonflable pour les enfants, espace petite enfance, tatouage éphémère, stand caisse à savon, jeux de rôle, quiz à la découverte des associations et jeux collectifs. À partir de 20h dans le centre-bourg, grande soirée musicale. 4 groupes musicaux de style varié animeront cette soirée et le soir, une restauration vous sera proposée pour tous les goûts et tous les budgets. Le commissaire agricole et la fête de la vie associative de Marolles-les-Brocs le samedi 5 septembre se clôturera à 22h30 par le grand feu d'artifice sur fond musical derrière le boulodrome et à 22h45, reprise des festivités. Journée et soirée entièrement gratuite.

bat la Courcité, l'amicale des anciens de Courcité a le plaisir de vous inviter à son thé dansant le dimanche 13 septembre de 14h à 19h à la salle socio-culturelle de Courcité. Venez passer un après-midi convivial et festif au rythme de l'orchestre Royal Musette. Tarif de l'entrée 8€, un pain au chocolat vous sera offert, le verre de l'amitié pour clôturer le bal ensemble. Les tables sont sans réservation, venez nombreux partager ce moment chaleureux à Courcité le dimanche 13 septembre. Dansant à Bazoches sur Ouenne, l'amicale des retraités de Mortagne a le plaisir de vous inviter à son grand thé dansant pour un après-midi placé sous le signe de la convivialité et de la bonne humeur. Venez guincher et danser sur tous vos airs préférés avec ce thé dansant animé par Nicolas Devoir. Rendez-vous le dimanche 13 septembre de 14h à 19h à la maison du temps libre de Bazoches sur Ouenne. Les réservations sont conseillées auprès de Cathy au 07 80 08 11 37. Thé dansant de l'amicale des retraités de Mortagne le dimanche 13 septembre à Bazoches sur Ouenne. Thé dansant à Sainte-Scolas sur Sarthe. Envie de passer un après-midi convivial et en musique, le club de l'amitié vous invite à entrer dans la danse le mardi 15 septembre à la salle polyvalente de Sainte-Scolas sur Sarthe. L'animation sera assurée par Bruno Leblanc. L'ouverture des portes se fera à 13h15 pour un début du thé dansant à 14h. L'entrée fixée à 9€. Un goûter sera offert à tous les participants. Chaussez vos plus belles chaussures de bal et venez partager un bon moment d'échange et de convivialité. On vous attend nombreux à ce thé.

14h précise, participation de 8 euros par joueur. Un lot sera attribué à chaque participant. Une assiette anglaise vous est proposée au tarif de 8 euros uniquement sur réservation. Contactez Chantal Métivier au 06 22 61 72 83. Concours de belote et de 17 à la mêlée le mercredi 16 septembre, organisé par le club Génération Mouvement des Portes du Maine Normand. Bal de l'été à Assédouane. Génération Mouvement vous invite à célébrer la fin de la belle saison en musique. Rendez-vous le mercredi 16 septembre à la salle Henri Bizot dès 14h pour un après-midi dansant plein de convivialité et de bonne humeur. L'animation musicale sera orchestrée par Bruno Leblanc pour vous faire danser de 14h à 19h. L'entrée est fixée à 8 euros.

0: de la petite guinguette de 14h à 19h à la salle des fêtes de Conly. L'ambiance sera assurée par Nicolas Devoir. Venez nombreux, n'hésitez pas à venir avec vos amis cet après-midi et pour vous. L'entrée est fixée à 8€. Un goûter vous sera offert, boisson et pain au chocolat. Pour plus d'informations, contactez Martine au 02 43 24 86 19 au 06 37 99 47 40.
1: Je non.
0: Le samedi 19 septembre, à la salle polyvalente de Sougé-le-Ganon, l'auto organisé par le club de moto, l'association Roule Molo de Saint-Georges-le-Gautier. Ouverture des portes à 18h, début du loto à 20h. Ce loto sera animé par Annick

Coquelicot avec à gagner une tireuse à bière, une trottinette électrique. Une petite restauration vous sera proposée sur place à l'occasion de ce loto organisé par l'association des Roules Mollo à Saint-Georges-le-Gautier le samedi 19 septembre. Marolles-les-Braux, le club Génération Mouvement de Marolles-les-Braux organise son thé dansant, amateur de danse et de convivialité à vos agendas. Le club Génération Mouvement de Marolles-les-Braux vous donne rendez-vous le lundi 21 septembre à 14h pour son bal animé par l'orchestre Royal Musette. Les portes ouvriront dès 13h15, tarif de l'entrée 9€, une pâtisserie vous sera offerte, une tombola sera organisée au cours de l'après-midi. Pour tout renseignement sur ce thé dansant du club Génération Mouvement de Marolles-les-Braux le lundi 21 septembre, s'adresser au 0

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1: Bonjour à tous et bienvenue dans votre quotidienne. Et c'est avec une semaine bien ensoleillée que les écoliers vont reprendre le chemin de l'école ce matin. On fait un point météo complet juste après le flash info.

0: Bonjour à tous. Des nouveautés au programme de la rentrée 2026. 11 600 000 élèves ont repris ce matin le chemin de l'école. L'utilisation des téléphones portables est désormais interdite dans les lycées. Des exceptions pourront être prévues par le règlement intérieur. Des questions sur les violences sexistes et sexuelles seront également ajoutées au questionnaire annuel sur le harcèlement scolaire. Et les politiques font également leur rentrée scolaire. Emmanuel Macron est aujourd'hui dans un lycée de Mans dans l'Auxerre. Le candidat Renaissance à la présidentielle, Gabriel Attal, est dans une école primaire des Hauts-de-Seine. Le groupe La France Insoumise à l'Assemblée nationale présente de son côté un plan d'urgence rentrée scolaire. Des changements également pour les retraites des femmes. Elles seront revalorisées pour celles qui ont élevé des enfants. Leur retraite se basera désormais sur les 24 meilleures années de leur carrière. 23 pour celles qui ont eu deux enfants ou plus. Il fut un serviteur de la France exigeant pour Emmanuel Macron. Nicolas Sarkozy salue un homme qui fut pour lui un mentor, un exemple et un ami. Les hommages se multiplient après la mort d'Edouard Balladur. Cette figure de la droite est décédée hier à l'âge de 97 ans. Une vie politique marquée notamment par sa rivalité avec Jacques Chirac lors de l'élection présidentielle en 1995. Le bilan s'alourdit encore après la coulée de boue dévastatrice au Népal. La violente crue de mercredi dernier a fait dans le pays 987 morts. Le bilan provisoire de la catastrophe est donc désormais de 1003 morts en comptant les 16 victimes recensées en Chine. Plus de 4400 personnes sont toujours portées disparues, dont 4 Français. 30 ans après la mort de Tupac aux États-Unis, un ancien membre d'un gang de Los Angeles a été reconnu coupable du meurtre de la légende du rap. Duane Davis était jugé pour avoir commandité le meurtre et fourni l'arme du crime. Un drame lié aux contentions entre deux labels de musique, chacun recourant à un gang rival pour assurer la protection de ses artistes. Et puis on termine avec un mot de tennis, c'est la déception pour Arthur Fils. Le Français a été éliminé dès le premier tour de l'US Open. Il a perdu en 4-7 face au Grec Stefanos Tsitsipas. Excellente matinée à tous.
1: 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Et à partir de 17h le dimanche 13 septembre 2026, au Moulin de Rotrou, grand bal paysan avec le groupe HK. 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
1: Une agréable journée à tous en cette journée du mardi 1er septembre, 244e jour de l'année. Le soleil s'est levé à 7h07 et se couchera à 20h33. Nous perdons chaque jour 3 minutes d'ensoleillement. Côté météo pour cette journée, la matinée sera agréable ce mardi dans la Sarthe, du soleil, une quinzaine de degrés pour les températures matinales. Mais dans l'après-midi, il se peut que localement, une dégradation orageuse fasse son apparition, et ici et là du soleil pour les autres territoires, 21 à 22 degrés pour les températures maximales, pouvant grimper jusqu'à 25 degrés. Le retour au calme se fera en soirée, annonciateur d'une belle journée pour la journée de mercredi et pour les jours à venir, avec des températures qui vont grimper au fil des jours. Température cependant un petit peu fraîche au lever du jour pour la journée de mercredi, 11 degrés seulement, 26 pour les maximales en après-midi, que de très belles éclaircies également, et quelques petits nuages pour la journée de jeudi. Température en hausse à 29 degrés, plus un seul nuage annoncé pour la journée de vendredi, des températures stationnaires, 15 pour les minimales et 29 pour les maximales. Et le week-end s'annonce également ensoleillé. On fête aujourd'hui les Gilles, souvent donc avec un sens du devoir et pragmatisme. Les Gilles sont des personnes posées, réfléchies et dotées d'un grand sens des responsabilités. Ils préfèrent l'action concrète, efficace au discours inutile. Calme et réservé, de nature plutôt discrète, les Gilles ne cherchent pas particulièrement à s'imposer ou attirer l'attention. Ils privilégient l'écoute et l'observation avant de donner leur avis. Fidèle et protecteur en amitié comme en amour, c'est quelqu'un de très fiable. Le Gilles protège son entourage proche et se montre d'une grande loyauté. Esprit méthodique, il aime la logique, la clarté et l'organisation. Son sang-froid lui permet de gérer les situations stressantes avec beaucoup de recul. Sensibilité cachée sous son apparence parfois un peu distante ou rigide, Gilles cache une grande sensibilité, une émotivité qu'il ne livre qu'aux personnes de confiance. On va commencer cette quotidienne en musique avec le chanteur Gilles Servat et le titre « Je vous emporte dans mon cœur ». On se retrouve juste après pour la revue de presse.

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1: Rentrée des classes, il faudra faire sans le téléphone. Déjà opérationnel dans les collèges, l'interdiction du téléphone portable est élargie au lycée en cette rentrée. Déjà interdite au collège, l'utilisation du téléphone portable est élargie au lycée en cette rentrée. Comment les proviseurs appréhendent cette restriction? Est-il possible de différencier les lycéens des étudiants en BTS ou classe prépa aussi présents dans l'établissement? Au lycée Yourcenar-Romont, il y avait déjà une forme d'interdiction puisque les lycéens n'avaient pas le droit au téléphone en classe. Il était en revanche possible de l'utiliser librement dans les couloirs. L'objectif cette année de le laisser éteint toute la journée au fond du sac. On va devoir l'intégrer au règlement intérieur, indique Emmanuel Gauthier, proviseur au lycée Yourcenar-Romont. Plutôt qu'une restriction rigoureuse, le chef d'établissement prône la mesure. Le téléphone pourra être utilisé en cours à la demande des enseignants. Le reste du temps, le téléphone devra être interdit, y compris dans les axes de circulation. Emmanuel Gauthier souhaite que la règle soit la même pour tous, lycéens, étudiants, personnel. C'est une question d'exemplarité, dit-il en assurant qu'il fera de même. Au lycée Le Mans Sud, nous allons donner des consignes telles qu'on les aura dessinées avec les enseignants à la pré-rentrée, mais la version définitive sera appliquée quand elle sera dans le règlement intérieur. Il faut d'abord que l'on consulte les délégués des lycéens, rappelle François Léveillé, d'autant que dans son établissement, les informations aux élèves et les changements d'emploi du temps passent par Pronote, une application consultable sur téléphone et ordinateur. La direction ne souhaite pas sortir un texte ambitieux qui ne pourra jamais être appliqué, devra répondre à l'intelligence et au pragmatisme. Le proviseur y voit surtout l'occasion de favoriser le vivre ensemble dans des lieux qui y sont propices. Déjà en vigueur de la maternelle au collège, l'interdiction du téléphone portable sera étendue au lycée dès la rentrée par la loi visant à protéger les mineurs des réseaux sociaux. Emmanuel Macron a promulgué ce texte mardi dernier alors que le Conseil constitutionnel a censuré sa mesure phare interdisant l'accès aux réseaux sociaux aux moins de 15 ans. Le ministre de l'Éducation Édouard Geffray a expliqué la semaine dernière dans un entretien à plusieurs journaux que les téléphones devront être éteints et rangés dans les sacs ou les casiers. Des exceptions pourront être prévues par le règlement intérieur de l'établissement, notamment pour les élèves en situation de handicap ou les étudiants. Et également si, par exemple, le portable sert à régler le repas à la cantine ou à des usages pédagogiques, a complété M. Geffray. A fait, la cour a été végétalisée, tout le monde a mis du sien. La cour de l'école de Fay était totalement bitumée, un quart de sa surface est désormais planté. D'ici quelques années, les arbres auront poussé et rafraîchiront les récréations. Du goudron, une table de ping-pong, un toboggan, une cabane en place.

classique de la cour de récréation de l'école de Fès jusqu'en début d'année 2026. Dans ce village de moins de 800 âmes, 90 enfants sont répartis dans 4 classes à double niveau, de la petite section au CM2. Chaque fin d'année, ils se retrouvaient privés de cours de récré, raconte la directrice Dominique Coutable. On voulait trouver des solutions pour baisser la température. Il y avait zéro arbre. On avait tenté d'en planter, mais ça n'avait pas tenu. L'idée a donc été de repenser toute cette cour. En fin d'année 2023, la mairie contacte le conseil d'architecture, d'urbanisme et de l'environnement, le CAUE. Leurs membres recueillent les besoins des élus, entrent en contact avec les enseignants, les agents périscolaires et d'entretien, les parents d'élèves et les écoliers. Ces derniers fabriquent des maquettes de leur cour idéale. Les idées fusent. Certaines ne verront pas le jour, comme le trampoline ou la piscine. D'autres sont retenues, par exemple une espèce de Quidditch, le sport dans Harry Potter, une cabane, une cuisine extérieure, énumère Stéphane Fougeret, paysagiste au CAUE. Les enfants expriment leur recherche d'aventure avec un mur d'escalade, un besoin de se cacher et un espace pour se défouler. La mairie décide de travailler avec du matériel de réemploi et définit son budget, 50 000 euros, en plus des 2 000 euros versés au CAUE. Pour la commune, c'est un budget important, observe l'adjointe au maire. Début 2026, l'association Super Fabrique, un collectif d'urbanistes, architectes, paysagistes et designer est retenu pour construire ce projet avec les élèves, les enseignants, les habitants et la mairie. Super Fabrique imagine qu'une rivière peinte au sol traverse la cour, entourant une île et sa cabane, longeant un barrage de castors. Un lieu abrité accueille également un bac à sable dans un coffre et un tableau à craie. La cour est débitumée pendant les vacances de février. Reste à choisir avec soin les arbres. Ils doivent être robustes, ne pas avoir de fruits toxiques. Des pépiniéristes et scieries locaux sont choisis. En mars, les amélanchiers et autres saules tortueux sont plantés dans la cour. Houblons, roses grimpantes sans épines, passiflores, akébia, etc. Des plantes grimpantes apporteront de l'ombre dans une classe où il fait jusqu'à 33 degrés. Selon la directrice, contre un mur sont plantés des groseilliers, framboisiers, fraisiers et myrtilliers que les enfants peuvent goûter. Un chantier permet de construire les bancs et la cabane. Sur les 500 mètres carré de la cour, 129 sont désimperméabilisés, soit un quart de la cour, qui comprend désormais 16 arbres, selon Nadège Yvon. 95 700 élèves reprennent le chemin de l'école en Sarthe. Plus de 95 700 élèves vont reprendre le chemin des études aujourd'hui dans les écoles, collèges et lycées du département. 76 860 dans le public et 18 911 dans le privé. Le département a perdu plus de 1800 élèves depuis la rentrée dernière. Une baisse qui a tendance à s'accélérer, observe le recteur Raphaël Muller, arrivé en juin dans l'Académie de Nantes. L'occasion de se projeter sur un temps long, 5 à 10 ans, pour travailler la question de l'offre scolaire, insiste-t-il. En Sarthe, les projections à horizon 2035 produites par la direction de l'évaluation de la prospective et de la performance indiquent la poursuite de la baisse à hauteur de 13,33% dans les écoles maternelles et élémentaires publiques. Elle pourrait atteindre 17% dans les collèges publics. Dès le 1er septembre, les familles des collégiens et lycéens auront de nouveau accès à l'espace numérique de travail, au logiciel de vie scolaire habituel pour recevoir les informations et communiquer avec l'établissement. L'accès des professeurs à leur messagerie demeure à ce jour suspendu pour des raisons de sécurité. Difficile en revanche d'obtenir une réponse précise sur le manque d'enseignants à cette rentrée. Dans leur très grande majorité, les enseignants ont été affectés. C'est une nouveauté, une cérémonie d'hommage aux morts sera instituée dans toutes les écoles élémentaires à partir du CM1, collège et lycée public et privé sous contrat. Elle se tiendra au choix de l'établissement dans les 4 jours précédents ou suivants le 11 novembre. Le loto du patrimoine retient les jardins du Prytané de la Flèche. Le Prytané militaire de la Flèche sera le site sartois qui bénéficiera des fonds du loto du patrimoine. Le montant de la dotation sera annoncé en décembre 2026. Après le centre historique de Bailly en 2024 et le restaurant scolaire de Marçon signé Le Corbusier en 2025, le Prytané de la Flèche bénéficiera de l'offre de jeu Mission Patrimoine lancée ce lundi par la Française des Jeux. Le montant de la dotation sera annoncé en décembre 2026. Les jardins du Prytané font partie de
100 sites français retenus par la mission patrimoine pour la sauvegarde du patrimoine en péril, porté par Stéphane Bern. Selon la Fondation du patrimoine, cet ensemble architectural unique souffre aujourd'hui de multiples altérations. Délitement des pierres dû à des enduits inadaptés, infiltrations dégradant les bas-reliefs du bâtiment, des professeurs, fontaines encrassées ou gloriettes endommagées. Le projet vise à remettre en état les médaillons, le buste d'Henri IV et la fontaine située dans la cour de Sébastopol, le bâtiment des professeurs, mais également les quatre baronnes et les bassins du parc. La mission patrimoine a un impact significatif sur le développement et la revitalisation des territoires, ajoute la Fondation du patrimoine. Au prix tanné, des parcours culturels thématiques, des visites guidées et des événements grand public seront mis en place pour découvrir ces trésors restaurés. Comment jouer, lancé ce lundi, le nouveau jeu à gratter Mission Patrimoine permettra de remporter jusqu'à 1,5 million d'euros. Le montant du prélèvement sur les mises revenant normalement à l'État, soit 1,86 euros par ticket acheté, sera reversé à la Fondation du patrimoine. Par ailleurs, les 7, 9, 12, 14, 16, 19 et 21 septembre, les joueurs pourront participer à un tirage de loto dont le jackpot s'élève à 2 millions d'euros minimum. Un super loto aura également lieu le vendredi 18 septembre à la veille des journées européennes du patrimoine avec un jackpot de 13 millions d'euros minimum. Le club hippique du Mans lance un sport-études équitation. Le club hippique du Mans basé à Changé a signé une convention avec le lycée Sud pour accompagner l'ouverture d'une nouvelle section sport-études équitation. Dès la rentrée, jusqu'à 10 jeunes cavaliers pourront concilier leur scolarité avec une pratique sportive intensive. J'avais ce projet dans la tête et aujourd'hui, il se concrétise. Se réjouit Philippe Perrin, gérant du club hippique du Mans. La nouvelle section s'adresse à des jeunes qui pratiquent déjà l'équitation et qui souhaitent poursuivre leur progression en parallèle de leur scolarité. Pour Philippe Perrin, les installations du club ont constitué un atout important pour accueillir cette nouvelle section. On peut travailler par tous les temps. La clairière est éclairée. Nous disposons d'un manège olympique et de 450 hectares d'espace extérieur, notamment en forêt. La proximité du lycée Le Mans Sud constitue également un avantage. Nous avons aussi la chance d'être une région où se déroulent des compétitions tout niveau et dans plusieurs disciplines. Ses compétences et son expérience sont aussi pesées. Instructeur d'équitation, il connaît la compétition international jusqu'au niveau 5 étoiles. Dans le cadre de leurs études, les élèves bénéficieront d'un aménagement leur permettant de consacrer du temps à leur entraînement quotidien durant l'après-midi. Ils seront suivis directement par Philippe Perrin pour la partie sportive. Journée porte ouverte au club hippique du Mans. Le club hippique du Mans compte 180 membres, dont 150 salariés. Il accueille les pratiquants dès l'âge de 4 ans, de l'initiation jusqu'à la compétition. Sa cavalerie est composée de 35 poneys et chevaux. Le club fonctionne avec 3 enseignants, un responsable d'écurie. Il est également resté ouvert durant toute la période estivale, avec notamment des stages d'initiation et des randonnées. La dernière en date s'est déroulée dans la forêt de Persègne avec 13 cavaliers. Une journée porte ouverte est organisée dimanche 6 septembre de 10h à 17h au programme démonstration en carrière, baptême à poney et à cheval. Une buvette sera également proposée sur place. Peuret-Solène rappelle l'importance du don de moelle osseuse. À Peuret-Solène relaie l'appel de son frère Kevin, dont l'épouse Sandy attend un donneur compatible après l'échec d'une première greffe. Installée à Peuret depuis 2 ans, Solène est donneuse et plaquette depuis plus de 20 ans. Elle poursuit ses dons au Mans, également inscrite comme donneuse de moelle osseuse. Des dons qu'elle met aujourd'hui d'autant plus en avant que sa belle-sœur Sandy, qui vit dans les Alpes-Maritimes, est aujourd'hui directement touchée. Après une première greffe réalisée en mai 2026 et rejeté après une quinzaine de jours. Son système immunitaire est fortement affaibli. Elle a dû être isolée pour se protéger des infections. Depuis, la famille attend un donneur compatible. Pour Solène, le don reste trop peu connu. Malheureusement, on découvre souvent l'importance du don lorsque quelqu'un de notre entourage est touché par une maladie et a besoin d'aide. Les personnes de 18 à 35 ans et en bonne santé peuvent s'inscrire comme donneurs. La démarche commence par un kit de prélèvement salivaire permettant d'établir le profil génétique nécessaire à la recherche d'une éventuelle compatibilité. Si une correspondance est recherchée, le donneur est ensuite contacté pour des vérifications approfondies. L'appel lancé depuis Peuret dépasse toutefois largement le secteur. Une personne qui ne serait pas compatible avec Sandy pourrait un jour aider un autre patient. Pour s'inscrire, www.dondemoelleosseuse.fr.
sujet, le Ganon, l'habitat copartagé inauguré après les travaux réalisés. L'ancienne maison de l'école de la commune a été transformée en une habitation copartagée. Présent à sujet, le Ganon, depuis plus de 35 ans, le foyer de Vianaïs avec la municipalité avait lancé ce projet d'habitat partagé pour des résidents de la fondation en septembre 2024. Une première expérimentation avait été effectuée l'année dernière avec succès, puisque ce lieu de vie transitoire ou permanent avait permis de favoriser l'inclusion des résidents et permettre également leur décloisonnement, une façon pour ces personnes atteintes de handicap d'augmenter considérablement leur autonomie et de participer à la vie collective. Après une première phase de travaux de 18 573 euros hors taxes financés par la commune, d'autres travaux viennent de s'achever, isolation, huisserie, décoration, pompe à chaleur, pour un montant de 123 334 euros hors taxes. Je souhaite remercier les institutions qui ont contribué à la réalisation de ce projet de son financement, l'État via la DETR pour 25 000 euros, le Conseil départemental de la Sarthe via le Fonds départemental d'investissement durable pour 20 000 euros et l'Europe avec le programme Leader pour 37 111 euros. Le coût du projet s'élève donc à 141 907 euros, déclare Philippe Rallu, maire. Ce projet fait partie de nos nouvelles orientations comme le libre choix du mode de vie et de son organisation des résidents ou favoriser l'inclusion comme vivre et travailler au plus proche des citoyens, une histoire de vie partagée à venir pour quatre résidents et une aventure humaine, explique Jean Cellier, le président de la Fondation Anaïs. Je suis touché par ce projet qui a du sens. Je souhaite qu'il y ait d'autres projets comme celui-ci pour favoriser cette inclusion qui reflète l'image d'une société que l'on souhaite voir demain, conclut la députée sartoise Julie Delpech. Bourg-le-Roi, le 21e rassemblement de voitures approche. Dimanche 13 septembre, ce sera le 21e rassemblement de voitures anciennes et de collection dans la petite cité médiévale de Bourg-le-Roi, un rendez-vous incontournable pour les amateurs. Gérard Lafosse est le président de l'association Bourg-le-Roi Animation et Patrimoine. Il explique le déroulé de la journée. En plus des véhicules, il y a également des motos, des tracteurs et même des véhicules récents d'exception. En parallèle de l'exposition, une bourse d'échange de pièces est proposée aux collectionneurs qui sont à la recherche d'une pièce mécanique. Des documentations, des revues techniques et des miniatures seront également de la partie. Ouverture dès 9h. Le rassemblement débute, lui, à 10h. Vers 16h, un concours d'élégance sera proposé. C'est un moment important pour le conducteur et les passagers qui seront en costume de l'époque du véhicule. La remise des lots aura lieu vers 17h. Chaque année, une tombola est proposée sur le site avec à la clé une voiture ancienne. Le premier lot à gagner est une Renault Mégane cabriolet. Billet vendu au prix de 2 euros l'unité au parc Carnet de avec un lot par carnet. Le tirage au sort est prévu vers 17h30. Sur le site de la fête médiévale, l'entrée est gratuite pour tout renseignement. Monsieur Lafosse au 02 33 26 98 53 ou Monsieur Rago au 02 33 26 39 04. Important, raison de la proximité du parc animalier, les chiens sont interdits sur la manifestation.

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1: Et on commence avec les béliers. Au travail, vous aurez bientôt plus d'autonomie grâce à la mise en place d'une nouvelle technique ou méthode de travail. En amour, vous manquerez de tolérance et de sensibilité envers vos proches. Soyez plus souple et tout ira tout de suite mieux. Santé, bonne protection immunitaire. Les taureaux au travail, vos jugements seront arbitraires. Vous commettrez des imprudences et aurez à subir bien des conflits. En amour, très bonne période affective. Vos enfants se rapprocheront de vous de plus en plus. Vous serez à leur écoute. Santé, fragilité de vos yeux. Les gémeaux au travail, vous allez devoir prendre une décision importante pour un projet à venir. Prenez conseil si vous n'êtes pas sûr de vous. En amour, vous ferez le nécessaire pour limiter les risques de conflit avec votre bien-aimé. Santé, petits troubles circulatoires possibles. Les cancers au travail, la journée sera propice à la nouveauté. La découverte d'une nouvelle technique pourrait révolutionner vos conditions de travail. Côté amour, votre vie sentimentale semble très agitée. Soyez plus diplomate et plus à l'écoute de vos proches. Santé, économisez vos forces. Les lions au travail, attention à ne pas tirer trop sur la corde. Sachez prendre votre part de responsabilité. En amour, les célibataires, la période s'annonce romantique. Une relation durable est possible. Santé, problèmes musculaires. Les vierges au travail, vous compterez sur les autres et ne serez pas très courageux aujourd'hui. Ressaisissez-vous. En amour, cessez de jouer impunément au chat et à la souris avec votre partenaire si vous voulez éviter les ennuis. Santé, diminution des insomnies. Les balances au travail, il y a de la promotion dans l'air. Votre professionnalisme sera félicité et récompensé. Belle journée en perspective. Côté amour, vous défendrez les intérêts de ceux que vous aimez avec force et énergie. Côté santé, ne commettez pas d'imprudence. Les scorpions au travail, le rythme de la journée sera peut-être trop intense à votre goût et vous aurez du mal à mener vos tâches à bien. En amour, évitez de jouer avec le feu. Votre partenaire n'appréciera pas du tout votre attitude. Attention, prudence, santé, dynamisme assuré. Les sagittaires au travail, redoublez de vigilance et ne vous avisez pas de prendre des initiatives trop risquées aujourd'hui. Prudence. En amour, vous aurez tendance à reprendre tout ce que dira votre partenaire. Santé, douleur d'estomac possible. Les capricornes au travail, essayez de vous calmer. Ce n'est pas en vous mettant en colère que vous allez régler vos problèmes. Bien au contraire, ressaisissez-vous. En amour, vous prendrez plaisir à pousser votre partenaire dans ses derniers retranchements et serez surpris de sa réaction. Santé, essayez de moins stresser. Les Verseaux au travail, vous serez tout disposé à faire quelques concessions afin de préserver l'harmonie de votre milieu professionnel. En amour, vous aurez un sex appeal du tonnerre et serez bien décidé à en user sans réserve et votre santé est excellente. Et on termine avec les Poissons. Travail, de nouvelles activités pourraient vous être proposées. Vous ne risquez pas de souffrir de la monotonie aujourd'hui. Côté amour, écoutez les conseils de vos proches au lieu de n'en faire qu'à votre tête. Vous éviterez ainsi les conflits. Santé, ne gaspillez pas votre énergie à tort et à travers. On continue en musique sur l'antenne de Radio Alpes-Mancelles avec la chanteuse Ilona Mitrecek qui est née donc un 1er septembre avec le titre de circonstance « Retourner à l'école ». Juste après, on retrouvera Joséphine et son invité pour vous donner quelques informations sur les démarches réflexes santé à adopter pour cette nouvelle rentrée.

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1: La rentrée, c'est souvent synonyme de nouvelles habitudes, de nouveaux rythmes et d'un emploi du temps bien chargé. Mais c'est aussi le bon moment pour penser à sa santé et vérifier que certaines démarches importantes ont bien été faites. Pour nous en parler, nous recevons Magali Lechat, référente jeune à la CPAM de la Sarthe. Alors, Madame Lechat, bonjour.
2: Bonjour.
1: Pour commencer, pour celles et ceux qui connaissent moins bien son rôle, pouvez-vous nous présenter la CPAM de la Sarthe? Quelles sont ses grandes missions?
2: Alors, les grandes missions d'une caisse primaire, c'est de ce qu'on peut connaître le plus, hein, c'est de rembourser des soins ou de verser des prestations. Mais c'est aussi avoir un rôle de prévention, avoir un rôle d'accompagnement de publics plus en fragilité, un rôle aussi de régulation du soin sur le département. Donc il y a plusieurs enjeux.
1: Quelle est votre fonction à vous au sein de la CPAM de la Sarthe?
2: Alors ma fonction, c'est de pouvoir accompagner justement le public jeune, 16-25 ans, sur l'accès aux droits, l'accès aux soins, sur les bons réflexes. Et je suis aussi la référente partenariat de la caisse primaire. Donc justement, je travaille avec différentes structures qui vont accompagner les publics en fragilité.
1: Alors en cette année rentrée 2026, pourquoi est-il important de ne pas oublier ces démarches et ces réflexes santé? Est-ce justement le bon moment pour faire le point sur sa situation, notamment pour les jeunes qui prennent leur autonomie et commencent à gérer eux-mêmes leur santé?
2: Exactement, c'est vraiment ce côté rentrée. Donc c'est faire le point sur toutes les choses à faire en ce mois de septembre-octobre, et de se dire, est-ce que les dossiers sont à jour? Est-ce que j'ai fait mes démarches? Est-ce que tout est OK pour que si jamais il se passe quoi que ce soit, eh bien tout est déjà bien au clair et c'est plus serein.
1: Alors en effet, une rentrée bien préparée commence par un dossier santé à jour. Concrètement, quels sont les premiers éléments que chacun doit vérifier ou mettre à jour auprès de l'assurance maladie avant de reprendre le chemin de l'école, des études ou du travail?
2: Déjà, le plus simple, c'est de pouvoir avoir l'application Compte Amélie ou de se connecter sur Internet, hein, sur son Compte Amélie, mais de l'avoir sur son téléphone, c'est vraiment plus pratique. Donc la première bonne démarche, c'est vraiment d'avoir son compte, parce que ça permet justement de pouvoir faire le point sur les informations, notamment par exemple le relevé d'identité bancaire pour pouvoir être remboursé d'une consultation chez le médecin ou de médicaments à la pharmacie. Ça va être aussi de pouvoir faire le point sur Mon Espace Santé, d'avoir son carnet de santé numérique, et puis l'application Cardital qui existe aussi sur le téléphone en plus de la carte physique. Donc ça permet vraiment d'avoir tout dans sa poche et de pouvoir mettre les informations à jour. Un changement d'adresse par exemple à la rentrée.
1: La rentrée est aussi un moment privilégié pour faire le point sur sa santé. Quels sont les principaux réflexes de prévention que vous conseillez d'adopter en cette période de l'année?
2: Déjà, il faut savoir qu'il y a un dispositif qui s'appelle Mon Bilan Prévention et il y a toutes les informations sur amélie.fr et ça permet vraiment de faire le point sur sa santé d'une manière générale pour ensuite peut-être adopter des nouveaux comportements. C'est aussi la santé bucco-dentaire, hein, pour les jeunes de 3 ans à 24 ans. Donc c'est un rendez-vous annuel pris en charge et ça peut être important de vérifier qu'au niveau bucco-dentaire tout va bien. Ça peut être aussi le moment des vaccinations. Ça peut aussi être le moment de prendre sa santé mentale en charge et de connaître le dispositif Mon Soutien Psy, qui est une prise en charge de séance, hein, d'accompagnement auprès d'un psychologue. Donc c'est aussi important pour la santé mentale. Et puis ça va être aussi la santé sexuelle, avec le fait de pouvoir faire son test IST à la maison et puis de s'assurer que de ce côté-là, tout va bien aussi.
1: On pense aussi à l'accès aux soins, notamment pour les personnes qui disposent de ressources modestes. Elles peuvent peut-être bénéficier de la complémentaire santé solidaire qui permet de réduire, voire dans certains cas, de supprimer le reste à charge. Pouvez-vous nous expliquer ce qu'est la complémentaire santé solidaire? Qui peut en bénéficier et comment savoir si l'on est éligible?
2: Alors la complémentaire santé solidaire, c'est comme son nom l'indique, une complémentaire. C'est une mutuelle en fait. C'est vraiment le complément de ce que l'assurance maladie va rembourser. Donc une mutuelle, parfois en effet, dans des situations de revenus modestes, ça peut être quelque chose de coûteux. Donc l'assurance maladie et sa complémentaire santé solidaire, eh bien ça permet en effet de payer une mutuelle à très moindre coût, voire pas du tout. Donc pour savoir si on est éligible, en allant directement sur amélie.fr, dès la première page, hein, il y a des informations sur la complémentaire santé solidaire et il y a un lien pour pouvoir aller sur un simulateur et ça permet de faire le point sur sa situation et de savoir si on peut y prétendre. Et ensuite, l'avantage, c'est que la demande de complémentaire santé solidaire peut se faire directement sur le compte Amélie, par exemple, pour les personnes qui en ont un. Et pour les personnes qui sont en difficulté avec le numérique, elles peuvent aussi demander rendez-vous avec leur caisse primaire. Elles peuvent aussi être accompagnées en France Service si besoin par rapport à la démarche en ligne.
1: Tout au long de l'année, la CPM de la Sarthe va également à la rencontre des étudiants et des jeunes. Où peut-on vous retrouver ou quelles actions mettez-vous en place pour les accompagner dans leur démarche de santé et les sensibiliser à la prévention?
2: Alors, chaque année, vraiment, ce qui est très important pour nous, c'est d'être présent au kiosque infoservice de l'Université du Mans du 31 août au 4 septembre, donc sur les journées complètes, de façon à pouvoir accompagner les étudiants qui arrivent à l'université et leur donner les bons réflexes assurance maladie. Et puis, jusqu'à la fin de l'année aussi, il y a des ateliers numériques au niveau de l'université pour apprendre à utiliser le compte Amélie. Et il y a aussi de l'accompagnement des étudiants internationaux avec le service des relations internationales de l'université. Et puis, voilà, toute l'année, on peut être présent auprès des missions locales, par exemple, pour mener des actions, pareil, sur l'accès au compte Amélie et les démarches en ligne.
1: Alors sinon, pour celles et ceux qui souhaitent obtenir davantage de renseignements sur les démarches à effectuer et les bons réflexes santé adoptés pour cette année 2026, quels sont les différents moyens de contacter la CPM de la Sarthe et où peut-on retrouver toutes les informations utiles?
2: Alors, toutes les informations utiles sont accessibles sur amélie.fr avec énormément d'informations sur les différentes démarches. La possibilité de joindre la caisse primaire au 36 46. La possibilité aussi, en ayant son compte Amélie, de pouvoir prendre rendez-vous téléphonique ou physique avec sa caisse primaire. De venir également au siège de la caisse primaire avenue Bollée au Mans ou d'aller dans les agences et les permanences. Et il y a aussi de l'information disponible en France Service pour le côté assurance maladie.
1: Sinon, quels sont les prochains projets et les prochaines actions de la CPM de la Sarthe, notamment en direction des jeunes?
2: Alors, au niveau des jeunes, ce que je disais tout à l'heure, c'est d'être présent à l'université, mais aussi en mission locale, également dans les structures info-jeunes, et d'être disponible sur ces différentes actions. En général, des informations sont disponibles sur amélie.fr pour savoir ce qu'on fait, mais aussi sur tous les réseaux sociaux, sur Instagram, sur Facebook, sur LinkedIn. Les informations sont mises en ligne très régulièrement.
1: Pour terminer, quel serait votre mot de la fin pour nos auditeurs? Quels conseils essentiels aimeriez-vous donner aux jeunes, notamment pour bien démarrer cette année 2026 et surtout ne pas oublier de prendre soin de leur santé?
2: C'est vraiment de pouvoir faire les démarches quand on n'en a pas la nécessité urgente, en fait. Comme ça, ce sont des démarches qui sont faites en sérénité. Plein d'informations et d'astuces sur le compte Instagram Les Tips Santé. C'est vraiment des petites choses au fil de l'année sur les bons réflexes à avoir. Et puis, c'est de ne pas hésiter à se renseigner sur amélie.fr.
1: Merci Mme Le Chat pour toutes ces informations, pour vos conseils à l'occasion de cette rentrée 2026. On l'aura compris, une rentrée bien préparée, c'est aussi une bonne occasion de faire le point sur sa santé, de mettre à jour ses démarches et d'adopter les bons réflexes, notamment lorsqu'on devient plus autonome dans la gestion de sa santé. Je vous remercie encore et je vous dis au revoir.
2: Au revoir, bonne journée.

0: aider dans votre quotidien, le programme de votre soirée. Votre programme télé pour cette soirée du mardi 1er septembre. Émission de télé-réalité présentée par Denis Brognard et Koh-Lanta sur TF1. All Stars, après avoir marqué de leur empreinte les éditions dont ils sont issus, 18 aventuriers et aventuriers aguerris vont disputer une saison totalement folle. En partant, ils ne savaient pas qui serait leur adversaire, mais surtout, ils étaient loin d'imaginer que cette nouvelle épopée n'aurait rien à voir avec celle qu'ils ont vécue précédemment. Sur France 2, un documentaire, Léon Au-delà de l'or, à 21h10, en première partie, loin du bruit, après avoir été sacré plus grand nageur de sa génération aux Jeux Olympiques, Léon Marchand découvre une autre réalité quand la pression retombe. En deuxième partie de la soirée, la méthode Bowman, à 21h50, pour devenir champion du monde, Léon retourne aux États-Unis retrouver l'entraîneur légendaire Bob Bowman. Sur France 3, série policière La Stagiaire, 21h10. En première partie, zone interdite, la mort d'une jeune femme dévoile les secrets d'une petite communauté divisée. D'après une analyse ADN, le suspect présente une correspondance génétique avec Constance. En deuxième partie de la soirée, à 21h55, un avenir tout tracé, un brillant lycéen est tué par balle près de son école. Sur France 5, un documentaire, Grignote-moi si tu peux, les dessous de l'apéritif, à 21h10. En France, 40 millions d'apéritifs sont pris chaque semaine. Les consommateurs de tous les âges plébiscitent ce moment de convivialité qui se transforme de plus en plus souvent en un véritable repas économique et facile à préparer. Dans les grandes surfaces, des rayons entiers y sont consacrés. Ce marché en plein essor ouvre l'appétit à des géants du secteur. Sur M6, série dramatique 911, à 21h10, en première partie, le monde merveilleux des riches, l'équipe du 118 va honorer le sacrifice de Bobby Nash en lui dédiant la caserne. L'équipe doit partir en intervention pour sauver un milliardaire dont la vie est en danger. Un second épisode vous sera proposé à 21h55. En vrille, N et Athéna sont invités avec d'autres à participer à un voyage de 3 heures dans l'espace. Sur Arte, un documentaire, Le temps des paysans, à 20h55, en première partie, âge d'or, âge de fer. Au 6e siècle, la désintégration de l'Empire romain est achevée. Plus d'États, plus de grandes villes. C'est le retour à la terre et la naissance de la paysannerie européenne. À 21h25, en deuxième partie, désastre et révolte. Vers l'an 1000, la croissance reprend en Europe grâce au travail paysan. L'agriculture commerciale, surtout céréalière, prend son essor. Quelques suggestions pour les chaînes de la TNT. On va commencer par la chaîne SCP, chaîne Sénat Public. Avec à 20h40, un documentaire, Politzek, les voix qui défient le Kremlin. En Russie, critiquer la guerre en Ukraine ou le régime de Vladimir Poutine est devenu un crime. Des milliers de citoyens appelés les Politzek, les prisonniers politiques, sont arrêtés, jugés, emprisonnés. Décryptage de la machine répressive de l'État russe. Sur Gulli, film d'animation pour la jeunesse, à 21h05, La Patte Patrouille, La Super Patrouille, le monde coloré d'Aventureville est soudainement frappé par l'extraordinaire lorsqu'une météorite magique s'écrase sur le territoire des courageux chiots. Cette météorite confère des pouvoirs spéciaux à la Patte Patrouille, transformant l'équipe d'amis en une véritable super patrouille. Pour Stella, le plus petit de l'équipe, l'acquisition de ses pouvoirs tant attendus est l'aboutissement d'un rêve. Elle est enfin prête à prouver que même les plus petits peuvent accomplir de grandes choses. Cependant, la joie de la transformation de courte durée, alors que la Patte Patrouille s'efforce de maîtriser ses nouvelles capacités, l'obscurité fait son retour avec l'évasion de Monsieur Ellinger, l'ennemi juré de l'équipe. Ce dernier s'associe à un savant fou, un personnage aussi dangereux que malicieux, déterminé à voler les pouvoirs de la Patte Patrouille pour ses propres desseins néfastes. Les enjeux montent d'un cran alors que la Patte Patrouille doit non seulement protéger Aventureville, mais aussi faire face à la menace que représente cet alliage sinistre. Et on termine par Sister avec un film fantastique, Nanny McPhee et le Big Bang, à 21h10. En pleine campagne anglaise, au cœur des années 40, la ferme des Green lutte pour garder son équilibre malgré les ravages de la guerre. Isabelle Green, une mère courageuse mais épuisée, tente tant bien que mal de maintenir le foyer à flot. Entre les tâches agricoles interminables, les rationnements et l'absence de son mari parti combattre, chaque journée est un combat. C'est ainsi que Nanny McPhee fait son entrée aussi soudaine qu'énigmatique, avec son apparence austère, sa canne noueuse et ce regard qui semble percer les âmes. Elle n'a rien de la nounou conventionnelle, pourtant derrière ces méthodes peu orthodoxes, un mélange de fermeté implacable, de leçons de vie ciselées comme des proverbes et d'une pointe de magie discrète se cache une stratégie infaillible. Quand vous avez besoin de moi mais que vous ne voulez plus, alors mon travail sera terminé. Armée de sa patience légendaire, de ses simples règles d'or, elle s'attelle à transformer ce chaos domestique en une famille unie, mais les enfants bien décidés à résister lui réservent une série d'épreuves aussi ingénieuses qu'épuisantes, farces, fugues et sabotages en tout genre. On va se quitter avec toujours un titre d'actualité, La maîtresse d'école. C'est le titre interprété par Georges Brassens. Et juste après le Flash Info, retrouvez votre émission Chansons Souvenirs. Bonne journée à tous à l'écoute de Radio Alpes-Mancelles. 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Bonne journée à tous.
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Bonjour à tous, ils sont de retour à l'école. 11 600 000 élèves ont fait leur rentrée scolaire ce matin avec son lot de nouveautés. Des programmes inédits entrent en vigueur pour plusieurs matières et dans différents niveaux. À la fin de la maternelle, les élèves devront par exemple maîtriser 2500 mots. Le ministère de l'Éducation nationale lui insiste sur l'apprentissage de la lecture et de l'écriture. Quelques nouveautés également pour les Français, notamment la facture électronique. Les grandes entreprises doivent désormais pouvoir en émettre et en recevoir en passant par un logiciel de gestion spécial. Autre changement, le principe de pollueur-payeur entre en vigueur pour les PFAS. Ces polluants dits éternels, les industriels dont les usines rejettent de manière significative ces substances, devront s'acquitter d'une redevance de 100 euros par 100 grammes. C'est une personnalité emblématique de la 5e République qui disparaît. Édouard Balladur est mort hier à l'âge de 97 ans. Il a été le premier ministre de François Mitterrand entre 93 et 95. Il devient le rival de Jacques Chirac lors de la campagne présidentielle de 95 avant de perdre dès le premier tour. Il a également été soupçonné d'avoir détourné les fonds spéciaux de Matignon pour financer sa course à l'Élysée. Il sera relaxé. L'office public chargé d'indemniser les victimes d'accidents médicaux n'est pas assez efficace. C'est le constat de la Cour des comptes dans un rapport publié hier. Pour les sages, il doit mieux se faire connaître du public et communiquer avec les patients. L'ONIAM, on le rappelle, indemnise à l'amiable des victimes d'accidents médicaux, mais aussi des personnes ayant eu des problèmes de santé après des vaccinations obligatoires, des transfusions ou la prise de médicaments. La Russie a de nouveau frappé l'Ukraine. Une attaque massive de missiles balistiques et de drones russes a tué au moins 9 personnes à Kiev et dans sa région. Un dépôt ferroviaire a notamment été visé. Et puis, Sophie Adnaud de nouveau dans le vide spatial. La Française effectue aujourd'hui sa 3e sortie de la Station Spatiale Internationale. Cette fois, l'astronaute, accompagnée d'une autre astronaute américaine, sera chargée de remplacer un rétroréflecteur de l'ISS et de réaliser plusieurs opérations de maintenance. Excellente matinée à tous.

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2: Bonjour à tous et bienvenue sur les ondes de Radio Alpes-Mancelles 106.3 FM. Aujourd'hui, nous allons dans cette émission de chansons souvenirs avoir la complicité de Yvette, Berthe, Odile et Jocelyne pour pousser la chansonnette.
3: En plus des chansonnettes de nos chanteurs, nous allons vous proposer des souvenirs ainsi que des anniversaires. Et c'est par là que nous allons commencer avec un artiste canadien né le 26 mars 1963 à Sainte-Basile au Canada. Monsieur Rock Voisine.
2: Auteur, compositeur, interprète, acteur et animateur de télé, Rock Voisine chante de la variété, du country et de la pop. Il chante depuis 1986 avec pour départ un gala devant 50 000 personnes au parc d'attractions La Ronde à Montréal. Et ce, à l'occasion de la fête du Canada le 1er juillet 1986.
3: C'est là le point de départ d'une belle carrière qui depuis ne se dément pas. D'ailleurs, en juin 2025, il a été nommé chevalier de l'Ordre national du Québec par le premier ministre du Québec, François Legault. Pour rendre hommage à sa carrière et à son influence dans la promotion de la langue française à l'échelle québécoise et européenne. En 1989, Rock Voisine s'était fait connaître dans tout le Québec et en France avec sa chanson « Hélène ».

0: époque voisine a fait ses débuts en 1986, Tino Rossi nous avait déjà quittés depuis 3 ans, en laissant une carrière débuter en 1932. Parmi les succès emblématiques de sa carrière, il y avait Méditerranée, enregistré en 1956. Et c'est ce titre que Yvette a choisi d'interpréter aujourd'hui. Bonjour Yvette.
1: Bonjour Martine.
0: Je vais préciser qu'elle est issue de l'opérette du même nom dont l'auteur est Raymond Vincy.
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merci pour cette Méditerranée, Yvette. Et nous allons laisser le bleu de la mer pour retrouver le bleu d'un tango. Signé par Jacques Plante et Anderson Leroy, enregistré par Tino Rossi en 1952 sous le titre Tango.

0: Eh bien, puisque le bleu est à l'honneur, je vais vous en proposer un de plus, avec ma chanson en couleur, avec un titre que Sacha Distel chantait en 1972, Chanson bleue.
1: Il s'agit là d'une adaptation de Pierre Delanoë de la chanson originale signée par Neil Leslie Diamond, né à Brooklyn en 1941. Song Blue. Allez, écoutons ce bleu version française.

0: La chanson suivante fut chantée dans le film Jules et Jim en 1962. Mais à l'origine, elle a été écrite par l'auteur-compositeur Serge Reggiani, né le 23 mars 1928, pour moquer gentiment Jeanne Moreau, qui quittait sans cesse ses compagnons du moment. D'où le titre de Tourbillon, nommé aussi le Tourbillon de la vie. Et c'est ce titre que Berthe va nous interpréter. Bonjour Berthe.
1: Bonjour Stéphane.
0: Et si elle apparaît dans le film Jules et Jim en 1962, elle était chantée en privé par Jeanne Moreau depuis 1957.
1: Elle avait des bagues à chaque doigt, des tas de bracelets autour des poignets, et puis elle chantait.

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Merci. Merci pour ce tourbillon, Berthe. L'auteur Serge Rezvani avait également signé pour Jeanne Moreau « J'ai la mémoire qui flanche ». Ne cherchez pas le nom de cet auteur sur les pochettes de disques, car il signait sous le pseudonyme de Cyrus Basiak.

0: avec l'histoire d'une chanson. Je vais évoquer un titre sorti en 1950, dont les paroles ont été écrites par Édith Piaf sur une musique de Marguerite Monod, arrangée par Albert Lasry. L'hymne à l'amour a été déposé le 28 juillet 1949 et approuvé par la SACEM le 8 août. Il fut chanté par Édith Piaf pour la première fois en 1949 au cabaret Le Versailles à New York.
1: Cet hymne à l'amour a compté parmi les plus grands succès d'Édith Piaf et fut souvent repris, notamment par Céline Dion qui a vu le jour le 30 mars 1968. Elle a chanté ce titre en 2015 à l'occasion de la cérémonie des American Music Awards en hommage aux victimes des attentats de Paris le 13 novembre 2014. Puis en 2024 à la cérémonie de l'ouverture des Jeux Olympiques d'été à Paris depuis le premier étage de la Tour Eiffel.

0: Merci pour les applaudissements. Avec ma rubrique Un film, une chanson, je vais faire un clin d'œil à la carrière de Claire Maurier, née le 27 mars 1929 à Céret dans les Pyrénées-Orientales. Actrice française, tant au théâtre qu'au cinéma, elle fut présente sur les plateaux depuis la fin des années 40. Son nom a été à l'affiche de films notables comme Les 400 coups, La cuisine au beurre, La cage aux folles, que Jean-Maurice connaît bien, Le fabuleux destin d'Amélie Poulain, pour ne citer que cela.
1: Dans le film Ce coquin d'Anatole, sorti en 1951, Claire Maurier tenait le rôle de Germaine de la Boétie. Il s'agissait là d'un film comédie réalisé par Émile Coussinet. La musique du film était de Vincent Scotto et parmi les autres actrices, il y avait Annie Flore qui chantait Rue de la Gaîté.

0: 1965, Vlim Bugy, Jacques-André Chaumel et Bernard Kessler signent pour Claude François un titre qui restera plus de 3 mois en tête des classements de Salut les copains, c'est « Même si tu revenais ». Et aujourd'hui, c'est Jocelyne qui va nous la chanter. Bonjour Jocelyne.
1: Bonjour Jean-Maurice.
0: Je vais juste préciser qu'elle fut reprise par la chanteuse Barbara l'année suivante.
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Merci pour ce Si tu revenais de Claude-François Jocelyne. Deux ans après, en 1967, Gilles Thibault et Claude-François pour les paroles, Jacques Revaux et Claude-François pour la musique, s'unissent pour sortir un titre qui fera le tour du monde. Chanté par Claude-François lui-même, c'est comme d'habitude.

Si précédemment nous avons laissé l'hymne à l'amour d'Edith Piaf à Céline Dion, maintenant il est temps de retrouver l'artiste elle-même avec un titre signé par Charles Dumont, né le 26 mars 1929 à Cahors. En 1956, il compose la musique de « Non, je ne regrette rien ». Les paroles sont signées par Michel Vauquer.

si Charles Dumont a fait la musique de Non, je ne regrette rien en 1956, elle sera enregistrée par Edith Piaf en 1960. Charles Dumont a composé les chansons de nombreux artistes, dont Dalida, Tino Rossi, Gloria Lasso, Luis Mariano et bien d'autres qui ont adopté ses mélodies. Sa carrière a couru de 1956 à 2019. Il nous a quittés en 2024, il avait 95 ans. En 1980, il chantait Les Souvenirs, ça va, ça vient.

0: En octobre 1969 sort le 23e album studio de Charles Aznavour sous le titre « Désormais ». Il est composé de 10 titres dont la chanson du même nom que l'album « Désormais ». Et c'est ce titre que Odile nous propose aujourd'hui. Bonjour Odile.
1: Bonjour Jean-Maurice.
0: Ce titre, chanté et écrit par Charles Aznavour, fut composé par Georges Garvarins.

Merci Odile pour ce titre de Charles Aznavour, chanté en 1969. Sur le même album, il y avait également enregistré Au nom de la jeunesse.

Le 25 mars 1943, naissait un acteur américain à Cranbridge, dans le Massachusetts, c'est Paul Michael Glaser. Bien sûr, vous le connaissez davantage sous le nom de Starsky, dans la série télévisée Starsky et Hutch, diffusée en France de juin 1978 à décembre 1984 sur TF1. David Soul, qui jouait le rôle de Hutch, nous a quittés en janvier 2024, il avait 80 ans. Allez, souvenir, retrouvons Starsky et Hutch, le temps du générique. Yeah.

Michèle Arnaud, chanteuse et productrice de télévision française, nous quittait le 30 mars 1998. Elle avait 79 ans. Elle était la maman de Dominique Walter, qui avait représenté la France à l'Eurovision en 1966 avec la chanson « Chez nous ». Les années d'activité de Michèle Arnaud ont couru de 1952 à 1990. Elle avait repris la chanson du film « L'homme qui en savait trop » de 1956, adaptée en français par Eddie Marnay. C'était « Que sera, sera ».

0: Pascal Danel a chanté de 1962 à 2024, année où il nous quittait, à l'âge de 80 ans. Il avait vu le jour le 31 mars 1944. En 1972, il chantait Mamina.
1: Et c'est avec cette chanson que nous allons refermer cette émission de chansons souvenirs sur Radio Alpemancel 106.3 FM. Merci à nos chanteuses Yvette, Berthe, Jocelyne et Odile d'y avoir participé. Bis à tous, bonne écoute et à très bientôt.
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Bonjour à tous. Des nouveautés au programme de la rentrée 2026. 11 600 000 élèves ont repris ce matin le chemin de l'école. L'utilisation des téléphones portables est désormais interdite dans les lycées. Des exceptions pourront être prévues par le règlement intérieur. Des questions sur les violences sexistes et sexuelles seront également ajoutées au questionnaire annuel sur le harcèlement scolaire. À noter qu'Emmanuel Macron est lui attendu aujourd'hui dans un lycée de Mende en Lozère. Et ce ne sont pas les seules nouveautés qui entrent en vigueur aujourd'hui. Nous sommes le 1er septembre et la durée des arrêts de travail est désormais plafonnée à 31 jours maximum pour la première prescription, 62 jours en cas de prolongation. Autre nouveauté pour les sociétés, la facture électronique. Les grandes entreprises doivent désormais pouvoir en émettre et en recevoir en passant par un logiciel de gestion spéciale. C'est une personnalité emblématique de la 5e République qui disparaît. Édouard Balladur est mort hier à l'âge de 97 ans. Une vie politique marquée notamment par sa rivalité avec Jacques Chirac lors de l'élection présidentielle de 1995. Et les hommages, eux, se multiplient. Nicolas Sarkozy, notamment, salue un homme qui fut pour lui un exemple, un mentor et un ami. De nouvelles investigations, 14 ans après le drame de Chevaline. Une arme a en effet été retrouvée en août dans le lac d'Annecy. Des analyses doivent être menées afin de déterminer si elle est liée au meurtre de Chevaline en Haute-Savoie en 2012. Un nouveau concurrent pour la SNCF, l'entreprise privée Velvet a reçu sa licence d'exploitation de trains à grande vitesse en France. Étape majeure avant de pouvoir mettre ses rames en service. Son lancement est prévu d'ici 2 ans. L'Union européenne suspend ses importations de viande brésilienne à partir de jeudi. Les Brésiliens n'auraient en effet pas respecté les règles européennes sur l'utilisation abusive des antibiotiques dans l'élevage. Cette suspension concerne également les œufs et le miel. Et puis en football, c'est l'heure des derniers transferts pour les clubs français. Le mercato se referme officiellement ce soir à 19h59 pour eux. Idem pour les clubs allemands et italiens. À minuit pour les clubs anglais et espagnols. Excellente fin de matinée à tous.

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3: Aujourd'hui, nous nous intéressons à la littérature française contemporaine et plus particulièrement à l'univers du romancier Bernard Martin, auteur de plusieurs ouvrages. Bernard Martin vient de nous présenter son dernier livre, Les commissions chez Martin. À travers cet ouvrage, il nous invite à découvrir une nouvelle histoire, son regard sur les personnages et les thèmes qui lui sont chers. Nous avons le plaisir de le recevoir aujourd'hui pour nous parler de ce nouveau roman, de sa genèse, de son écriture et de son parcours d'écrivain.

0: Alors, monsieur Martin, bonjour.
1: Bonjour, Joséphine.
0: Avant de parler de votre dernier livre, Les commissions chez Martin, pouvez-vous vous présenter à nos auditeurs? Qui êtes-vous? Quel a été votre parcours et comment vous êtes devenu romancier?
1: Alors, je m'appelle Bernard Martin, j'ai 75 ans. Donc, je suis né en 1951 dans un petit village de l'Orne qui s'appelle Tournay-sur-Dives. Et j'ai eu une carrière assez linéaire et assez banale. Et j'ai terminé ma carrière de travail comme cadre à la poste.
0: Alors, en effet, comment vous êtes mis à l'écriture et qu'est-ce qui vous plaît le plus dans le travail d'écriture?
1: Eh ben, la retraite arrivant, je me suis dit que ce serait bien si je pouvais reproduire pour mes enfants et pour mes petits-enfants. C'était mon but en premier, de retracer de tout ce que je connaissais de l'histoire de mes parents, de mes grands-parents, pour que eux, ils aient un souvenir précis de ce qui s'est passé avant eux.
0: Alors, comment définiriez-vous votre genre littéraire? Dans quel univers aimez-vous inscrire vos histoires? Qu'est-ce qui caractérise votre façon d'écrire?
1: C'est plutôt de l'histoire familiale et de l'histoire régionale, en fait. Pratiquement tous mes ouvrages se situent en Basse-Normandie et concernent des gens que j'ai bien connus ou des gens de ma famille.
0: Vous avez écrit 5 romans. Avant de nous présenter plus en détail votre dernier ouvrage, Les commissions chez Martin, pouvez-vous revenir sur vos 4 premiers romans? Pouvez-vous nous les présenter brièvement et nous expliquer ce qu'ils représentent dans votre parcours d'écrivain?
1: Oui, alors le tout premier s'appelle L'affaire Rutabaga. Alors c'est une histoire qui se passe en 1962. Dans mon village natal de Tournay-sur-Dives. C'est un petit garçon qui assiste à une fête foraine et puis tout d'un coup il disparaît. Alors on ne sait pas s'il a fugué, on ne sait pas s'il lui est arrivé quelque chose de grave, qu'il était blessé, qu'il a été enlevé. Pendant tout le bouquin, on va le rechercher et c'est un prétexte pour revenir dans les années 60 dans les villages avec tout ce que ça comporte. Et bon, à la fin, on va connaître le dénouement de cette histoire.
0: Ensuite,

0: d'un dégonflable de Mézeray. Donc là, ça se déroule dans la ville d'Argentan. Le collège Mézeray étant le principal collège de la ville. Et ce sont trois pensionnaires qui sont encore des gamins, ils sont encore en classe primaire. Ils sont pensionnaires et ils tombent sur un écrit qu'a laissé un ancien pion qui se trouve être à la guerre de 14. Cet écrit date de 1917. Ce militaire sait qu'il va mourir parce qu'il a été blessé très dangereusement et il sait qu'il va perdre la vie. Il ne sait pas qui va gagner la guerre. Il explique qu'il a mis la main sur un joyau et il ne veut pas que ce joyau tombe aux mains des Allemands. Et les gamins, donc 50 ans après, vont se mettre en quête de retrouver ce fameux joyau. Donc là aussi, c'est un prétexte pour revenir sur les années de pension de ces années-là et puis de faire un tour tout autour d'Argentan en visitant des lieux tout à fait insolites et historiques.
1: Et le quatrième roman ?
0: Le quatrième s'appelle « Réfugiés sous les fenêtres de la milice ». C'est une tranche de vie de mes grands-parents paternels qui ont caché un tailleur juif et sa fille pendant l'occupation. Je l'ai appris bien après leur mort. Et je me suis mis en quête de retrouver cette famille juive. Je les ai retrouvés et eux nous ont raconté des choses que même mes propres parents ne savaient pas et que mes grands-parents leur avaient cachées. C'était une belle histoire parce qu'on a retrouvé donc la petite fille de ces fameux réfugiés et l'histoire se termine bien grâce à mes grands-parents.
1: Et pourquoi avoir mis en avant ces différentes histoires à travers ces quatre premiers romans ?
0: Parce que c'est des sujets que je connais, que je maîtrise un petit peu, comme je vous l'ai expliqué. Donc, je n'avais pas du tout de base littéraire au début. Je suis un auteur autodidacte qui s'est fait pendant sa retraite. Il n'empêche que j'ai fait beaucoup de recherches pour illustrer mes ouvrages, pour ne pas commettre d'erreurs historiques. Mais il n'empêche qu'il est plus facile pour moi d'écrire sur des sujets que je connais ou que je maîtrise.
1: Parlons maintenant de votre dernier livre, Les commissions chez Martin. De quoi parle cet ouvrage ? Pouvez-vous nous présenter l'histoire et nous expliquer ce que le lecteur va découvrir en ouvrant ce roman ?
0: Alors, le dernier roman, en fait, c'est une partie de mon enfance dans l'épicerie de ma mère. Comme je vous l'ai déjà dit, ma grand-mère maternelle a acheté une épicerie à Tournai-sur-Dives. Quand elle est décédée en 1954, c'est ma fille en a hérité. Et moi, quand j'étais mouflet, j'ai passé beaucoup de temps dans cette épicerie. Et l'épicerie était le carrefour des gens du village qui racontaient leurs histoires, où on apprenait beaucoup de choses. Et ils venaient acheter des marchandises un petit peu diverses. En fait, l'épicerie vendait tout, depuis les tabliers des colliers jusqu'aux œufs, jusqu'au liquide, jusqu'aux bouteilles de gaz. Enfin, tout ça, c'était un univers qui n'existe plus maintenant, mais qui était très, très intéressant à raconter. En plus de ça, il y avait des voyageurs de commerce qui venaient visiter ma mère. Tout ça fait qu'il y a beaucoup de choses à raconter. C'est une histoire qui concerne des moments intéressants qu'on ne peut plus connaître aujourd'hui dans les commerces modernes.
1: Pourquoi avoir choisi ce titre, Les commissions chez Martin ? Que signifie-t-il et que souhaitez-vous évoquer à travers lui ?
0: Alors, les mamans du village disaient à leurs gamins, là, au commission chez Martin. En fait, on parlait des commissions pour parler des achats. On leur demandait d'aller aux commissions, on faisait des commissions. Alors, les gamins allaient aux commissions chez Martin. Voilà le pourquoi du titre.

0: concrètement, comment est née l'idée de ce roman? Y a-t-il eu un événement, une rencontre ou une situation particulière qui vous a inspiré?
1: Non, pas vraiment. C'était un petit peu dans la suite de ce que je racontais. J'avais déjà donc raconté la vie de deux de mes grands-parents, un petit peu mon enfance au collège. Donc, il me restait cette partie de mon existence quand j'étais jeune, entre mes 9 ans et mes 14 ans, dans un petit village avec tout ce que ça représente de folklore rural.
0: Combien de temps vous a-t-il fallu pour écrire ce livre?
1: Alors, sur celui-là, ça a été relativement rapide parce que j'avais pas besoin de beaucoup de documentation. Toute la documentation était dans ma tête. Par contre, pour réfugier sous les fenêtres de la milice ou la biographie de ma grand-mère, là, j'ai passé plus de temps, c'est-à-dire environ 6-7 mois.
0: Alors, sinon, avez-vous d'ailleurs effectué des recherches particulières pour écrire les commissions chez Martin? Y a-t-il eu des lieux, des personnages, des événements ou des documents qui vous ont servi de source d'inspiration pour construire votre histoire?
1: En fait, les commissions chez Martin, ce sont vraiment des souvenirs très personnels. Donc, j'avais pas vraiment à faire de recherche. Tout était un peu dans ma tête et il fallait que je l'écrive pour que ça reste gravé quelque part, pour qu'on puisse savoir ce qui se passait dans une épicerie à la fin des années 50 et au début des années 60. J'ai fait beaucoup plus de recherches pour les autres ouvrages.
0: Sinon, avez-vous déjà reçu des retours de lecture sur les commissions chez Martin? Si oui, quels sont les commentaires ou les réactions qui vous ont le plus marqué depuis la sortie du livre?
1: Oui, alors j'ai reçu effectivement pas mal de retours de lecteurs, de gens un peu de ma génération qui m'ont remercié de leur avoir fait revivre beaucoup de choses de leur propre enfance à eux, parce que en fait, voilà, on voyait les mêmes lectures, on lisait les mêmes romans, les premières apparitions de la télévision, le cinéma qu'il y avait dans les campagnes à l'époque, et puis les tournées théâtrales, enfin, tout ça parle à beaucoup de gens.
0: Parlons maintenant de la couverture de votre livre, Les Commissions chez Martin. Pouvez-vous nous la présenter? Qu'est-ce qui a guidé ce choix? Et que représente cette couverture par rapport à l'histoire et à l'univers du roman?
1: En fait, c'est simplement une photo de moi quand j'ai 8 ans, au sein de l'épicerie maternelle.
0: Alors sinon, qui est l'éditeur de ce livre? Pourquoi avez-vous choisi de travailler avec cet éditeur pour la publication de ce livre? Qu'est-ce qui a motivé cette collaboration?
1: Alors en fait, j'étais édité auparavant chez un éditeur de Condé-sur-Sarthe, il s'appelle Corlet. L'éditeur Corlet a mis la clé sous la porte et je me suis retrouvé sans éditeur tout d'un coup. Et un éditeur alençonnais qui s'appelle Un Épigraphe Édition, Patrick Monteguero, est venu à ma rencontre et a été intéressé par ce que je faisais. Il m'a proposé de rééditer mes 3 premiers ouvrages et il a édité les 2 suivants à son tour. Et comme c'est un éditeur local et qu'il a eu la sympathie de rééditer mes anciens ouvrages, j'ai accepté tout de suite.
0: Concrètement, pourquoi faut-il lire Les Commissions chez Martin? Qu'aimeriez-vous dire à nos auditeurs pour leur donner envie de découvrir ce livre et de se plonger dans son univers?
1: Pour tous ceux qui ont un petit peu la nostalgie des commerces d'autrefois, des denrées d'autrefois, des marques d'autrefois qui n'existent plus, je pense que c'est un critère intéressant. Et pour retrouver à la fin des années 50 et le début des années 60, je pense que tous les enfants du baby boom me comprendront et seront intéressés par ça.
0: D'ailleurs, pour celles et ceux qui souhaitent découvrir Les Commissions chez Martin, où peut-on se procurer votre livre?
1: Alors, dans toutes les bonnes librairies, où il suffit de le commander. Et je peux vous donner donc l'adresse mail de mon éditeur, Patrick, P-A-T-R-I-C-K, Monteguero, M-A-N-T-E-I-G-U-E-I-R-O, anepigraph-edition.fr.
0: Sinon, travaillez-vous déjà sur l'écriture d'un nouveau livre? Avez-vous un nouveau projet en préparation? Pouvez-vous nous en dire quelques mots sans trop nous en dévoiler?
1: Oui, absolument. J'ai écrit un nouveau livre en ce moment. Mon village a été libéré le 20 août 1944. Comme je vous l'ai expliqué tout à l'heure, il était en plein dans la poche de Chambois. Et c'est là où s'est terminée la bataille de Normandie. Il y a eu énormément de dégâts. Il y a même un ouvrage qui parle de cette guerre, qui parle de Stalingrad en Normandie. Donc vous pouvez imaginer les dégâts qu'il y a pu y avoir. Donc j'ai été bercé par ça pendant toute mon enfance et il y a une stèle dans mon village qui indique qu'un seul soldat canadien a fait à lui seul 2000 prisonniers allemands. Et depuis que je suis gamin, je suis bouleversé par cette phrase et aucune publication à ce jour n'a dévoilé le nom de ce soldat canadien. J'ai vu depuis 60 ans des tas de documents et d'écrits concernant la bataille de Normandie, la fin de la bataille de Normandie. On parle toujours d'un Canadien, mais il reste anonyme. Et il semblerait que j'ai retrouvé sa trace, pas tout seul, qu'une équipe, nous avons retrouvé sa trace et on va essayer de raconter son histoire. Voilà, je travaille là-dessus en ce moment.
0: Pour terminer cette interview, quel serait votre mot de la fin? Qu'aimeriez-vous dire à nos auditeurs et aux lecteurs qui vont découvrir justement Les Commissions chez Martin?
1: Eh bien, que je serais honoré de les avoir comme lecteurs et que je serais heureux également d'avoir leur retour de lecture. Je peux vous donner mon adresse mail pour cette occasion. Donc, c'est Bernie, B-E-R-N-I-E, Tintin, T-I-N-T-I-N. Alors, tout ça se touche, Bernie Tintin, @orange.fr.
0: Merci, monsieur Martin, d'avoir été avec nous pour nous présenter votre parcours d'écrivain et surtout votre dernier ouvrage, Les Commissions chez Martin. Nous avons pu découvrir l'univers de ce nouveau roman, la manière dont vous avez construit votre histoire, ses personnages, mais aussi ce qui vous anime dans le travail d'écriture. On souhaite évidemment beaucoup de succès à ce livre et de belles rencontres avec les lecteurs. Je vous dis au revoir.
1: Au revoir, Joséphine.

bienvenue dans votre magazine Vie solidaire sur Radio Alpes-Marcel. Un magazine social qui parle des associations, du handicap et de la société. Aujourd'hui, nous allons découvrir une nouvelle initiative portée par Envimen qui se lance dans le réemploi des jeux et des jouets. Pour nous présenter Envimen, nous expliquer cette nouvelle activité et nous en dire plus sur les objectifs de cette démarche, nous recevons Léopold Delon, directeur général d'Envimen.

0: Alors, monsieur Delon, bonjour.
1: Bonjour, Joséphine.
0: Pour commencer, présentez-nous Envimène. Concrètement, qu'est-ce que c'est et comment cette structure est-elle née?
1: Alors, Envimène est une entreprise d'insertion par l'activité économique. En substance, on va salarier des chômeurs de longue durée pour 2 ans maximum. Ils vont occuper un poste qui est plutôt dédié sur le réemploi d'objets et d'appareils pour que ces objets puissent être revendus. Et on va les accompagner pour que, à la suite d'Envimène, ils puissent retrouver un emploi durable.
0: Et concrètement, comment fonctionne Envimène au quotidien? Comment s'organisent vos différentes activités? Quelles sont les personnes qui participent à leur fonctionnement?
1: Alors, on a différentes activités autour du réemploi. On est connu depuis plus d'une trentaine d'années sur le gros électroménager. Donc, encore une fois, qu'on rénove et qu'on revend. On a des activités de transport, de fabrication de mobilier en bois, de réparation et de reconditionnement de vélos. On a également de la prestation de seconde œuvre. Donc on a une multiplicité d'activités. Et donc, on va accompagner nos salariés, encore une fois, pour viser l'employabilité durable sur ces supports-là. Donc, on va capter du gisement, donc des appareils. On a des ateliers qui vont les reconditionner. Et puis, on a un magasin qui va revendre ces appareils.
0: Justement, vous êtes directeur général d'Envimène. En quoi consiste votre fonction au quotidien? Quelles sont vos principales responsabilités au sein de la structure?
1: Alors, en fait, je m'occupe de l'animation globale de l'entreprise. Donc, en fait, il y a 200 salariés chez Envimène qui couvrent la Sarthe, la Mayenne et l'Orne. Je m'occupe de la stratégie de l'entreprise, donc le choix de développement de nouvelles activités, donc avec toute une équipe, bien évidemment. Les orientations en termes d'investissement financier, en termes de projets à privilégier. Donc, voilà, je m'occupe de ça.
0: Sinon, quels sont les outils, les dispositifs mis en place par Envimène pour accompagner les personnes, les former et les aider à retrouver progressivement le chemin de l'emploi?
1: Alors, donc après la phase de recrutement, on a toute une phase de diagnostic et en fait, nos salariés sont systématiquement accompagnés par ce qu'on appelle un chargé RH qui va travailler leur projet professionnel, donc qu'ils souhaitent faire après Envie. Et puis, on a des encadrants techniques qui vont les accompagner sur le poste de travail. Donc, le poste de travail qu'ils ont en fait chez nous en fonction de nos activités. Le travail de diagnostic, il s'appuie en fait sur le fait de repérer ce qu'on appelle les freins à l'emploi, donc en fait, qui empêche le salarié de retrouver un emploi dans une structure, on va dire, de droit privé, une structure normale, classique. Et donc, ces freins à l'emploi sont différents. Ça peut être des problèmes de linguistique, ça peut être des problèmes de surendettement, ça peut être des problèmes de santé, des problèmes de mobilité, ça peut être des problèmes de logement. Donc, on va identifier tout ça et on va travailler avec le salarié en parallèle sur son poste de travail pour pouvoir lever, en fait, ces freins à l'emploi. Alors, ça va être, par exemple, problème de mobilité, il est à la recherche d'un permis B, ben, on va fournir une prestation de cours pour qu'il puisse ensuite passer son code et puis ensuite passer son permis. On va pouvoir l'aider éventuellement à le financer en parallèle dans ce compte de formation. On donne des cours de français, par exemple. On va pouvoir ensuite travailler sur des formations qui sont plus techniques, des habilitations électriques, des habilitations pour pouvoir travailler sur des échafaudages. Et donc, on va construire ça avec le salarié pour renforcer ses compétences et faciliter, en fait, le retour à l'emploi durable après Envie.
0: Mais d'ailleurs, quels sont les différents métiers que l'on peut apprendre et découvrir au sein d'Envimène? Quelles compétences les personnes accompagnées peuvent-elles acquérir au cours de leur parcours?
1: Alors, on a 14 métiers qui peuvent être trouvés chez nous. On va avoir des chauffeurs poids lourds et VL. On a des agents de quai, des caristes, qu'on appelle des valoristes, donc des gens qui sont amenés à faire du tri sur différents types de flux, des postes de vente, des opérateurs de reconditionnement, des opérateurs de réparation, donc des vendeurs à la fois, des vendeurs en magasin, également des vendeurs en buvette, puisqu'on a également une prestation de buvette sur l'Arche de la Nature. On a des postes également, des postes qu'on appelle administratifs tertiaires. Donc voilà ce qu'on peut proposer comme type de métier. Et en termes de compétences, ça peut être des compétences informatiques, des compétences en termes d'organisation du travail, la tenue de leur environnement de travail. Ça peut être des habilitations électriques, ça peut être des permis, donc des permis GL, des permis poids lourds, ça peut être des CACES, l'autorisation qui permet de conduire des engins de manutention, des formations informatique, ça je pense que je l'ai dit. Et puis ensuite, de la méthodologie, on a des formations de vendeurs, par exemple, pour avoir une méthodologie de vente par rapport à l'accueil d'un client, et puis ensuite, le cheminement de la vente pour arriver à conclure une vente.
0: Mais Envimène, ce sont aussi plusieurs activités, pas moins de 9 marques. Pouvez-vous nous les présenter, nous expliquer ce qui se cache derrière chacune d'elles?
1: Alors effectivement, on a 9 marques. Donc, on a Transportmen pour toute l'activité de transport. On a Electromen pour la vente de l'électroménager. Dépanneur Men pour la partie réparation, Vélomen pour le reconditionnement et la réparation de vélo, Mobiliermen pour la création et la vente de tout ce qui gravite autour du mobilier, donc à la fois de la petite série et du sur-mesure, Naturmen c'est qui gravite autour des prestations de services, buvettes et points de location, donc ce que vous disiez avec l'éclairage de la nature. Service men sur ce qu'on appelle de la sous-traitance et de la gestion déléguée qu'on peut faire chez des industriels ou des interventions sur chantier, entre autres, de peinture. On a également une marque qui s'appelle Envimen pour des prestations, ce qu'on appelle les prestations tertiaires, qui concernent la comptabilité, le service des prestations RH ou des prestations autour de la qualité, l'hygiène, la sécurité et l'environnement.
0: Alors, vos activités reposent autour de trois grands piliers. Quels sont-ils ? Pouvez-vous nous les présenter, nous expliquer concrètement ce que chacun représente pour Envimen ?
1: Alors, on a trois piliers, effectivement. On a un pilier d'activité qui est le réemploi et la réutilisation. Donc là, on va retrouver toutes les activités qui gravitent dans l'activité de réemploi. Donc le fait de capter du gisement, de réparer, de reconditionner les appareils et de les revendre. Alors, ça peut être des appareils, ça peut être du bois, ça peut être de matériaux de bâtiment. Enfin, on a différents supports par rapport à ça. On a une activité de transport et de recyclage. Donc là, on est dans l'activité logistique où on va aller collecter du gisement et le recyclage, à l'inverse du réemploi. Là, on est dans un souhait de ce qu'on appelle valoriser la matière. Donc en fait, quand vous êtes face à un objet, il est généralement multimatière. Et donc l'objectif, c'est de séparer la matière pour ensuite pouvoir la recycler. Donc on est dans une autre démarche que le reconditionnement, à proprement parler. Et ensuite, le dernier pôle d'activité, c'est le pôle d'activité sous-traitance et gestion déléguée, où là, on va être amené à travailler pour le compte d'une entreprise qui va être en recherche à un moment donné d'avoir une équipe qui est dédiée et qui est sur son site et qui va occuper un espace du process de production. Alors ça peut être, je sais pas, de la mise en carton, ça peut être sur du tri, ça peut être sur de la qualité, mais on va avoir une équipe qui va être en implant, en fait, au sein d'un client.

0: Alors, vous disposez également d'un magasin à Alonne. Qu'est-ce que l'on peut y trouver et quels sont les différents services proposés dans ce magasin?
1: Alors, effectivement, on a un magasin à Alonne qui est basé 2 rue Charles Darwin. Alors, vous allez y trouver tout ce que l'on reconditionne et qu'on revend. Donc, du gros électroménager blanc qui gravite autour du multimédia, donc des tablettes, ordinateurs portables, ordinateurs fixes, des écrans de tout ce qui gravite autour de la télévision. Vous allez retrouver du vélo et du mobilier, donc qui est fabriqué par nous. Et puis, beaucoup plus récemment, également du jouet. Jouet et jeux.
0: Justement, après l'électroménager, Envimène se lance aujourd'hui dans le réemploi des jeux et des jouets. Pourquoi avoir choisi de développer cette nouvelle activité et quels besoins avez-vous identifié derrière cette démarche?
1: Alors, pourquoi on travaille sur ce projet-là? La première chose, c'est qu'on a répondu à ce qu'on appelle un appel à projet dans un éco-organisme qui s'appelle Écomaison, donc qui a lancé un appel à projet sur le reconditionnement de jeux et jouets. Donc ça, c'est le point de départ. Pour nous, ça a un double sens. Le premier, c'est qu'on a besoin d'activités qui sont des supports de travail qui nous permettent en fait de pouvoir remettre en selle des salariés qui sont éloignés de l'emploi pour les accompagner sur leurs projets et le fait de, encore une fois, de quitter Envie avec un emploi durable en dehors d'Envie. Donc on est toujours à la recherche de supports d'activité qui permettent la mise en œuvre de notre mission d'utilité sociale. Et puis l'autre constat qui est fait, c'est qu'aujourd'hui, l'estimation à peu près par an de jouets et jeux jetés, c'est 100 000 tonnes. Alors à titre d'image, on prend toujours la même image, ça représente 10 tours Eiffel. Et donc pour nous, c'est un enjeu également, on va dire, éco-responsable. Donc on a à la fois, ça répond à notre besoin d'activité pour pouvoir développer notre mission d'utilité sociale qui est l'insertion par le travail. Et de l'autre côté, ça coche également cette dimension environnementale et de réemploi. Donc, on a décidé de travailler sur cet appel à projet, donc en mettant en place une expérimentation sur une année dans un premier temps, avec ce qu'on appelle de la captation de gisement, c'est-à-dire de la récupération de jeux et jouets. Alors, soit sur déchetterie, soit sous forme de dons des personnes qui viennent nous déposer d'anciens jouets. On a toute une phase de tri. On a 3 personnes aujourd'hui qui travaillent sur cette activité. On a 2 personnes qui s'occupent du tri, parce que tout ce qu'on reçoit, faut pouvoir le trier. Et dès que l'objet est abîmé ou dysfonctionne, etc., il est mis de côté. Donc, on ne retient que ce qui va pouvoir être réemployé. Et ensuite, on a une personne qui est dédiée justement au réemploi et au nettoyage des objets. Et puis après, il y a la mise en vente dans le magasin. Donc, en fait, encore une fois, ça coche toutes les cases nous concernant, le support d'activité pour nos salariés, le réemploi et la possibilité d'avoir une recette supplémentaire en vendant dans le magasin.
0: Les particuliers sont donc invités à déposer leurs jeux et leurs jouets. Comment cela se déroule concrètement? Où peuvent-ils les déposer? Quel type de jouets et de jeux peuvent être apportés? Y a-t-il quelques consignes à respecter?
1: Alors, tout type de jeux et de jouets, puisque de toute façon, on fera le tri, nous, après. Il ne faut pas avoir de limite par rapport à ça. On a un point d'apport volontaire sur notre site, donc à une 50aine de mètres du magasin. Quand vous rentrez, en fait, sur le parking, vous avez un point d'apport volontaire. Donc, c'est un abri en bois, un auvent en bois, où, en fait, nos clients viennent, nos clients ou des gens de passage, ou même des gens qui veulent simplement donner une seconde vie à leur appareil ou de leur objet, les déposent à cet endroit. Donc c'est déjà là que nos clients sont amenés à déposer du gros électroménager, des écrans, etc. Et puis ensuite, nous, on va venir les récupérer. Puis après, ça prend le process de production que je vous ai décrit précédemment.
0: Alors, Envimène est un acteur de l'emploi local et de l'inclusion. Si une personne souhaite rejoindre Envimène, comment cela se passe concrètement? Qui peut intégrer la structure et comment se déroule l'accompagnement vers l'emploi?
1: Alors, ils peuvent directement venir sur site pour pouvoir déposer leur CV. On a une information collective, donc une rencontre hebdomadaire tous les lundis matin de 11h à midi. Ils peuvent postuler via le site internet, donc envie-du-6-men.com pour pouvoir déposer leur CV ou prendre contact avec nous, ce qui est peut-être d'ailleurs le plus facile. Et puis ensuite, nous, on les orientera. Et en fonction de nos besoins et du profil de la personne, le recrutement peut se faire très rapidement pour les salariés en parcours d'insertion.
0: Pour celles et ceux qui souhaitent en savoir plus sur Envimène, que ce soit sur le réemploi des jeux et des jouets, les produits proposés ou encore les possibilités d'accompagnement vers l'emploi, comment peuvent-ils vous contacter ou peuvent-ils retrouver toutes les informations?
1: Site internet, le plus facile c'est ça, envimène-du6.com.
0: Pour les personnes qui souhaitent se rendre au magasin Envie 72, où se situe-t-il à Alonne et quels sont ses horaires d'ouverture?
1: Alors, il est aux 2 rue Charles Darwin, donc à Alonne, sur la route de la Suze, et il est ouvert du lundi au samedi, de 10h à midi et de 14h à 18h.
0: Alors sinon, quelles sont les ambitions d'Envimène pour les prochaines années? Quels sont les projets que vous souhaitez développer, notamment autour du réemploi, de l'économie circulaire et de l'insertion professionnelle?
1: Déjà, on va consolider la nouvelle expérimentation là, concernant le jeu jouer. Et puis, on a nos activités historiques qu'il faut toujours développer et retravailler. Et on travaille, hein. Ça fait un peu plus de 2 ans qu'on est dessus, mais c'est également une autre activité qu'on développe. On a une activité de dépose et de reconditionnement de matériaux du BTP. Donc, on va être amené à capter, ça peut être des dalles de plafond, du placo, ça peut être du sanitaire, tout ce qui gravite autour du luminaire. Donc, on a la même démarche, on le collecte, on le reconditionne et on le revend. Là, le magasin de vente concernant cette activité qui s'appelle Rebâtir est basé toujours à Alonne, dans la même zone commerciale que le magasin, mais au 19 rue Albert Einstein. Et puis, on a également une activité de reconditionnement sur du luminaire professionnel sur laquelle on travaille depuis un peu plus de 2 ans. Il s'appelle Relume, pour réemploi de luminaire.
0: Pour terminer, quel message souhaitez-vous adresser à nos auditeurs?
1: Ce que je souhaite leur adresser comme message, c'est de leur dire que chez Envimène, tout le monde est employable et que l'on reste un expert du réemploi au service de l'emploi. Et donc, il ne faut vraiment pas hésiter à venir dans notre magasin d'Alonne. Pour ceux qui sont en Mayenne, on a un magasin à Laval, 94 avenue Tours. Et je suis certain qu'ils arriveront à trouver leur bonheur.

0: Merci Monsieur Delon d'avoir répondu à nos questions et nous avoir présenté notamment cette nouvelle activité autour du réemploi des jeux et des jouets. Une belle initiative qui permet de donner une seconde vie à nos jeux et jouets tout en favorisant l'insertion professionnelle et l'emploi local. Je vous dis à bientôt.
1: Merci Joséphine.
0: Au revoir.
1: Au revoir.
0: Votre magazine Vie solidaire est terminé. Merci de nous avoir écoutés sur Radio Alpement.

0: Bonjour à tous et tous. Emmanuel Macron dans un lycée à Mende ce midi. Déplacement en Lozère du président de la République à l'occasion de la rentrée scolaire. Il est venu présenter le dispositif sans portable. Les téléphones sont en effet interdits pour les lycéens. C'est l'une des nouveautés de cette rentrée. Emmanuel Macron doit ensuite déjeuner à la cantine de l'établissement avant de rencontrer des étudiants et fonctionnaires stagiaires pour évoquer la réforme de la formation des enseignants. Les fonctionnaires qui sont appelés à une grande grève par la CGT. Une journée de mobilisation sur les salaires a été annoncée pour le 29 septembre par l'intersyndicale et la secrétaire générale de la CGT, Sophie Binet, appelle aujourd'hui à une journée noire sans service public pour protester contre le budget jugé régressif. Un couple placé en détention provisoire après sa mise en examen hier pour meurtre avec acte de torture et de barbarie. Annonce du parquet de Reims ce matin qui évoque un déchaînement de violence dépassant l'entendement. Ils sont suspectés d'avoir tué un homme de 47 ans la semaine dernière à Charleville-Mézières et de lui avoir fait subir, selon le procureur, de très graves violences sexuelles. Les faits commis sous fond de consommation d'alcool et de drogue ont été filmés. Un nouveau record du nombre de détenus, 89 668 en août, selon les chiffres du ministère de la Justice. C'est 6,5% de plus que l'an dernier et il manque plus de 26 000 places dans les prisons françaises. Troisième sortie de la Station Spatiale Internationale en 3 semaines pour Sophie Adonneau. L'astronaute française réalise une nouvelle mission extravéhiculaire à partir de 14h30 et elle sera cette fois la leader de l'opération menée avec une astronaute américaine. Objectif, changer un rétro-réflecteur de l'ISS. Et puis les dernières heures du mercato, le marché des transferts des joueurs de foot se referme ce soir juste avant 20h en France, clôture ensuite en Allemagne, en Italie et en fin de soirée en Angleterre et en Espagne. Hier, la Ligue 1 a battu son record pour le montant d'un transfert avec plus de 140 millions d'euros pour la signature de Bradley Barcola à Liverpool. C'est la fin de ce flash.
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0: Avec vos quotidiens locaux Maine Libre et Ouest France, dans votre quotidienne sur Radio Alpes-Mancelles, voici la sélection d'informations locales et départementales du jour.
1: Rentrée des classes, il faudra faire sans le téléphone. Déjà opérationnel dans les collèges, l'interdiction du téléphone portable est élargie au lycée en cette rentrée. Déjà interdite au collège, l'utilisation du téléphone portable est élargie au lycée en cette rentrée. Comment les proviseurs appréhendent cette restriction? Est-il possible de différencier les lycéens des étudiants en BTS ou classe prépa aussi présents dans l'établissement? Au lycée Yourcenar-Romont, il y avait déjà une forme d'interdiction puisque les lycéens n'avaient pas le droit au téléphone en classe. Il était en revanche possible de l'utiliser librement dans les couloirs. L'objectif cette année de le laisser éteint toute la journée au fond du sac. On va devoir l'intégrer au règlement intérieur, indique Emmanuel Gauthier, proviseur au lycée Yourcenar-Romont. Plutôt qu'une restriction rigoureuse, le chef d'établissement prône la mesure. Le téléphone pourra être utilisé en cours à la demande des enseignants. Le reste du temps, le téléphone devra être interdit, y compris dans les axes de circulation. Emmanuel Gauthier souhaite que la règle soit la même pour tous, lycéens, étudiants, personnel. C'est une question d'exemplarité, dit-il en assurant qu'il fera de même. Au lycée Le Mans Sud, nous allons donner des consignes telles qu'on les aura dessinées avec les enseignants à la pré-rentrée, mais la version définitive sera appliquée quand elle sera dans le règlement intérieur. Il faut d'abord que l'on consulte les délégués des lycéens, rappelle François.

tient à plusieurs journaux que les téléphones devront être éteints et rangés dans les sacs ou les casiers. Des exceptions pourront être prévues par le règlement intérieur de l'établissement, notamment pour les élèves en situation de handicap ou les étudiants. Et également si, par exemple, le portable sert à régler le repas à la cantine ou à des usages pédagogiques, a complété Monsieur Geffray. A fait, la cour a été végétalisée, tout le monde a mis du sien, la cour de l'école de Fay était totalement bitumée, un quart de sa surface est désormais plantée, d'ici quelques années les arbres auront poussé et rafraîchiront les récréations. Du goudron, une table de ping-pong, un toboggan, une cabane en plastique, c'était le décor classique de la cour de récréation de l'école de Fay jusqu'en début d'année 2026. Dans ce village de moins de 800 âmes, 90 enfants sont répartis dans 4 classes à double niveau, de la petite section au CM2. Chaque fin d'année, ils se retrouvaient privés de cours de récré, raconte la directrice Dominique Coutable. On voulait trouver des solutions pour baisser la température. Il y avait zéro arbre. On avait tenté d'en planter, mais ça n'avait pas tenu. L'idée a donc été de repenser toute cette cour. En fin d'année 2023, la mairie contacte le Conseil d'architecture, d'urbanisme et de l'environnement, le CAUE. Leurs membres recueillent les besoins des élus, entrent en contact avec les enseignants, les agents périscolaires et d'entretien, les parents d'élèves et les écoliers. Ces derniers fabriquent des maquettes de leur cour idéale. Les idées fusent, certaines ne verront pas le jour, comme le trampoline ou la piscine. D'autres sont retenues, par exemple une espèce de Quidditch, le sport dans Harry Potter, une cabane, une cuisine extérieure, énumère Stéphane Fougeret, paysagiste au CAUE. Les enfants expriment leur recherche d'aventure avec un mur d'escalade, un besoin de se cacher et un espace pour se défouler. La mairie décide de travailler avec du matériel de réemploi et définit son budget, 50 000 euros. En plus des 2 000 euros versés au CAUE, pour la commune, c'est un budget important, observe l'adjointe au maire. Début 2026, l'association Superfabrique, un collectif d'urbanistes, architectes, paysagistes et designer est retenu pour construire ce projet avec les élèves, les enseignants, les habitants et la mairie. Super Fabrique imagine qu'une rivière peinte au sol traverse la cour, entourant une île et sa cabane, longeant un barrage de castors. Un lieu abrité accueille également un bac à sable dans un coffre et un tableau à craie. La cour est débitumée pendant les vacances de février. Reste à choisir avec soin les arbres. Ils doivent être robustes, ne pas avoir de fruits toxiques. Des pépiniéristes et scieries locaux sont choisis. En mars, les amélanchiers et autres saules tortueux sont plantés dans la cour. Houblons, roses grimpantes sans épines, passiflores, akébia, etc. Des plantes grimpantes apporteront de l'ombre dans une classe où il fait jusqu'à 33 degrés. Selon la directrice, contre un mur sont plantés des groseilliers, framboisiers, fraisiers et myrtilliers que les enfants peuvent goûter. Un chantier permet de construire les bancs et la cabane. Sur les 500 mètres carrés de la cour, 129 sont désimperméabilisés, soit un quart de la cour qui comprend désormais 16 arbres, selon Nadège Yvon. 95 700 élèves reprennent le chemin de l'école en Sarthe. Plus de 95 700 élèves vont reprendre le chemin des études aujourd'hui dans les écoles, collèges et lycées du département. 76 860 dans le public et 18 911 dans le privé. Le département a perdu plus de 1800 élèves depuis la rentrée dernière. Une baisse qui a tendance à s'accélérer, observe le recteur Raphaël Muller, arrivé en juin dans l'Académie de Nantes. L'occasion de se projeter sur un temps long, 5 à 10 ans, pour travailler la question de l'offre scolaire, insiste-t-il. En Sarthe, les projections à horizon 2035 produites par la direction de l'évaluation de la prospective et de la performance indiquent la poursuite de la baisse à hauteur de 13,33% dans les écoles maternelles et élémentaires publiques. Elle pourrait atteindre 17% dans les collèges publics. Dès le 1er septembre, les familles des collégiens et lycéens auront de nouveau accès à l'espace numérique de travail, au logiciel de vie scolaire habituel pour recevoir les informations et communiquer avec l'établissement. L'accès des professeurs à leur messagerie demeure à ce jour suspendu pour des raisons de sécurité. Difficile en revanche d'obtenir une réponse précise sur le manque d'enseignants à cette rentrée. Dans leur très grande majorité, les enseignants ont été affectés. C'est une nouveauté, une cérémonie d'hommage aux morts sera instituée dans toutes les écoles élémentaires à partir du CM1, collège et lycée public et privé sous contrat. Elle se tiendra au choix de l'établissement dans les 4 jours précédents ou suivants le 11 novembre.
Le loto du patrimoine retient les jardins du Prytané de la Flèche. Le Prytané militaire de la Flèche sera le site sartois qui bénéficiera des fonds du loto du patrimoine. Le montant de la dotation sera annoncé en décembre 2026. Après le centre historique de Béillé en 2024 et le restaurant scolaire de Marçon, signé Le Corbusier.

En 2025, le prix Tanné de la Flèche bénéficiera de l'offre de jeu Mission Patrimoine lancée ce lundi par la Française des Jeux. Le montant de la dotation sera annoncé en décembre 2026. Les jardins du prix Tanné font partie de 100 sites français retenus par la Mission Patrimoine pour la sauvegarde du patrimoine en péril, porté par Stéphane Bern. Selon la Fondation du Patrimoine, cet ensemble architectural unique souffre aujourd'hui de multiples altérations. Délitement des pierres dû à des enduits inadaptés, infiltrations dégradant les bas-reliefs du bâtiment, des professeurs, fontaines encrassées ou gloriettes endommagées. Le projet vise à remettre en état les médaillons, le buste d'Henri IV et la fontaine située dans la cour de Sébastopol, le bâtiment des professeurs, mais également les quatre baronnes et les bassins du parc. La mission patrimoine a un impact significatif sur le développement et la revitalisation des territoires, ajoute la Fondation du Patrimoine. Au prix Tanné, des parcours culturels thématiques, des visites guidées et des événements grand public seront mis en place pour découvrir ces trésors restaurés. Comment jouer, lancé ce lundi, le nouveau jeu à gratter Mission Patrimoine permettra de remporter jusqu'à 1,5 million d'euros. Le montant du prélèvement sur les mises revenant normalement à l'État, soit 1,86 euros par ticket acheté, sera reversé à la Fondation du Patrimoine. Par ailleurs, les 7, 9, 12, 14, 16, 19 et 21 septembre, les joueurs pourront participer à un tirage loto dont le jackpot s'élève à 2 millions d'euros minimum. Un super loto aura également lieu le vendredi 18 septembre, à la veille des Journées européennes du patrimoine, avec un jackpot de 13 millions d'euros minimum. Le club hippique du Mans lance un sport études équitation. Le club hippique du Mans basé à Changé a signé une convention avec le lycée Sud pour accompagner l'ouverture d'une nouvelle section sport études équitation. Dès la rentrée, jusqu'à 10 jeunes cavaliers pourront concilier leur scolarité avec une pratique sportive intensive. J'avais ce projet dans la tête et aujourd'hui il se concrétise, se réjouit Philippe Perrin, gérant du club hippique du Mans. La nouvelle section s'adresse à des jeunes qui pratiquent déjà l'équitation et qui souhaitent poursuivre leur progression en parallèle de leur scolarité. Pour Philippe Perrin, les installations du club ont constitué un atout important pour accueillir cette nouvelle section. On peut travailler par tous les temps. La clairière est éclairée. Nous disposons d'un manège olympique et de 450 hectares d'espace extérieur, notamment en forêt. La proximité du lycée Le Mans Sud constitue également un avantage. Nous avons aussi la chance d'être une région où se déroulent des compétitions tout niveau et dans plusieurs disciplines. Ses compétences et son expérience sont aussi pesées. Instructeur d'équitation, il connaît la compétition internationale jusqu'au niveau 5 étoiles. Dans le cadre de leurs études, les élèves bénéficieront d'un aménagement leur permettant de consacrer du temps à leur entraînement quotidien durant l'après-midi. Ils seront suivis directement par Philippe Perrin pour la partie sportive. Journée porte ouverte au club hippique du Mans. Le club hippique du Mans compte 181 membres, dont 150 salariés. Il accueille les pratiquants dès l'âge de 4 ans, de l'initiation jusqu'à la compétition. Sa cavalerie est composée de 35 poneys et chevaux. Le club fonctionne avec 3 enseignants, un responsable d'écurie. Il est également resté ouvert durant toute la période estivale, avec notamment des stages d'initiation et des randonnées. La dernière en date s'est déroulée dans la forêt de Persaigne avec 13 cavaliers. Une journée porte ouverte est organisée dimanche 6 septembre de 10h à 17h au programme démonstration en carrière, baptême à poney et à cheval. Une buvette sera également proposée sur place. Peuret-Solène rappelle l'importance du don de moelle osseuse. À Peuret-Solène relaie l'appel de son frère Kevin, dont l'épouse Sandy attend un donneur compatible après l'échec d'une première greffe. Installée à Peuret depuis 2 ans, Solène est donneuse et plaquette depuis plus de 20 ans. Elle poursuit ses dons au Mans, également inscrite comme donneuse de moelle osseuse. Des dons qu'elle met aujourd'hui d'autant plus en avant que sa belle-sœur Sandy, qui vit dans les Alpes-Maritimes, est aujourd'hui directement touchée. Après une première greffe réalisée en mai 2026 et rejetée après une quinzaine de jours. Son système immunitaire est fortement affaibli. Elle a dû être isolée pour se protéger des infections. Depuis, la famille attend un donneur compatible. Pour Solène, le don reste trop peu connu. Malheureusement, on découvre souvent l'importance du don lorsque quelqu'un de notre entourage est touché par une maladie et a besoin d'aide. Les personnes de 18 à 35 ans et en bonne santé peuvent s'inscrire comme donneurs. La démarche commence par un kit de prélèvement salivaire permettant d'être établir le profil génétique nécessaire à la recherche d'une éventuelle compatibilité. Si une correspondance est recherchée, le donneur est ensuite contacté pour des vérifications approfondies. L'appel lancé depuis Peuret dépasse toutefois largement le secteur. Une personne qui ne serait pas compatible avec Sandy pourrait un jour aider un autre patient. Pour s'inscrire, www.dondemoelleosseuse.fr.
Sougé-le-Ganon, l'habitat copartagé inauguré après les travaux réalisés. L'ancienne maison de l'école de la commune a été transformée en une habitation copartagée. Présent à Sougé-le-Ganon depuis plus de 35 ans, le foyer de Via Naïs avec la municipalité avait lancé ce projet d'habitat partagé pour des résidents de la fondation en septembre 2024. Une première expérimentation avait été effectuée l'année dernière et succès, puisque ce lieu de vie transitoire ou permanent avait permis de favoriser l'inclusion des résidents et permettre également leur décloisonnement, une façon pour ces personnes atteintes de handicap d'augmenter considérablement leur autonomie et de participer à la vie collective. Après une première phase de travaux de 18 573 euros hors taxes financés par la commune, d'autres travaux viennent de s'achever, isolation, huisserie, décoration, pompe à chaleur pour un montant de 123 334 euros hors taxes. Je souhaite remercier les institutions qui ont contribué à la réalisation de ce projet de son financement, l'État via la DETR pour 25 000 euros, le Conseil départemental de la Sarthe via le Fonds départemental d'investissement durable pour 20 000 euros et l'Europe avec le programme Leader pour 37 111 euros. Le coût du projet s'élève donc à 141 907 euros, déclare Philippe Rallu, maire. Ce projet fait partie de nos nouvelles orientations comme le libre choix du mode de vie et de son organisation des résidents ou favoriser l'inclusion comme vivre et travailler au plus proche des citoyens, une histoire de vie partagée à venir pour quatre résidents et une aventure humaine, explique Jean Cellier, le président de la Fondation Anaïs. Je suis touché par ce projet qui a du sens. Je souhaite qu'il y ait d'autres projets comme celui-ci pour favoriser cette inclusion qui reflète l'image d'une société que l'on souhaite voir demain, conclut la députée sartoise Julie Delpech. Bourg-le-Roi, le 21e rassemblement de voitures approche. Dimanche 13 septembre, ce sera le 21e rassemblement de voitures anciennes et de collection dans la petite cité médiévale de Bourg-le-Roi, rendez-vous incontournable pour les amateurs. Gérard Lafosse est le président de l'association Bourg-le-Roi Animation et Patrimoine. Il explique le déroulé de la journée. En plus des véhicules, il y a également des motos, des tracteurs et même des véhicules récents d'exception. En parallèle de l'exposition, une bourse d'échange de pièces est proposée aux collectionneurs qui sont à la recherche d'une pièce mécanique. Des documentations, des revues techniques et des miniatures seront également de la partie. Ouverture dès 9h. Le rassemblement débute lui à 10h. Vers 16h, un concours d'élégance sera proposé. C'est un moment important pour le conducteur et les passagers qui seront en costume de l'époque du véhicule. La remise des lots aura lieu vers 17h. Chaque année, une tombola est proposée sur le site avec à la clé une voiture ancienne. Le premier lot à gagner est une Renault Mégane cabriolet. Billet vendu au prix de 2 euros l'unité au parc Carnet de 5 avec un lot par carnet. Le tirage au sort est prévu vers 17h30. Sur le site de la fête médiévale, l'entrée est gratuite pour tout renseignement. Monsieur Lafosse au 02 33 26 98 53 ou Monsieur Rago au 02 33 26 39 04. Important, en raison de la proximité du parc animalier, les chiens sont interdits sur la manifestation.

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Émission de télé-réalité présentée par Denis Brognard et Koh-Lanta sur TF1. All Stars, après avoir marqué de leur empreinte les éditions dont ils sont issus, 18 aventuriers et aventuriers aguerris vont disputer une saison totalement folle. En partant, ils ne savaient pas qui serait leur adversaire, mais surtout, ils étaient loin d'imaginer que cette nouvelle épopée n'aurait rien à voir avec celle qu'ils ont vécue précédemment. Sur France 2, un documentaire, Léon au-delà de l'or, à 21h10, en première partie, loin du bruit, après avoir été sacré plus grand nageur de sa génération aux Jeux Olympiques, Léon Marchand découvre une autre réalité quand la pression retombe. En deuxième partie de la soirée, la méthode Bowman, à 21h50, pour devenir champion du monde, Léon retourne aux États-Unis retrouver l'entraîneur légendaire Bob Bowman. Sur France 3, série policière La Stagiaire, 21h10. En première partie, zone interdite, la mort d'une jeune femme dévoile les secrets d'une petite communauté divisée. D'après une analyse ADN, le suspect présente une correspondance génétique avec Constance. En deuxième partie de la soirée, à 21h55, un avenir tout tracé, un brillant lycéen est tué par balle près de son école. Sur France 5, un documentaire, Grignote-moi si tu peux, les dessous de l'apéritif, à 21h10. En France, 40 millions d'apéritifs sont pris chaque semaine. Les consommateurs de tous les âges plébiscitent ce moment de convivialité qui se transforme de plus en plus souvent en un véritable repas économique et facile à préparer. Dans les grandes surfaces, des rayons entiers y sont consacrés. Ce marché en plein essor ouvre l'appétit à des géants du secteur. Sur M6, série dramatique 911, à 21h10, en première partie, le monde merveilleux des riches, l'équipe du 118 va honorer le sacrifice de Bobby Nash en lui dédiant la caserne. L'équipe doit partir en intervention pour sauver un milliardaire dont la vie est en danger. Un second épisode vous sera proposé à 21h55. En vrille, N et Athéna sont invités avec d'autres à participer à un voyage de 3 heures dans l'espace. Sur Arte, un documentaire, Le temps des paysans, à 20h55. En première partie, âge d'or, âge de fer. Au 6e siècle, la désintégration de l'Empire romain est achevée. Plus d'État, plus de grandes villes, c'est le retour à la terre et la naissance de la paysannerie européenne. À 21h25, en deuxième partie, désastre et révolte. Vers l'an 1000, la croissance reprend en Europe grâce au travail paysan. L'agriculture commerciale, surtout céréalière, prend son essor. Quelques suggestions pour les chaînes de la TNT. On va commencer par la chaîne SCP, chaîne Sénat Public, avec à 20h40 un documentaire, Politzek, les voix qui défient le Kremlin en Russie, critiquer la guerre en Ukraine où le régime de Vladimir Poutine est devenu un crime. Des milliers de citoyens appelés les Politzek, les prisonniers politiques, sont arrêtés, jugés, emprisonnés. Décryptage de la machine répressive de l'État russe. Sur Gulli, film d'animation pour la jeunesse à 21h05, La Patte Patrouille, La Super Patrouille, le monde coloré d'Aventureville est soudainement frappé par l'extraordinaire lorsqu'une météorite magique s'écrase sur le territoire des courageux chiots. Cette météorite confère des pouvoirs spéciaux à la Patte Patrouille, transformant l'équipe d'amis en une véritable super patrouille. Pour Stella, le plus petit de l'équipe, l'acquisition de ses pouvoirs tant attendus est l'aboutissement d'un rêve. Elle est enfin prête à prouver que même les plus petits peuvent accomplir de grandes choses. Cependant, la joie de la transformation de courte durée, alors que la Patte Patrouille s'efforce de maîtriser ses nouvelles capacités, l'obscurité fait son retour avec l'évasion de Monsieur Ellinger, l'ennemi juré de l'équipe. Ce dernier s'associe à un savant fou, un personnage aussi dangereux que malicieux, déterminé à voler les pouvoirs de la Patte Patrouille pour ses propres desseins néfastes. Les enjeux montent d'un cran alors que la Patte Patrouille doit non seulement protéger Aventureville, mais aussi faire face à la menace que représente cet alliage sinistre. Et on termine par Sister avec un film fantastique, Nanny McPhee et le Big Bang, à 21h10.
En pleine campagne anglaise, au cœur des années 40, la ferme des Green lutte pour garder son équilibre malgré les ravages de la guerre. Isabelle Green, une mère courageuse mais épuisée, tente tant bien que mal de maintenir le foyer à flot. Entre les tâches agricoles interminables, les rationnements et l'absence de son mari parti combattre, chaque journée est un combat. C'est ainsi que Nanny McPhee fait son entrée aussi soudaine qu'énigmatique, avec son apparence austère, sa canne noueuse et ce regard qui semble percer les âmes. Elle n'a rien de la nounou conventionnelle, pourtant derrière ses méthodes peu orthodoxes, un mélange de fermeté implacable, de leçons de vie ciselées comme des proverbes et d'une pointe de magie discrète se cache une stratégie infaillible. Quand vous avez besoin de moi mais que vous ne voulez plus, alors mon travail sera terminé. Armée de sa patience légendaire, de ses simples règles d'or, elle s'attelle à transformer ce chaos domestique en une famille unie, mais les enfants bien décidés à résister lui réservent une série d'épreuves aussi ingénieuses qu'épuisantes, farces, fugues et sabotages en tout genre.

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2: Aujourd'hui, nous allons parler d'un rendez-vous proposé par l'Office de tourisme ensonois qui se déroule sur la date du 4 septembre. Pour nous présenter ce rendez-vous, son programme et nous donner toutes les informations pratiques, nous recevons Fabien Katitsch, conseiller en séjour et guide conférencier à l'Office de tourisme ensonois. Alors Fabien, bonjour.
3: Bonjour Joséphine, bonjour à toutes et tous.
2: Pour commencer, pouvez-vous nous présenter cet office de tourisme ensonois? Quelles sont ses principales missions et quel rôle joue-t-il auprès des visiteurs, mais aussi auprès des habitants et des acteurs touristiques du territoire?
3: Oui, bien sûr. Alors, l'Office de tourisme ensonois existe depuis de très nombreuses années. Son objectif principal est de valoriser le territoire du ensonois, qui représente en fait une communauté de communes de 51 communes. Nous avons deux antennes. Une antenne principale à Mamers qui est ouverte tout au long de l'année, de janvier à décembre. Et puis, une antenne secondaire aussi, qui est à Bonnétable, ouverte de juin à septembre, en saison estivale. Donc, les principales animations, visibilité, actions en termes de billetterie et d'exposition sont destinées à la fois pour les habitants locaux et aussi pour les personnes de passage qui souhaitent à la fois découvrir ou redécouvrir aussi le patrimoine, l'histoire locale, mais également aussi les activités artistiques et culturelles qui sont sur l'ensemble de ce territoire du ensonois. Donc on a vraiment diverses missions, vraiment, on va dire, toutes axées sur la valorisation du territoire, que ce soit à la fois sur le patrimoine, mais aussi sur d'autres actions telles que les acteurs locaux, les gens qui font vivre aussi le territoire. Voilà, donc c'est une action au quotidien.
2: Et vous, quelle est votre fonction au sein de l'Office de tourisme ensonois? En quoi consiste votre quotidien?
3: Alors moi, mes missions en fait principales sont de plusieurs ordres. La principale, c'est que je suis à la fois conseiller en séjour, donc je suis amené à faire de l'accueil et à renseigner les visiteurs qui viennent dans les différents points d'information de notre office de tourisme. Je suis également aussi guide conférencier, donc je suis en charge non seulement de la création de toutes les visites guidées, mais également aussi des autres animations qu'on peut faire en partenariat avec des intervenants extérieurs également aussi. Donc ça, c'est une programmation qui se fait, on va dire, de février jusqu'en décembre, en passant par valorisation du patrimoine classique, tel que visite guidée, mais aussi visite découverte, etc. Il y a vraiment pas mal de choses. Et puis, j'ai une autre casquette également aussi, puisque je suis chargé des expositions tout au long de l'année, qui se font donc non seulement à Mamers tout au long de l'année, de janvier à décembre, mais aussi à Marolles, au niveau du centre social 4x4 de Marolles-les-Braux, puisqu'on a aussi également, par cette association, la possibilité de pouvoir exposer dans le hall d'accueil pour les mois de février, juin et novembre, des expositions artistiques et puis également aussi des expositions qui se font évidemment en parallèle à l'antenne au jardin potager de Bonnétable, donc de juin à septembre. J'ai également aussi en charge le réseau des Gritteurs, donc qui sont des bénévoles en fait qui font des balades thématiques que nous organisons essentiellement en saison avec eux. Et puis aussi, lorsque les journées, on va dire, des visites d'entreprises des Pays de la Loire se font dans notre territoire au mois d'octobre, d'organiser aussi et de chapeauter des visites guidées des entreprises qui sont proposés par les entreprises durant cette manifestation. Donc j'ai vraiment pas mal de choses à faire.
2: Alors vous proposez un rendez-vous le vendredi 4 septembre. Qu'est-ce qui attend les participants lors de cette sortie? Pouvez-vous nous en dire un peu plus sur le programme et sur l'originalité de ce rendez-vous?
3: Oui, bien sûr. Alors cette soirée-là est consacrée en fait à venir faire une sortie nature en forêt de Persaigne, puisque nous serons accompagnés d'un garde de l'ONF qui va nous expliquer dans un premier temps ce que nous sommes venus écouter, puisqu'en fait c'est une sortie sur le brame du cerf. C'est la période de début de la saison des amours et les animaux des cerfs qui peuplent nos forêts. Et donc, ce sera l'occasion d'écouter un peu ce cri emblématique. Donc, comme je le disais, effectivement, nous serons accompagnés d'un garde ONF qui va, dans une première partie de l'animation, nous présenter la vie de ces animaux, pourquoi ils font ça, quel est l'intérêt pour ces animaux de pouvoir se manifester par ce fameux brame du cerf, et puis un petit peu connaître aussi également leur manière de vie tout au long de l'année, puisque là, ça correspond vraiment à une période particulière précise. C'est le début de l'automne et c'est là que le début de la saison des amours commence. Mais les cerfs vivent en permanence dans les forêts et parfois font des petites excursions un peu ailleurs. Donc c'est l'occasion de découvrir la vie du cerf et des biches en général. Et puis ensuite après, qui nous attendra, c'est que le garde, en fonction de ce qu'il aura remarqué et repéré dans la forêt, ce sera d'indiquer et de les accompagner en voiture jusqu'aux endroits où on sera susceptible d'entendre le brame du cerf.
2: Avant de participer à cette sortie, y a-t-il quelques recommandations à connaître? Faut-il prévoir des chaussures adaptées ou une tenue particulière en fonction du parcours et des conditions de la visite?
3: Oui, bien sûr. Alors, effectivement, l'inscription est obligatoire puisque les places sont limitées. Déjà, je voulais le préciser par rapport à ça. Après, il y a quelques consignes de sécurité, évidemment. Non seulement il ne faudra pas faire de bruit pour éviter que les animaux ne soient, à dire, arrêtés dans leur progression du brame du cerf. Et puis, quelques conditions de sécurité que le garde nous rappellera, évidemment. Mais pour venir, donnons rendez-vous, effectivement, à un lieu précis dans la forêt. Il faudra venir avec une tenue adaptée, des chaussures, évidemment, de marque. Même si on ne va pas faire de randonnée, on va quand même marcher un petit peu dans certaines parcelles pour pouvoir se mettre vraiment dans le silence et écouter le brame du cerf. Ne pas venir parfumer, ça c'est important parce que les cerfs ont un très bon odorat, donc du coup ça peut perturber la cérémonie du brame du cerf. Et puis évidemment, pour des questions de sécurité, bien écouter les consignes du garde ONF. Donc pour ce faire, eh bien, il faut respecter le silence, etc. Et ne pas mettre de lampe torche pour éviter de perturber aussi les animaux. Et puis j'ai envie de dire, après, ne pas s'habiller aussi en tenue claire, si possible, parce qu'ils les voient aussi. Mais en tout cas, voilà, ce sera l'occasion de découvrir un petit peu dans le silence, dans une ambiance très particulière, cette cérémonie amoureuse, finalement, qui est très importante et qui rythme, finalement, la vie de nos forêts.
2: Si l'on souhaite profiter de cette sortie, comment faut-il s'inscrire ?
3: Alors, profiter de cette sortie, il ne faut tout simplement pas hésiter à nous appeler directement à l'office de tourisme ou à nous envoyer un petit mail. Bon, au vu de la date, le plus simple, ça reste de nous passer un petit coup de fil directement. Comme ça, nous vous inscrirons sur notre liste. Et puis, ensuite, une fois que ce sera fait, eh bien, on donnera le lieu de rendez-vous, évidemment, pour pouvoir se retrouver sur place. Et ce sera sans souci. Donc, la sortie est de 10 euros par personne. Donc, ça, c'est important, quel que soit l'âge, en fait. Hein, là, c'est 10 euros par personne. Et nous donnons rendez-vous à 20h, évidemment, pour profiter, on va dire, de bonnes conditions lors de cette soirée.
2: Les contacts.
3: Alors, pour, évidemment, nous appeler, n'hésitez pas à nous appeler aux 02 43 97 60 63 ou par mail à contact@tourisme-maine-sonnois.com ou bien aussi vous pouvez regarder notre site internet www.tourisme-maine-sonnois.com et sinon vous pouvez aussi également vous abonner à nos réseaux sociaux sur Facebook, sur le compte Balade en Maine Sonnois ou bien sur notre compte Instagram Osez Maine 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
2: Sinon, quels sont les prochains rendez-vous et projets à venir pour l'Office de Tourisme Sonnois?
3: Oui, bien sûr. Alors, nous avons des animations qui continuent. Et bien, effectivement, les prochaines animations seront les Journées du Patrimoine pour le samedi 19 septembre. Donc, nous aurons l'occasion sans doute d'en reparler. Et puis, au mois d'octobre, nous avons une conférence sur le climat qui sera organisée à la commune de Marolles-les-Braux dans la salle communale de Dissé-sous-Ballon. Une sortie champignon qu'on fait chaque année en partenariat aussi avec l'association mycologique de la Tarte qui aura lieu le 14 octobre. Et évidemment aussi, j'invite également les personnes qui seraient intéressées à visiter quelques entreprises qui participent à l'événement des journées régionales de la visite d'entreprise en Pays de la Loire et que nous faisons également nous sur notre territoire du Maine-et-Loire. Donc n'hésitez pas à nous consulter aussi pour avoir eh bien, le programme concernant cet événement.
2: Un dernier mot pour nos auditeurs?
3: Ben, écoutez, je vous remercie de votre écoute et puis je suis toujours ravi de vous accueillir avec grand plaisir sur notre charmant territoire du Maine-et-Loire qui nous cache bien des surprises et bien des facettes tout au long de l'année.
2: Merci Fabien d'avoir répondu à nos questions, nous avoir présenté ce rendez-vous du vendredi 4 septembre pour partir à la découverte du brame du cerf au cœur de la forêt de Persaigne. A très bientôt pour de nouvelles découvertes avec l'Office de Tourisme Maine-et-Loire. Au revoir.
3: Au revoir, merci Joséphine, au revoir à toutes et tous.
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2: Le Ballon Handball Club a un nouveau président, Guillaume Ramad. Après plusieurs années d'engagement au sein du club, il prend aujourd'hui les rênes de cette association qui occupe une place importante dans la vie sportive locale. Ainsi, nous avons le plaisir de le recevoir pour évoquer avec lui cette nouvelle fonction, ses premiers pas à la tête du Ballon Handball Club et sa vision pour les prochaines saisons. Alors, Monsieur Ramad, bonjour.
5: Bonjour, Joséphine.
2: Pour commencer, pouvez-vous vous présenter à nos auditeurs? Quel est votre parcours, votre lien avec le handball et plus particulièrement avec le Ballon Handball Club?
5: Eh bien, bien, donc je m'appelle Guillaume Ramade. Je suis directeur des ventes dans une société qui commercialise de l'outillage électroportatif. Et j'ai connu le BHBC, donc le club de hand ballon, par le biais de ma fille qui a commencé le hand là-bas il y a maintenant 6 ans. Et je suis tombé un petit peu en amour avec le club qui m'amène aujourd'hui à prendre la présidence.
2: Pour ceux qui ne connaissent pas très bien ce sport qu'est le handball, pouvez-vous nous expliquer simplement comment se pratique cette discipline ? Comment se déroule un match et quelles sont les principales règles ?
5: Alors, on est sur un sport donc collectif déjà. Il y a 2 mi-temps. Après, la durée dépend du niveau des équipes. Donc, ça peut aller de 20 minutes jusqu'à une demi-heure pour une mi-temps. C'est un sport assez physique, vraiment où le secret pour gagner, c'est vraiment de travailler en équipe. En individualité, on ne peut pas gagner. Et c'est un sport qui est très respectueux, aussi bien envers l'adversaire qu'envers les arbitres. Et donc, c'est très, très appréciable. Il y a un état d'esprit vraiment de très bonne qualité dans le handball.
2: Pour revenir au club, pouvez-vous nous raconter un peu son histoire ? Depuis quand le ballon handball club existe-t-il ? Comment s'est-il construit au fil des années et comment fonctionne-t-il aujourd'hui ?
5: Alors, la légende dit que le handball club est né le soir d'un apéritif. Donc, c'est un groupe d'amis qui pratiquait le handball, qui autour d'un apéritif a décidé de monter donc ce club-là. Et par chance, la plupart qui ont monté le club sont toujours dans le bureau actuellement, hein, donc depuis plus de 13 ans maintenant, qui aide à la pérennité et à la solidité du club. Donc c'est Bruno qui était le premier président et après qui a été succédé par Clémentine Malépaté il y a maintenant 4 ans, laquelle je succède donc depuis juin. Mais j'ai la chance qu'elle reste vice-présidente dans le club.
2: Alors aujourd'hui, combien de licenciés compte le ballon handball club et comment se répartissent-ils entre les différentes catégories, des plus jeunes jusqu'aux seniors ?
5: Alors, nous avons la chance, donc l'année dernière, nous avions 170 adhérents, on a 9 équipes, donc ça va vraiment du baby hand, hein, les tout petits, donc ils viennent découvrir ce sport, jusqu'au loisir. Donc on va toucher les moins de 10, les moins de 15, les moins de 17, les moins de 19, les seniors et les loisirs mixtes. Donc en fait, on touche toutes les catégories, alors je ne vais pas dire de 7 à 77 ans, hein, mais on attaque plutôt ouais, vers les 5 ans, jusqu'à au moins une cinquantaine d'années ouais, dans le club.
2: Le club est également structuré autour d'un bureau qui joue un rôle essentiel dans son fonctionnement. Pouvez-vous nous présenter des différentes personnes qui composent ce bureau, leurs fonctions et le rôle de chacun au quotidien ?
5: Alors le bureau est composé aujourd'hui de 13 personnes, donc c'est 2 personnes de plus que l'année dernière, avec différentes fonctions. Ce qui est bien, c'est que ce sont déjà les mêmes personnes depuis un long moment, donc c'est vraiment une équipe fédérée que Clémentine auparavant a réussi à faire travailler ensemble. Et le projet, c'est d'aller encore un petit peu plus loin, c'est aussi que je suis là pour apporter une structure complémentaire, un regard neuf. Aujourd'hui, on crée aussi un poste autour du sportif, où c'est Franck Aubier qui va reprendre la partie du sportif. Moi, j'ai plutôt dans la stratégie, j'ai Clémentine qui va rester donc vice-présidente, donc je vais pouvoir bénéficier de toute son expérience. Et après, on a donc tout un collectif autour du bureau et aussi de tous les bénévoles qui font tourner le club. Donc en réalité, il y a 13 personnes au bureau, mais plus d'une vingtaine de personnes qui participent activement au développement du club.
2: Justement, vous avez récemment repris la présidente du handball club. Pourquoi avez-vous accepté de prendre cette nouvelle responsabilité ? Qu'est-ce qui vous a motivé à vous engager dans ce rôle de président ?
5: Qu'est-ce qui m'a motivé ? Alors déjà, bon, la première chose, c'est mon affection pour le club. Clémentine, qui avait déjà beaucoup donné, voulait aussi avoir un peu plus de temps pour elle personnellement. Donc j'ai décidé de m'inscrire dans le club, parce que j'ai eu la chance de pouvoir bénéficier de tous ces bénévoles qui font tourner nos clubs régionalement. Donc c'était aussi, je pense, le moment pour moi de donner ma part et aussi de participer à ce collectif-là, d'apporter mon expérience dans le management que j'ai acquis dans mon domaine professionnel et mettre en lumière surtout un sport qui est vraiment fédérateur, engageant et très respectueux. C'est vraiment ces valeurs fortes là que je voulais pousser avec le BHBC, avec la féminisation qui est un des axes forts que le BHBC porte.
2: Pouvez-vous nous préciser en quoi consiste concrètement ce nouveau rôle de président ? Quelles sont vos principales responsabilités et les missions qui vous occupent au quotidien ?
5: En fait, c'est surtout je prends le poste, c'est ce qu'on s'est dit avec le bureau, de manière stratégique, mais pas à fond dans l'opérationnel. J'ai la chance d'avoir 12 personnes donc avec moi au bureau. Chacun a vraiment ses missions définies. Donc Franck qui va reprendre la grande partie du sportif, puis par Sébastien sur la partie de tout ce qui est arbitrage. Après, on va avoir Hervé, je ne vais pas tous vous les citer, mais chacun a son domaine de compétences pour tout ce qui est organisation des matchs. Création des licences, on a aussi notre secrétaire, on a aussi une trésorière. Donc je suis vraiment très très bien entouré. Donc moi l'objectif c'est vraiment de donner la direction et de fédérer cette équipe autour du projet du développement du BHBC. On a quelques accords aussi avec le club de Mamers où on aura certaines ententes. sur certaines catégories. Donc de continuer à faire grandir le club, continuer aussi à gagner des trophées. L'année dernière, nos moins de 13 ont été championnes de la Coupe Sarthe. Donc ça, c'était un beau trophée l'année dernière. On avait déjà gagné la Coupe Sarthe avec notre équipe moins de 17, aussi moins de 20 avec notre équipe féminine. On a cette année notre équipe senior qui monte en B1. Donc c'est un club familial, mais qui s'autorise à avoir de bons résultats.
2: Et rappelez-nous à qui s'adresse concrètement ce club.
5: Ce club, il s'adresse, alors pas qu'aux ballonnais, il s'adresse vraiment à tous ceux, qui veulent rejoindre un sport engageant, respectueux, rempli de valeurs. Un club familial qui s'appuie sur une belle équipe bénévole. Et c'est aussi un sport, je veux dire, certains parents qui accompagnent leurs enfants l'hiver, qui jouent en intérieur, ça joue pas en extérieur, donc on peut le pratiquer dans de bonnes conditions toute l'année. Donc c'est aussi un des points qui est plutôt sympa.
2: Alors pourquoi devenir licencié du ballon handball club? Qu'est-ce que le club peut apporter à une personne qui souhaite découvrir le handball, progresser dans cette discipline ou simplement pratiquer une activité sportive dans un esprit convivial?
5: Eh bien, vous venez de le dire, oui, en effet. Donc déjà, la première qualité, c'est l'esprit convivial. Aujourd'hui, un licencié qui nous rejoindrait, c'est quelqu'un qui va avoir l'assurance de jouer. Aujourd'hui, notre objectif, c'est de faire grandir et faire aimer le hand à tout le monde. Les meilleurs, comme ceux qui ont encore besoin d'apprendre, on est là pour faire monter tout le monde. Tout le monde a sa chance, tout le monde est là pour progresser. On n'est pas dans l'élitisme, c'est-à-dire ceux qui pourraient être un peu moins bons vont jouer aussi. Donc c'est vraiment un vrai collectif où tout le monde est partie prenante du projet du handball club. Et on sera d'ailleurs, si vous voulez venir nous rencontrer prochainement le 5 septembre au Festival des Associations à Saint-Jean, donc de 10h à 17h.
2: Pour celles et ceux qui souhaitent en savoir plus, découvrir le handball ou pourquoi pas rejoindre le ballon handball club, comment peut-on vous contacter?
5: Alors ils peuvent nous rejoindre et nous contacter en allant directement sur notre site internet. Donc c'est le bhbc72.calisport.com et là vous trouverez tous les renseignements, que ce soit pour la reprise des entraînements, pour faire les licences. Et vous avez le droit de venir faire un test avant de vous inscrire, venir découvrir le club, les coachs qui s'occupent de toutes les équipes, et vous verrez par vous-même que c'est un club fort sympathique et vous aurez envie de nous rejoindre.
2: Parlons de l'avenir du club, quelles sont les ambitions justement pour ce club?
5: Les ambitions, déjà c'est de pérenniser et continuer à développer toutes nos catégories, aller se maintenir sur l'année prochaine sur l'équipe senior en D1, parce que c'est une belle montée. Sur l'équipe féminine, en senior, on renforce aussi l'encadrement avec l'arrivée d'un nouveau coach, fort de 25 ans d'expérience, donc qui a déjà aussi entraîné à haut niveau et qui a rejoint Cyril, qui est le coach de l'équipe, donc ils vont former un binôme. L'ambition, c'est aussi de continuer à faire monter cette équipe-là, et bien entendu, de faire progresser tous les adhérents que nous avons déjà dans les autres équipes pour continuer à aller gagner d'autres titres et pourquoi pas une Coupe Sarthe encore pour cette nouvelle saison.
2: Pour terminer cette interview, quel serait votre mot de la fin?
5: Au mot de la fin, BHBC est maintenant un club jeune, mais qui a bientôt 15 ans d'expérience, qui est convivial. Venez à notre rencontre, pas que le 5 septembre, mais venez aussi aux premiers entraînements. Vous êtes les bienvenus pour essayer la pratique du hand et rejoindre une belle équipe.
2: Merci Monsieur Ramad d'avoir accepté de nous recevoir et d'avoir pris le temps de nous présenter le Ballon Handball Club, son fonctionnement, ses valeurs et surtout les ambitions que vous portez pour son avenir. À travers cet échange, nous avons pu découvrir le club qui souhaite continuer à se développer, à accompagner ses licenciés et à faire vivre le handball sur le territoire. Je vous remercie encore, puis je vous dis à bientôt.
5: À bientôt, au revoir.
2: Au revoir.
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2: Entrée, c'est aussi le moment de choisir une nouvelle activité, de faire des rencontres et de, pourquoi pas, s'engager dans la vie locale. À Beaumont-sur-Sarthe, le centre social Georges Rouault organise le samedi 5 septembre le Forum des associations. Une journée qui permettra aux habitants de découvrir la richesse du tissu associatif local et les nombreuses activités proposées tout au long de l'année. Pour nous en parler, nous recevons Maël Le Foll, directeur du centre social Georges Rouault. Alors monsieur Le Foll, bonjour.
6: Bonjour.
2: Pour commencer, pouvez-vous nous présenter ce centre social Georges Rouault? Quel est son rôle au sein de la commune et auprès des habitants de Beaumont-sur-Sarthe et des alentours?
6: Alors le centre social Georges Rouault est une association donc gérée par des bénévoles, un conseil d'administration avec une équipe salariée qui les accompagne dans la mise en place de projets. C'est une association qui a pour mission de créer du lien social et de contribuer à ce qu'on appelle le mieux vivre ensemble en proposant un accueil, des actions, des activités. On est ouvert à tous les habitants, à tous les publics, aux familles, aux personnes isolées, aux enfants, et on développe pour ça un certain nombre d'activités particulières, dont les accueils de loisirs. C'est un peu le gros de notre métier en termes de volume financier, donc des accueils de loisirs qui ont lieu pendant les vacances d'été par exemple, comme cet été au mois d'août. On développe aussi des projets à l'initiative d'habitants. Donc on est sollicité par des habitants pour les accompagner dans la mise en place de projets, d'initiatives qu'ils souhaiteraient mettre en place, mais pour lesquels ils ont besoin d'un petit coup de main.
2: Et d'ailleurs, expliquez-nous votre fonction au sein du Centre Social Georges Roux. En quoi consiste votre rôle au quotidien en tant que directeur?
6: Alors moi, en tant que directeur, je suis au milieu, quelque part, j'ai envie de dire, du monde associatif porté par la gouvernance associative et de l'activité portée plus spécifiquement par les salariés. Donc j'accompagne le conseil d'administration et les bénévoles associatifs dans la gestion de l'association. On a 25 administrateurs dans le conseil d'administration. Donc voilà, c'est un travail qui est déjà conséquent en soi. Et puis j'encadre l'équipe salariée. On est 18 salariés. Donc j'accompagne ces 18 salariés au quotidien dans les activités et les actions qu'ils portent. Et en complément de ça, je suis aussi plus spécifiquement dédié à accompagner un certain nombre de projets, des projets d'animation de la vie sociale notamment, comme le forum des associations, comme le dispositif guide asso, pour lequel je suis agréé par l'État pour accompagner les associations sur le local.
2: D'ailleurs, vous organisez ce forum des associations de Beaumont-sur-Sarthe le samedi 5 septembre. Concrètement, qu'est-ce que le public va pouvoir découvrir lors de cette manifestation? Et depuis quand ce rendez-vous existe-t-il à Beaumont-sur-Sarthe?
6: Alors, le forum des associations dans le format a été initié par le Centre Social il y a quelques années, en 2019, si je ne me trompe pas. Voilà, depuis 2019, on réunit les associations à la salle loisirs et culture, le premier samedi de septembre, toujours dans cette date-là, pour leur permettre de créer du lien entre elles et de faire connaître au public et aux habitants leurs activités. Donc voilà, c'est un système qui est bien rodé, on a toujours 25 ou 30 associations en moyenne. Comme on est animation vie sociale, qu'on essaye de créer du lien et de faire participer les acteurs à la vie locale, c'est nous qui coordonnons, mais on s'appuie sur les décisions des associations. On les réunit une à deux fois l'année pour faire le bilan du forum précédent et organiser le suivant. Donc on base cette structuration sur une démarche participative des associations elles-mêmes. Et puis depuis deux ans a été initiée une autre dynamique. On s'est rapproché de l'association d'animation belmontaise qui porte une activité, un événement festif, souvent à la rentrée scolaire, donc une fête de rentrée. Et le forum des associations s'est rapproché de cette fête de rentrée. Les dynamiques, les synergies se sont mises en lien l'une et l'autre. Et donc, depuis deux ans, le forum des associations s'ouvre ou s'est ouvert sur l'extérieur avec cette fête de rentrée. Donc, il y aura à la place du four, donc devant la salle loisirs et culture de Beaumont-sur-Sarthe, des activités extérieures en journée. Et puis, le forum des associations en intérieur de la salle loisirs toute la journée.
2: Quelles seront les associations présentes cette année sur ce forum et quel type d'activité pourra-t-on découvrir?
6: Alors, on aura une trentaine d'associations présentes, donc des associations qui portent du loisir, de la culture, du sport. On pense au foot, on pense au basket, on pense au judo. Je ne vais pas toutes les citer parce que sinon on en ferait un catalogue exhaustif. On a des nouvelles associations sportives qui ne sont pas forcément basées sur le territoire, mais sur un territoire très proche, comme à Neuville-sur-Sarthe, de l'escrime, qui viennent présenter leurs activités parce que c'est une activité qui n'existe pas sur le territoire et le public peut être intéressé pour le découvrir dans un territoire très proche. Et puis, on a une dynamique assez nouvelle qui se met en œuvre aussi cette année. C'est beaucoup d'associations qui ne portent pas forcément du loisir, de la culture ou du sport, mais qui portent plus des actions de prévention. Des associations de prévention de protection des animaux, notamment. Des préventions au suicide. Voilà, on a des associations comme ça qui font appel au forum pour venir présenter leurs actions, pour venir présenter leurs valeurs, et pas forcément une activité à proposer en tant que telle. C'est donc une dynamique nouvelle qui se met en œuvre et qui est plutôt intéressante parce que le monde associatif, c'est de l'activité, c'est du club, c'est de l'action, mais c'est aussi des valeurs, c'est aussi de la prévention, c'est aussi de l'action sociale, du service, etc., etc.
2: Et concrètement, pourquoi est-il intéressant de participer à ce forum des associations? Qu'est-ce que les habitants vont pouvoir y retrouver et découvrir?
6: Eh bien, découvrir le monde associatif, découvrir les activités, évidemment, s'inscrire et adhérer aux activités déployées par les associations sportives, culturelles, etc., encore une fois. Et puis découvrir toute la richesse du monde associatif, mais aussi se renseigner sur la vie associative en tant que telle, donc sur s'engager dans le bénévolat, puisqu'on a de nombreuses associations qui recherchent des bénévoles pour les accompagner dans leurs projets. Et je disais aussi à un moment donné que nous sommes labellisés guide asso. Donc la labellisation guide asso donne au centre social la mission d'accompagner les associations dans leur vie, dans leurs projets, dans leur évolution. Donc ça passe par la gouvernance, la communication, leur mobilité, modèle économique, etc., etc. Et donc, c'est aussi l'occasion de découvrir ce label et ses modalités d'accompagnement que l'on peut proposer.
2: Pour les personnes qui souhaitent obtenir davantage d'informations sur le forum des associations ou sur les activités proposées par le Centre Social Georges Rouault, comment peuvent-elles vous contacter ?
6: En passant à l'accueil du Centre Social, 21 avenue de la Division Leclerc, c'est facile à nous trouver. En nous passant un coup de fil au 02 43 97 50 70 ou en nous envoyant un mail accueil.csgr@gmail.com.
2: Quels sont les prochains projets ou les prochaines actions que vous avez pour le Centre Social Georges Rouault dans les mois à venir ?
6: Alors, on va élaborer notre projet social en courant de l'année 2027. Donc, on va passer dans une grosse phase de diagnostic, de bilan, d'évaluation de nos actions pour élaborer notre projet social. Donc, c'est un peu le projet stratégique pour les années qui suivent, pour 4 ou 5 ans. Et donc, on va être à même de rencontrer les habitants du territoire, de rencontrer les adhérents de l'association pour effectuer ce bilan et ce diagnostic. Donc, un gros projet. C'est toujours une grosse étape dans la vie d'un centre social, ce projet social. Donc, on va travailler là-dessus en lien notamment avec la participation de nos propres administrateurs, bénévoles, adhérents. Et on met en place pour ça, ou tout du moins on s'appuiera sur des commissions de travail qui ont déjà lieu. On a une commission de travail du jeu de société et de la journée du jeu. Donc une première commission qui se réunira le 22 septembre. Le lendemain, on a une commission famille le 23 septembre qui se réunira pour travailler plutôt les projets famille en force. Voilà, et tout ça, ça aboutira au fur et à mesure à créer des commissions, des groupes de travail pour élaborer notre projet social courant de l'année 2027. Et en extérieur, on est aussi une association fédérée dans une fédération départementale. Et la fédération départementale des centres sociaux crée, organise son premier forum départemental le 25-26 septembre. Donc c'est une grosse première pour vraiment la fédération dans laquelle le centre social est inscrit.
2: Pour terminer, quel est votre mot de la fin ?
6: Eh bien, on attend les habitants désireux de découvrir le forum des associations, désireux de connaître la vie associative et de rencontrer le centre social. On les attend au forum des associations le 5 septembre, toute la journée de 10h à 16h.
2: Merci Monsieur Le Foll d'avoir répondu à nos questions et de nous avoir présenté ce forum des associations. Rendez-vous donc le samedi 5 septembre à Beaumont-sur-Sarthe pour découvrir les associations locales, leurs activités, profiter d'un moment placé sous le signe de la rencontre et de la convivialité. À bientôt.
6: Merci, à bientôt.
2: Au revoir.
6: Au revoir.
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Bonjour à toutes, bonjour à tous. Elle a de nouveau rendez-vous avec les étoiles. Sophia Deneau va effectuer sa troisième sortie dans l'espace. Ça, c'est à partir de 14h30. Et l'astronaute française doit participer au remplacement d'un outil de navigation de la Station Spatiale Internationale. Une mission d'environ 6h30 menée en duo. Mais Sophia Deneau est pour la première fois la numéro 1 de cette sortie. Dans l'actu également, le procureur de Reims parle d'un déchaînement de violence dépassant l'entendement. Un couple est en détention provisoire après avoir été mis en examen pour meurtre avec acte de torture et de barbarie. Âgés de 27 et 37 ans, ils sont suspectés d'avoir lynché un homme de 47 ans à son domicile de Charleville-Mézières, de l'avoir mutilé puis laissé agoniser en diffusant leurs actes sur Snapchat. Un malus financier sur les produits de la fast fashion, il entre en vigueur aujourd'hui en France. Il s'agit d'une éco-contribution payée par les entreprises qui va de 50 centimes à 12 euros selon le vêtement. Objectif affiché, limiter l'afflux massif de l'ultra fast fashion venu de Chine et Temu. Les enseignes classiques en sont exemptées. Et ce n'est pas la seule nouveauté de ce 1er septembre. La durée des arrêts maladie est désormais plafonnée. Pour les grandes entreprises, la facturation électronique entre en vigueur. Et puis, le téléphone portable est interdit dans les lycées, comme c'était déjà le cas dans les collèges. Emmanuel Macron a d'ailleurs défendu ce dispositif dans un lycée de Lozère en ce jour de rentrée. Et en Ukraine, Volodymyr Zelensky dénonce les attaques russes menées le jour de la rentrée scolaire. De nouvelles frappes massives qui ont fait une douzaine de morts et des dizaines de blessés la nuit dernière, notamment sur des installations de la capitale Kiev. Et puis en tennis, c'est son dernier tournoi du Grand Chelem. Gaël Monfils, 40 ans aujourd'hui, entre en lice à l'US Open. Premier tour dans la nuit face au Croate Daniel Valero. Le Français qui va prendre sa retraite à la fin de la saison a obtenu une invitation du tournoi de New York. Ce sera le 200e match en Grand Chelem de sa carrière. C'est la fin de ce flash. Bon après-midi.

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L'après-midi sera animé par la fanfare Anime Musique et la fanfare La Bande d'Amigos. Diverses animations seront proposées par Cascade, structure gonflable pour les enfants, espace petite enfance, tatouage éphémère, stand de caisse à savon, jeux de rôle, quiz à la découverte des associations et jeux collectifs. À partir de 20h dans le centre-bourg, grande soirée musicale. 4 groupes musicaux de style varié animeront cette soirée et le soir, une restauration vous sera proposée pour tous les goûts et tous les budgets. Le Comice agricole et la fête de la vie associative de Marolles-les-Braux le samedi 5 septembre se clôturera à 22h30 par le grand feu d'artifice sur fond musical derrière le boulodrome et à 22h45 reprise des festivités. Journée et soirée entièrement gratuite.

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2: Aujourd'hui, nous vous emmenons au Prieuré de Vivoin, où se tient jusqu'au 11 octobre 2026 une exposition intitulée Apocalypse 1-14-21, portée par l'artiste Daniel Burgard, une œuvre qui invite à la réflexion et à la découverte à travers un univers artistique singulier. Pour en parler, nous avons le plaisir de recevoir aujourd'hui Daniel Burgard.

0: proposition, pouvez-vous vous présenter à nos auditeurs et revenir brièvement sur votre parcours d'artiste pour ceux qui ne vous connaissent pas encore?
1: Alors, je m'appelle Danielle Burgard et je suis artiste peintre et sculpteur depuis maintenant une trentaine d'années. J'ai passé pas mal d'années, plus de 20 ans en région parisienne, et je suis venue m'installer dans la Sarthe, à Parcy-sur-Sarthe, il y a maintenant 7 ans.
0: En effet, pouvez-vous nous raconter comment vous êtes mise dans un premier temps à la peinture et à la sculpture? Qu'est-ce qui a déclenché cette envie de créer, de vous exprimer à travers ces différents arts?
1: Alors, je pense que quand on a un penchant pour un art, on le sent quand même assez tôt, donc je l'ai senti assez tôt. Je viens d'Alsace, donc j'étais dans une petite commune, et je pense que ce qui m'a vraiment marqué au niveau artistique, c'est le retable de Grunewald, qui se trouve au musée de Colmar, et à partir de là, j'ai voulu savoir un peu plus sur tout ce qui était peinture, et j'ai commencé à m'intéresser à ça.
0: Justement, qu'est-ce qui vous a attiré et vous plaît le plus dans ces différents arts? Qu'est-ce que ces différents modes expression vous permettent de transmettre ou de ressentir?
1: Alors, quand je suis arrivée sur Paris, donc je me suis inscrite aux Beaux-Arts, j'ai suivi des cours aussi de gravure, de sculpture, et ce qui m'intéressait était le corps humain, l'humain de manière générale, mais le corps, le mouvement, et donc j'ai

0: ville de Paris. J'ai suivi des cours aux Beaux-Arts de Paris, à l'École supérieure nationale des Beaux-Arts de Paris, en tant qu'étudiant libre, notamment des cours de morphologie artistique. Et je suis allée dans un atelier pour apprendre la gravure avec un maître graveur, entre guillemets, et la sculpture, pareil, dans un atelier. Donc j'ai une formation en fait très pratique, là aussi un petit peu à l'ancienne, c'est-à-dire que c'est vraiment basé sur la pratique, une connaissance pratique, beaucoup plus que théorique.
1: Dans votre travail, observe-t-on un thème récurrent ou une ligne directrice dans vos œuvres? Si c'est le cas, quel est-il et pourquoi ce sujet occupe-t-il une place importante dans votre démarche artistique?
0: C'est l'humain qui m'intéresse, et avec cette petite particularité que depuis une quinzaine d'années, j'ai hybridé le corps humain avec une tête animale, et en l'occurrence avec une tête d'oiseau, de faucon, donc de rapace. Et ça m'a permis d'aller sur un sujet un peu plus universel, c'est-à-dire que l'humain est plus complexe que ce qu'on peut imaginer. Donc plutôt que d'avoir des personnages dans mes tableaux, j'ai un espèce d'archétype d'humain hybridé de cette tête de faucon.
1: Sinon, pouvez-vous nous décrire votre processus de création? Comment se construit une œuvre dans votre démarche artistique, depuis l'inspiration initiale jusqu'à la réalisation concrète? Quelles sont les grandes étapes de votre travail?
0: Alors la première est une réflexion. J'ai toujours besoin de partir sur un sujet, et donc sur des choses qui me touchent, des choses qui me parlent, on va dire. Et à partir de là, je fais des croquis, je cherche comment traduire ce sentiment-là, comment traduire ce que j'ai envie de dire sans le savoir exactement. Je ne pourrais pas mettre des mots dessus, mais c'est plutôt une intuition. Et donc, je construis mon tableau à partir de cette intuition-là.
1: Quelles sont les techniques que vous utilisez?
0: Donc, au départ, je travaille avec un fusain, tout simplement, pour chercher le dessin. Ensuite, je passe à la peinture, et là, j'utilise des pigments et un liant acrylique. Donc, ça fait une peinture acrylique, mais disons une peinture acrylique, mais qui ne sort pas du tube, qui est fabriquée par mon liant et mes pigments, ce qui permet un peu de doser la charge pigmentaire et d'être un peu plus précis.
1: Quel temps vous consacrez justement au travail artistique?
0: C'est un métier, hein, c'est tous les jours, et parfois même 24-24, en ce sens où la peinture, il n'y a pas que le côté je peins, il y a le côté comment mon tableau va avancer, qu'est-ce qui va lui faire avancer. Donc en fait, parfois, c'est aussi de la réflexion, et la réflexion, c'est quand on est réveillé.
1: Une inspiration qui vient directement à vous pour vos œuvres?
0: Il faut la chercher parfois, hein. C'est pas toujours évident, il faut la chercher. Parfois il y a des jours où on voit mieux que d'autres, c'est très fluctuant en fait. Il y a des jours où on voit rien du tout, et puis dans ce cas-là il vaut mieux aller se promener.
1: Alors sinon, depuis le 25 avril, vous exposez au Prieuré de Vivoin, et ce jusqu'au 11 octobre 2026. Tout d'abord, pourquoi avoir accepté d'exposer dans ce lieu en particulier? Qu'est-ce qui vous a attiré dans ce cadre?
0: Alors, c'est déjà que j'ai une œuvre qui s'inscrit totalement dans ce bâtiment. Ça fait maintenant 4 ans où je travaille sur l'Apocalypse, à partir justement d'une inspiration de la tapisserie d'Angers, en allant visiter le château d'Angers. Donc je suis tombée un petit peu sous l'emprise, on va dire, de ce monument. Et en sachant que dans l'iconographie développée au sein de la tapisserie avec des hybridations humaines-animales, c'est quelque chose qui est entré totalement dans mon monde pictural. Et donc depuis 4 ans, un tableau en appelant un autre, j'ai conçu une série d'œuvres assez monumentales, parce que les tableaux font 2 mètres sur 2, il y en a qui font 3 mètres sur 2, un triptyque qui fait 7 mètres 50 sur 2 mètres. Et donc cette œuvre monumentale, elle cherchait un endroit. Et donc c'est une rencontre avec les propriétaires du prieuré de Vivoin qui a fait le lien, et du coup cette exposition.
1: Qu'est-ce que vous avez apprécié dès le départ dans cette tapisserie que vous avez vue au château d'Angers?
0: Alors d'abord, c'est de ne rien comprendre, parce que l'histoire est quand même assez rocambolesque. Il faut déjà avoir une sacrée connaissance religieuse pour rentrer dans cette histoire et la comprendre. Et donc moi, ce qui m'a attiré, c'est vraiment l'iconographie très libre, avec des changements d'échelle, avec des hybridations, très narratif, mais comme une bande dessinée. Ça foisonne, il se passe plein de choses, et sans rien comprendre, je me suis dit, il y a une énergie là-dedans, j'ai eu envie de faire un premier tableau. Donc je suis rentrée dans mon atelier, j'avais une toile blanche de 2 mètres sur 2, je me suis dit, bon allez, on va faire un premier tableau. Donc ce premier tableau, c'est l'adoration de la bête qui est dans la tapisserie. Et après ce premier tableau, j'avais encore cette énergie-là, donc j'en ai fait un deuxième, et ainsi de suite.

0: quel est le titre de cette exposition et pourquoi avoir choisi ce nom? Que signifie-t-il pour vous?
1: Alors, Apocalypse 1, 14, 21, c'est tout simplement parce que je me suis aperçue qu'entre le texte qui date du 1er siècle, écrit par Jean de Patmos, la tapisserie du 14e siècle, en plein Moyen-Âge, et notre époque actuelle, il y avait de fortes similitudes. Et donc, 1, 14, 21, 1er siècle, 14e siècle et 21e siècle. En fait, c'est comme un pont entre ces trois siècles.
0: Alors, que retrouve-t-on concrètement dans cette exposition? Combien d'œuvres sont présentées et sur quel format avez-vous travaillé?
1: Alors, je pense qu'il doit y avoir une quarantaine d'œuvres, donc la plupart de très grands formats, et avec des sculptures aussi, des sculptures représentant les grands lecteurs. Ceux qui connaissent la tapisserie savent que le récit est ponctué par quatre grands lecteurs, et donc j'ai fait quatre grandes sculptures de plus de 2 mètres en plâtre, avec un livre à la main qui représente ces grands lecteurs qui nous disent « Venez, entrez dans le récit ».
0: Dites-nous en plus sur ces quatre grands lecteurs.
1: Voilà, ils sont là pour dire « Venez, entrez dans le récit ». Ils sont simplement illustratifs, ils n'existent pas dans le texte, mais ils sont dans la tapisserie. Et donc, le prieuré de Vivoin ayant 3 salles, ça permettait aussi de faire une scénographie où le récit est respecté. C'est-à-dire, on arrive, il y a un grand lecteur qui nous accueille pour dire « Venez rentrer dans le récit ». Et dans la première salle, j'ai mis les 4 cavaliers de l'Apocalypse qui sont tout au début de l'histoire.
0: Dans cette exposition, peut-on identifier une œuvre majeure ou emblématique? Si c'est le cas, laquelle et en quoi se distingue-t-elle des autres?
1: Alors, je dirais que la dernière œuvre, qui est le Fleuve de Vie, se distingue d'abord par sa taille, puisque c'est le triptyque qui fait 7,50 m sur 2 mètres de hauteur. Et dans l'histoire aussi, puisque l'Apocalypse n'est pas la fin du monde, l'Apocalypse est la fin d'une époque. Et à la fin d'une époque, à la fin de ce cycle, arrive autre chose. Et cette autre chose, dans le texte et dans la tapisserie, c'est le Fleuve de Vie, c'est la Jérusalem céleste, donc une cité merveilleuse où tout va bien, et une nature aussi renouvelée avec un fleuve de vie qui abreuve les arbres et les arbres qui fructifient 12 fois par an. Donc ce triptyque-là est emblématique à la fois par sa taille et à la fois par ce qu'il représente. C'est le monde qu'on a envie de connaître après toutes les catastrophes qui sont décrites.
0: Pouvez-vous nous expliquer comment est structurée l'exposition dans le prieuré de Vivoin? Existe-t-il un parcours défini pour les visiteurs, un ordre de découverte des œuvres et une invitation particulière dans ce cheminement?
1: Alors oui, comme les 3 salles se succèdent, donc chaque salle a une particularité. Donc la première salle, ce sont les 4 cavaliers. Ensuite, la 2e salle, on arrive dans la salle des 7 trompettes, et chaque trompette annonce une catastrophe. Donc c'est la partie, on va dire, la plus anxiogène de l'exposition. Donc les tableaux, c'est des tableaux de 2 mètres sur 2. Il y a aussi un grand lecteur là dans cette salle qui a le doigt levé et dit attention. Parce qu'en fait, tout ça, on peut prendre ça comme des avertissements qui nous sont donnés en disant faites attention. Ensuite, une partie couloir où là, nous avons fait une installation où la bête de la mer est dans un petit enclos très noir avec des miroirs au sol. Donc on ne sait plus qu'est-ce qui est au-dessus, qu'est-ce qui est en dessous. Et comme c'est une bête qui surgit des profondeurs, ça permet de créer une ambiance. Nous avons mis aussi une reconstitution un peu d'une petite partie de mon atelier avec des photos de l'atelier aussi. J'y tenais pour montrer que la peinture a une implication physique aussi dans les grands formats. Donc on voit l'atelier, on voit l'étoile et puis on voit moi, j'ai l'air minuscule là-dedans, et pour dire l'implication physique que cela entraîne. Ensuite, une installation montre un grand lecteur, mais avec un amoncellement de livres jonchés au sol. Et en fait, parce que le récit apocalyptique est devenu très courant, on va dire, et un nombre de livres traitant de ce sujet existe. Et voilà, c'était simplement un petit clin d'œil à cet amoncellement de récits. Et donc ensuite, on arrive dans la 3e salle. La 3e salle, il y a 22 portraits du fameux Jean de Patmos qui a écrit le texte. Parce qu'effectivement, qui était-il cet homme? Et donc j'ai fait 22 portraits, puisqu'il y a 22 chapitres dans l'Apocalypse. Et ces 22 portraits nous amènent en fait vers la rédemption dont je vous parlais avec le triptyque, vers la partie qui on respire et on termine sur cette note positive.
0: Sinon, avez-vous imaginé une scénographie spécifique pour cette exposition au prieuré de Vivoin? Comment avez-vous pensé la mise en espace des œuvres et l'expérience du visiteur?
1: Alors, le déroulement du récit dans la chronologie grâce à ces 3 salles, et avec également une résonance, une concordance avec l'architecture du prieuré. Les salles sont assez grandes, les plafonds sont magnifiques, les fenêtres sont sculptées avec des vitraux, et donc on a essayé que l'architecture réponde aux tableaux et inversement. bouleversement.
0: Alors, qu'est-ce qui, selon vous, donne envie aux visiteurs de venir découvrir votre exposition au Prieuré de Vivoin? En quoi cette expérience se distingue-t-elle et que peut-on en retirer?
1: Alors, donc moi, j'y suis présente les dimanches, donc j'ai des retours de paroles des visiteurs. Et ce qui ressort, c'est quand même beaucoup d'émotions, parce que je pense que ce sujet-là est comme un miroir et on peut y projeter beaucoup de choses. Actuellement, on est quand même dans une époque où il y a une certaine anxiété, donc ça remue beaucoup.
0: Pour nos éditeurs, rappelons que l'exposition est ouverte au public les samedis et dimanches de 14h à 18h et qu'il est également possible de visiter la semaine pour les groupes sur rendez-vous. Pour nos auditeurs qui voudraient échanger avec vous, en savoir plus sur votre travail et cette exposition, quels sont vos contacts?
1: Donc déjà, moi j'y suis présente les dimanches, donc on peut venir me rencontrer au Prieuré le dimanche, et sinon par téléphone au 06 99 56 48 70.
0: Sinon, quels sont vos projets à venir après cette exposition? Travaillez-vous déjà sur de nouvelles œuvres ou de nouvelles expositions?
1: Alors, c'est encore trop frais. Je suis encore dans cette exposition-là et dans ce travail qui a duré 4 ans. Donc, pour en sortir, je pense qu'il va falloir un petit peu de temps. Et ce que j'aimerais aussi, c'est que cette exposition circule dans d'autres lieux patrimoniaux. Donc, ça, c'est aussi un travail de trouver des lieux.
0: Avant de conclure, je vous laisse le mot de la fin. Quel message aimeriez-vous adresser à nos auditeurs pour clôturer cet échange?
1: Je dirais, venez pour voir cette exposition et vous serez les bienvenus.
0: Merci Madame Burgard de nous avoir fait découvrir votre univers artistique et votre exposition Apocalypse 1-14-21, actuellement présentée au Prieuré de Vivoin jusqu'au 11 octobre 2026. Une exposition qui invite à la réflexion et à la découverte à travers un parcours artistique singulier et immersif. Merci encore.
1: Merci à vous, merci aux auditeurs.
0: Au revoir.

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2: Le métier de conseiller ou conseillère funéraire reste encore parfois méconnu, alors qu'il joue un rôle essentiel dans l'accompagnement des familles lors d'un moment particulièrement difficile, la perte d'un proche. Pour découvrir ce métier, son quotidien, ses missions et les qualités nécessaires pour l'exercer, nous recevons aujourd'hui Sandra Meunier, conseillère funéraire.

0: Alors Madame Meunier, bonjour.
1: Bonjour.
0: Pour commencer, pouvez-vous vous présenter à nos auditeurs et nous expliquer votre parcours professionnel?
1: Oui, bien sûr. Donc je suis Sandra Meunier, je suis actuellement conseillère funéraire sur la ville d'Alençon. Et mon parcours, il n'a pas été directement sur le funéraire, j'ai fait psycho, après j'ai fait sophrologue dans le secteur également. Et je me suis retrouvée un petit peu à un carrefour où j'avais envie d'autre chose. Et le métier de conseillère funéraire a complètement réuni tout ce que je voulais faire dans mon métier. L'accompagnement, l'écoute, l'adaptation, voilà, sur les personnes qui en ont besoin.
0: Concrètement, comment êtes-vous arrivée dans le métier de conseillère funéraire? Est-ce une vocation, une reconversion ou une opportunité qui s'est présentée à vous?
1: C'est une reconversion sur un parcours de vie, tout simplement. Un métier qui est méconnu. J'ai eu la chance d'avoir été mis un peu à l'intérieur de ce métier par hasard. En l'espace d'un mois, j'ai fait mon parcours, ma formation que j'ai fait sur Alençon, sur Maison Tétard, où là, au final, j'ai trouvé un poste et sur lequel je m'épanouis sur ce métier qui est très riche et très polyvalent, dont on ne s'attend pas justement à cette polyvalence.
0: Qu'est-ce qui vous a donné envie de vous orienter vers ce métier si particulier?
1: Pourquoi particulier?
0: Oui, pas forcément particulier, mais non connu notamment.
1: Alors, particulier, pas tant que ça, parce que à partir du moment où on aime travailler avec les autres, on aime être dans le lien, dans l'écoute, c'est un métier comme un autre. Le funéraire, on voit souvent la mort derrière, c'est peut-être pour ça que vous avez voulu dire particulier. Je ne pense pas travailler dans la mort en tant que telle. Je travaille avec des vivants, avec des histoires de vie. Je rencontre une vie qui a été, je rencontre des gens qui vont devoir vivre sans un bout d'eux, sans un bout de leur famille, d'équilibre. Donc, il est intéressant. Il n'est pas particulier, il est intéressant et très exigeant, parce que alors, le cœur du métier est forcément l'organisation des obsèques, ça c'est sûr, mais justement, c'est aussi pour ça que j'aime parler de mon métier. Il n'y a pas que ça. Et il y a un domaine qui est très important, c'est que lors des accueils familles, on se rend compte que ce sujet reste tabou. On n'aime pas en parler. Pourtant, il est inévitable. Et en parler avant, c'est important à travers des questions toutes simples. Est-ce que déjà mes volontés peuvent être respectées? Est-ce que j'ai le droit de faire ce que j'ai envie plus tard? Parce qu'on a trop de personnes qui arrivent avec des fausses idées reçues et qui disent « moi, je veux ça ». Et au final, c'est pas possible.
0: Pour nos auditeurs qui ne connaissent parfois pas cette profession, en quoi consiste exactement le métier de conseillère funéraire?
1: Alors, comme vous disiez, le corps de métier et l'accueil famille, des obsèques, préparer les obsèques, mais également tout ce qui est administratif, qui est une grosse part, il ne faut pas l'ignorer. Si on n'aime pas l'administratif, il ne faut pas aller dans le milieu funéraire parce qu'il y a beaucoup de papiers. Il y a le côté conseil de vente, tout simplement, parce qu'on est aussi un peu des commerciaux dans le côté marbrerie, contrat obsèques. Il faut qu'on soit dans l'écoute, dans l'adaptation, parce qu'on a autant de demandes que de personnes qui rentrent dans l'agence.
0: Concrètement, quelles sont vos principales missions au quotidien?
1: Chaque jour est différent. Organiser les obsèques, renseigner les gens en amont. On a des gens qui viennent, qui sont en fin de vie, qui préparent leur mort de plus en plus. On a des gens qui viennent préparer leurs obsèques pour protéger les enfants, pour les soulager au moment où ça va arriver. On est donc sur l'avant-obsèque, on est aussi sur le pendant-obsèque, ça c'est, comme je vous ai dit, l'essentiel. Et on est aussi sur l'après-obsèque, on est dans l'accompagnement, dans toutes ces problématiques qu'on peut avoir. Parce qu'après, être dans le deuil, c'est aussi important. Il faut savoir qu'il y a des acteurs locaux qui ne sont autres aussi aux pompes funèbres, mais il y a plein de choses qui arrivent dans le deuil et les gens souvent se trouvent seuls. Et c'est important aussi de donner, comme vous disiez, des contacts, des solutions et ne pas être là à un moment T où forcément il y a de la douleur, la souffrance, on est perdu, comme tous. Hein. Je le serai également, même si c'est mon métier. On est dans des moments vulnérables, donc il faut savoir orienter les gens sur l'après également.
0: Justement, à quel moment intervenez-vous auprès des familles qui viennent de perdre un proche?
1: Nous, en tant que conseillère, on est sur ce moment entre la fin de vie, donc soit à domicile, soit en structure, donc sur le côté, je dirais, un peu soignant, et le côté funéraire. C'est-à-dire qu'au moment où la famille arrive dans notre bureau, le décès vient d'avoir lieu, bien souvent, ils n'ont pas encore revu la personne qu'ils ont perdue. Et c'est ensuite de l'entretien où là, on les amène dans le funérarium pour qu'ils puissent se recueillir. Donc on est un peu dans cet entre-deux, où on est entre le « il était encore là » et « il va falloir accepter qu'il ne l'est plus ».
0: Comment accompagne-t-on une famille dans un moment aussi difficile que le décès d'un être cher?
1: On accompagne au mieux, comme la famille l'attend, déjà dans un moment d'observation, d'écoute et d'adaptation. Chaque famille n'a pas besoin du même accompagnement. Parfois, ils ont besoin d'une présence, vraiment d'être soutenus, accompagnés, orientés. D'autres sont plus distantes et il faut savoir également prendre la distance dans ces moments-là, être présent et discret. Donc c'est vraiment un travail d'adaptabilité parce qu'on n'a pas le droit à l'erreur. Un faux pas, un faux mot. On est sur une famille qui est sensible, à fleur de peau, dans la tristesse. Si on se trompe, je dirais que c'est un peu comme une rupture de confiance. Si on n'arrive pas à lire la famille qu'on a dans notre bureau, dans l'agence, il peut y avoir cette rupture. Donc là est justement tout ce travail d'observation, d'écoute et d'adaptation.
0: Quelles sont selon vous les qualités indispensables pour exercer ce métier?
1: Organisé, patient, à l'écoute. Et voilà, je pense déjà c'est les trois grandes qualités. Patient, organisé, à l'écoute.
0: Peut-être également de l'empathie?
1: Oui, il en faut. C'est un savoir-être qui est nécessaire. Il faut savoir être empathique. Il ne faut pas prendre la douleur des gens, mais effectivement, il faut prendre le temps. Et j'ai la chance de faire ce métier dans les conditions dans lesquelles je suis, dans mon équipe, dans les gens qui m'entourent au quotidien. On est vraiment dans cette possibilité de prendre le temps pour chaque famille. On n'est pas dans la course, on n'est pas dans le besoin. Alors, on dit souvent que le funéraire est un business. C'est pas un business. Alors, il y a un commerce à tenir, mais on peut pas faire que du commerce. Il faut savoir être vraiment dans ce que la famille attend de nous. On peut pas faire du commerce dans le funéraire, puisque on est à l'image de la famille qu'on reçoit dans notre bureau. Donc, on doit être à la hauteur de ce qu'ils veulent. Ils veulent de la simplicité, il faut être simple. Ils veulent de la personnalisation, il faut être dans leur personnalisation. À travers ça, c'est très important.
0: Et justement, comment trouver la juste distance entre l'accompagnement humain et le cadre professionnel?
1: Vous entendez quoi par cadre professionnel?
0: Justement, le côté commercial.
1: En fait, quand vous allez dans un magasin, vous avez une prestation, vous achetez forcément quelque chose. Donc là, je dirais, effectivement, les pompes funèbres, nous sommes un commerce parce qu'il y a forcément du personnel, il y a des produits, il y a des prestations. Donc il y a un coût. On a du mal à accepter un coût lorsque c'est la mort, mais il y a un travail derrière. Il y a des gens qui travaillent, il y a au moins une dizaine de personnes pour des obsèques qui sont mobilisées. Donc le côté commerce, pour moi, je me pose même pas la question. Alors effectivement, j'établis un devis pour la famille à travers justement ce côté humain dans l'accueil et dans ce qu'ils veulent. J'écoute. Ensuite, si effectivement ce côté coût des obsèques, le devis ne leur correspond pas, eh bien on réadapte, j'ajuste. C'est là aussi, je dois avoir ce sentiment de bienveillance et d'empathie. Tout le monde n'a pas la capacité budgétaire, n'a pas forcément, voilà, beaucoup d'épargne. Donc l'hommage ne se fait pas à travers un capital. L'hommage aura la même valeur, sera aussi bien fait, quelle que soit la hauteur du devis, l'argent. Et donc là, on n'est même pas dans un commerce, on est dans l'assurance d'une famille que tout ira bien et ce sera à la hauteur de l'être qu'ils ont perdu.
0: Comment on arrive à ne pas s'impliquer sentimentalement dans ce métier?
1: Je sais pas comment on y arrive. Je pense que c'est un devoir, en fait. On doit être un peu les épaules pour qu'ils se reposent. On doit être cette main qui leur fait passer la première marche de l'étape de deuil. C'est une marche qui est très importante, car si elle est ratée, ça peut être catastrophique. Il faut savoir, voilà, déclencher le deuil. C'est un peu notre rôle aussi. Et comment se protéger? Je sais pas. Moi, personnellement, je fais du sport. Ça m'aide. Je sais que le soir, quand j'ai beaucoup de famille, même des cas très durs, des enfants, des suicides, des morts violentes, accidents de la route, je rentre chez moi le soir, non pas avec une tristesse, mais au contraire, je réalise que j'ai beaucoup de chance. Quand on fait ce métier-là, je pense qu'on réalise que chaque minute est un bonheur quand on a la chance de rentrer chez soi le soir, de retrouver les siens. Voilà. Ça fait relativiser beaucoup de choses. Et je crois que toutes les personnes qui font ce métier-là vous diront la même chose que moi. On a beaucoup de chance parce que on voit plus la vie de la même façon, vraiment.
0: Alors justement, existe-t-il une formation ou un diplôme obligatoire pour devenir conseillère funéraire?
1: Oui, il y a une formation qui est compris de cours théoriques, hein, beaucoup d'administratifs, beaucoup de législation funéraire et également un stage sur plusieurs semaines en milieu funéraire. Certaines personnes rentrent dans le métier sans avoir le diplôme et d'autres, comme moi, ont pas ce diplôme et ensuite on a notre poste.
0: Et quelles compétences permet-elle d'acquérir cette formation?
1: Essentiellement, tout ce qui est administratif. La mise en place des démarches pour l'organisation des obsèques. Si vous avez déjà eu l'occasion d'accompagner quelqu'un de famille ou vous-même de faire des obsèques, vous voyez qu'on a quand même beaucoup, beaucoup de papiers à signer. Ces papiers sont là pour des démarches administratives auprès des mairies qui sont concernées, des démarches qui sont exigeantes et inévitables. Donc, il y a toutes ces démarches, savoir dans quel ordre les faire. Législation par rapport à l'hygiène aussi, hygiène sur les funérariums, hygiène funéraire, et puis les mises en situation. Mais je pense que c'est pour nous aider à se faire une idée, mais rien de vous l'expérience dans ce métier-là de toute façon.

0: À quoi ressemble une journée type pour une conseillère funéraire?
1: Une journée type chargée, un peu stress. On arrive au travail, alors déjà il faut savoir s'il y a eu des décès durant la nuit, parce qu'on est toujours astreinte 24h sur 24. Donc on arrive, on prend déjà connaissance des décès qui ont lieu ou pas. Avant d'ouvrir l'agence, on fait évidemment tout ce qui est ménage, entretien des locaux. Ensuite ouverture de l'agence, on prend les rendez-vous comme ils sont à venir, ceux qui sont déjà placés. Et puis cette activité qui est aussi fluctuante et inattendue dans une agence funéraire, c'est-à-dire que ça peut être un décès par jour et d'un seul coup on a trois familles qui passent la porte en même temps. Il faut savoir faire entendre aussi à ces familles qui ont envie d'être reçues tout de suite, ce qui est normal, qu'on a aussi un effectif et donc il faut prendre les choses les unes après les autres. Donc on accueille, on rassure, on pose les choses, on prend le temps. Et donc en urgence, ce sont les obsèques. Ensuite, nous avons tout ce qui est facturation, des dossiers. Nous avons également les demandes de devis, que ce soit marbrerie, contrat obsèque, aussi des devis sur des gravures, sur des demandes particulières. On peut en avoir de toutes sortes. Des mairies, des collectivités locales aussi qui nous contactent pour des travaux de municipalité. Donc c'est varié. Alors on compte pas nos heures. Hein. Logiquement, c'est 9h midi, 14h, 18h, mais bien évidemment, quand une famille arrive dans l'agence à 17h30, on prend la famille et voilà. Donc c'est des journées qui sont multiples et variées, qui demandent encore une fois, comme je vous ai dit, beaucoup de polyvalence, mais qui rendent justement ces quotidiens qui n'ont jamais le même paysage et jamais la même rythmique. Donc voilà.
0: Y a-t-il une organisation type justement des obsèques? Quelles sont les différentes étapes?
1: Alors déjà, on recueille les volontés. Voilà, est-ce qu'il y avait une volonté d'une cérémonie religieuse, une crémation? Voilà, toutes les volontés. On doit également mettre une date sur ces obsèques. Donc là, c'est un petit côté logistique où on doit mobiliser l'ensemble des équipes, tant bien sur le côté pompe funèbre, c'est-à-dire porteur, maître de cérémonie, voir leur disponibilité, agencer ça avec la disponibilité de la marbrerie pour savoir si les travaux de cimetière sont réalisables également sur les mêmes dates. Ensuite, appeler tout ce qui est paroisse, service religieux, pour voir si eux également, ils sont disponibles à cette date, à cette heure. Et évidemment, comme vous en doutez, petite chose en plus, s'il y a un crématorium, il faut également que les disponibilités du crématorium puissent correspondre. Donc, une fois toute cette petite logistique mise en place et positionnée, on voit un petit peu avec la famille ce qu'ils veulent, en fait, choix du cercueil, est-ce qu'il y a un avis dans la presse, est-ce qu'il y aura un registre, est-ce qu'il y a des demandes particulières. Donc voilà, là, dans un premier temps, le rendez-vous s'acte plutôt sur l'organisation et le choix des prestations. Puis ensuite arrive le moment, lorsqu'on a fait vraiment tout le côté administratif, signer papier, etc., acté, on est sur le côté hommage, organisation de la cérémonie. On reprend avec la famille l'ensemble des horaires pour que ce soit clair pour elle, qu'elle n'ait aucune surprise, que si elle a des besoins, des attentes particulières au moment de la fermeture de cercueil, au moment de l'église, du crématorium, est-ce qu'au cimetière, il y a besoin d'une chaise. Voilà, et tous les petits détails. Il faut que la famille puisse les dire. Forcément, elle n'y pense pas à ce moment-là, donc c'est là où est notre rôle, d'être vraiment transparent, clair, et aller chercher justement cette petite chose auquel ils ne penseront pas nous parler, parce que c'est pas le moment, parce que voilà, ils sont ailleurs, et nous, c'est notre rôle aussi. Voilà. On sait qu'il n'y a aucun détail. Tout à l'heure, je vous parlais, faut pas se tromper de mots, faut pas se tromper d'attitude par rapport à la famille, et au même titre que dans la préparation de la cérémonie, des obsèques, il n'y a pas de détail.
0: Au-delà de l'organisation matérielle, quelle place occupe justement l'écoute et le soutien psychologique des familles?
1: Il faut être à l'écoute et au soutien, parce que on est dans un moment, on est tous pareils, on est dans un moment de vulnérabilité, et il faut être à l'écoute, parce que ça permet certainement cette relation de confiance avec cette famille et être dans l'adéquation de ce qu'ils veulent pour l'être perdu. Pour pas qu'il y ait de regrets, pour pas qu'il y ait de ratés, pour pas qu'ils se disent, comme on voit souvent lors des réceptions familles, ah si j'avais su, j'aurais fait autrement, parce que j'aurais préparé en amont. Nous, on essaye de pouvoir attraper ce si j'avais su, j'en aurais parlé avant, maintenant c'est trop tard. Donc on va fouiller, on va interroger, on va accompagner cette famille dans tous les besoins et recoins de cette vie, de l'hommage qu'ils veulent rendre pour qu'ils soient fiers, voilà, enfin qu'ils puissent rendre vraiment cet hommage à la hauteur de ce qu'ils veulent. Et ça, c'est très important. Donc c'est là où il est à l'écoute et l'accompagnement de la famille. On n'est pas psychologue, on n'est pas médecin, c'est pas notre rôle. Par contre, on a une telle reconnaissance après des familles, parce qu'on est là, parce que justement, des fois, ils reviennent après, ou ça papote, et il y a des confidences, on apprend à les connaître, et on apprend même à connaître la personne qu'ils ont perdue. Elle était comme ça, oh, il adorait les vieilles voitures, oh, il adorait faire ci. Donc on est vraiment, voilà, dans une rencontre.
0: En effet, hein, chaque famille vit le deuil à sa manière, et si j'ai bien compris, vous adaptez votre accompagnement à chaque situation.
1: Oui, il faut vraiment s'adapter à chaque situation, parce que parfois, les choses, comme je vous ai dit, sont prévues en amont, et donc ça facilite énormément les accueils famille, parce qu'il n'y a pas de surprise, parce que les choix ont déjà été faits. C'est le cas quand on a préparé avec des contrats obsèques. Voilà, les choses sont faites. Quand les choses ne sont pas faites, c'est très important d'être dans l'écoute et d'accompagner. Ouais.
0: Alors, quelles sont les situations qui peuvent être le plus difficiles à accompagner? Le décès d'un enfant?
1: Oui, le décès d'un enfant est particulier, évidemment. C'est un deuil qui n'a pas de mots. Et d'ailleurs, je le dis moi-même, souvent dans un accueil famille, lorsque c'est un enfant, il n'y a pas vraiment de mots, il n'y a pas vraiment d'échange, il y a plutôt de l'accompagnement avec bienveillance et voilà, et c'est particulier effectivement.
0: Est-ce que vous avez parfois le sentiment d'aider les familles à traverser une étape importante de leur vie?
1: Oui, heureusement, quand on fait bien ce métier-là, il nous apporte énormément et les familles nous redonnent énormément. Alors, c'est vraiment un échange, on donne aux familles comme elles nous donnent, c'est vraiment comme je vous disais une relation de confiance et il y a un lien. Je suis disponible 24 heures sur 24 pour les familles que j'accompagne, enfin même je peux dire au-delà du jeu, je peux dire on, parce que je suis en toute confiance par rapport à mes collègues qui ont les mêmes valeurs et le même savoir-être dans l'accompagnement. On a des familles qui nous envoient des messages à 23h, minuit, pour une question et on est là, on est disponible. Ils savent qu'on est là pour eux, tout simplement. Et c'est pas prendre sur soi. Des gens me disent, mais comment c'est possible qu'on te fasse un message aussi tard? Ça me dérange pas, enfin c'est important. Alors oui, effectivement, quand on est sur l'accompagnement de 10 familles en même temps et que les 10 nous envoient des messages jusqu'à minuit, c'est des moments un peu plus chargés, mais ça fait partie de cet échange qui est important et je pense qu'on aime ce métier pour ça aussi.
0: Comment le métier de conseillère funéraire a-t-il évolué ces dernières années?
1: Je ne peux pas vraiment dire de façon générale parce que je pense que chaque entreprise est différente. Le métier, je dirais du funéraire, pas forcément que de conseillère, le métier du funéraire évolue dans le sens où il s'ouvre. Il s'ouvre pour être dans la personnalisation. Il faut essayer d'arrêter de voir le funéraire comme une vieille salle sombre et sinistre où tout est triste et tout est noir. On voit tellement de choses maintenant qui s'ouvrent et des obsèques qui sont dans la lumière, qui sont avec de la musique, qui sont avec de la couleur. Là, je dirais que c'est une évolution. On l'impulse un peu dans l'accompagnement des familles en tant que conseillère funéraire. Ensuite, c'est le travail du maître de cérémonie également qui est présent et qui va mettre ça tout en place avec la famille. Donc c'est vraiment un travail d'équipe. C'est également pour ça que je voulais vous parler aujourd'hui. Le funéraire, il faut en parler et c'est très important. J'essaie d'en parler le maximum parce que je me rends compte qu'on se retrouve dans des situations compliquées parce qu'il n'y a pas eu de discussion en amont, parce que c'est tabou, parce que les gens pensent qu'ils peuvent aller dans telle ou telle sépulture en disant bah moi j'irai avec mes parents ou ah bah moi je ferai ci, je ferai ça, et on se rend compte à la dernière minute que c'est pas possible, que la législation l'interdit, et ça met des situations difficiles, compliquées à vivre pour tout le monde. Donc il faut parler du funéraire, il faut poser les questions, il faut franchir la porte pour aller voir une conseillère, tout devis est gratuit, et c'est très très important, ça évite des situations compliquées, un stress, une angoisse qui est déjà sur une situation blessante et angoissante.
0: Quel conseil donneriez-vous à une personne qui souhaite découvrir ou exercer ce métier?
1: Eh bien, venez me voir.
0: Justement, qu'est-ce qui vous plaît le plus dans votre profession?
1: Ce qui me plaît le plus, c'est la rencontre à l'autre, la disponibilité, s'adapter, parler, faire découvrir, rendre hommage. Il y a tant de choses, comme je vous disais, on rencontre aussi beaucoup de professionnels avec qui on travaille quotidiennement, donc ça fait un lien, ça fait un réseau social. C'est ce qu'on met aussi en place. Comme je vous disais tout à l'heure, il y a tellement de choses qui existent avant, pendant, après les obsèques, et c'est important d'ouvrir tout ça. C'est important d'ouvrir cette boîte qu'on appelle funéraire. Ça fait partie de notre vie au quotidien. Donc parlons-en, et puis vous verrez que, en plus, c'est très intéressant. Lorsqu'on est souvent autour d'une table, qu'on dit je suis conseillère, on va nous dire oh. Et là, on se rend compte que les gens posent plein de questions, de tout âge. Les jeunes, les moins jeunes, ils en profitent en fait de rencontrer quelqu'un qui travaille dans le funéraire pour poser toutes leurs questions. N'attendons pas à ce moment-là. Enfin, allons en parler.
0: Pour terminer, quel message souhaiteriez-vous adresser aux familles qui doivent un jour faire appel à une conseillère funéraire?
1: Que ce soit le plus tard possible. Voilà mon message. Mais en tout cas, le jour où ça arrivera, qu'ils tombent sur une conseillère, et je sais qu'on a beaucoup comme ça, qu'ils aient confiance, on est là pour les aider. Pour les guider et pour les soutenir dans cette étape-là.
0: Merci Madame Meunier d'avoir accepté de nous faire découvrir votre métier de conseillère funéraire, un métier souvent discret mais essentiel dans l'accompagnement des familles. À travers votre témoignage, nous avons compris que cette profession ne se résume pas uniquement à l'organisation des obsèques, mais repose avant tout sur l'écoute, l'empathie, le respect et l'accompagnement humain dans des moments particulièrement sensibles. Merci encore et à bientôt.
1: Merci à vous.
0: Au revoir.

0: Bonjour, Emmanuel Macron poursuit son déplacement en Lozère. Il rencontre des étudiants et fonctionnaires stagiaires à Mende pour évoquer la réforme de la formation des enseignants. Avant cela, le chef de l'État s'est rendu dans un lycée pour défendre l'interdiction des téléphones portables, une mesure qui entre en vigueur pour cette rentrée. Sur place, Emmanuel Macron a assuré que le téléphone et encore plus les réseaux vous écartent de l'objectif d'apprendre. Et en ce jour de rentrée, une manifestation depuis Biarritz jusque devant le tribunal de Bayonne en cette mi-journée. Des parents d'élèves mobilisés pour dénoncer les violences sur les enfants. Cela fait suite à la mise en examen de deux animateurs d'un centre de loisirs de Biarritz cet été. L'un pour agression sexuelle, l'autre pour corruption de mineurs. Ils ont été placés sous contrôle judiciaire. Les fonctionnaires appelés à une grande grève par la CGT. Une journée de mobilisation sur les salaires a été annoncée pour le 29 septembre par l'intersyndicale. Et la secrétaire générale de la CGT, Sophie Binet, appelle aujourd'hui à une journée noire sans service public pour protester contre le budget jugé régressif. Un nouveau record de surpopulation carcérale en France. On compte 89 668 détenus en août. Selon les chiffres du ministère de la Justice, c'est 6,5% de plus que l'an dernier et il manque plus de 26 000 places dans les prisons françaises. Nicolas Sarkozy a réagi à la mort d'Edouard Balladur sur LCI. L'ancien président fait part d'une blessure et d'un chagrin. Il salue un homme très exigeant. L'ancien Premier ministre entre 1993 et 95 est mort hier à l'âge de 97 ans. Édouard Balladur croyait en la France, souligne l'Élysée qui ajoute dans un communiqué « La République perd l'un de ses grands serviteurs ». Le foot et les dernières heures du mercato, le marché des transferts se termine ce soir. Aston Villa annonce la signature du jeune attaquant du PSG, Ibrahim Mbaye. Et du côté de Lyon, le départ à venir de Malik Fofana, le Belge annoncé à Sunderland, pourrait finalement rejoindre un autre club anglais, celui de Crystal Palace. Voilà pour l'info, très bon après-midi.
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le comité des fêtes organise son concours de pétanque le 5 septembre. Le comité des fêtes de Vivoin invite tous les passionnés amateurs de pétanque à son concours annuel qui se déroulera le samedi 5 septembre au parc de loisirs de Vivoin. Proposé en formule doublette, cet événement est ouvert à tous. Les inscriptions débuteront à 13h30 pour un jet du but prévu à 14h30. La participation financière fixée à 6 euros par joueur. À l'issue du concours, chaque joueur repartira récompensé grâce à un lot attribué à l'ensemble des participants. Venez nombreux partager ce moment chaleureux et convivial le samedi 5 septembre. Concours de pétanque organisé par le comité des fêtes de Vivoin. Marché du terroir, animation à Beaumont-sur-Sarthe. L'association Animation Belmontaise vous donne rendez-vous le samedi 5 septembre de 10h à 18h, place Dufour, pour une journée festive et gourmande au cœur de la ville. Venez rencontrer vos commerçants locaux et de nombreux exposants, artisanat, produits du terroir, alimentation et exposition de véhicules. Au programme de la journée à 11h, démonstration dynamique de danse country. De 14h à 15h, impressionnante démonstration de désincarcération par les sapeurs-pompiers de Beaumont-sur-Sarthe. 16h, 18h, concert en live en plein air avec le duo Alter Ego pour finir l'après-midi en musique. Restauration sur place tout au long de la journée pour régaler petits et grands. L'entrée est libre. On vous attend nombreux à Beaumont-sur-Sarthe le samedi 5 septembre pour le marché du terroir et nombreuses animations à Beaumont-sur-Sarthe proposées par l'association Animation Belmontaise. Thé dansant à Saint-Pierre-sur-Orthe le dimanche 6 septembre. Rendez-vous pour 6 septembre. Rendez-vous pour l'après-midi convivial et dansant à partir de 14h à la salle des fêtes de Saint-Pierre-sur-Orthe.

septembre. Plus d'informations au 06 72 14 73 79. Le lundi 7 septembre, les randonneurs frénois vous proposent une sortie pédestre sur Saint-Aubin-de-Locney par Carouge sur un circuit de 6 ou 9 km. Le départ se fera parking de la Grenouillette, route de Beaumont à Saint-Aubin-de-Locney ou à 14h place Carnot de Fresnay-sur-Sarthe pour un départ voiture groupée. Bas la Courcité, l'amicale des anciens de Courcité a le plaisir de vous inviter à son thé dansant le dimanche 13 septembre de 14h à 19h à la salle socio-culturelle de Courcité. Venez passer un après-midi convivial et festif au rythme de l'orchestre Royal Musette. Tarif de l'entrée 8 euros, un pain au chocolat vous sera offert, le verre de l'amitié pour clôturer le bal ensemble. Les tables sont sans réservation, venez nombreux partager ce moment chaleureux à Courcité le dimanche 13 septembre. Thé dansant à Bazoches-sur-Ouenne, l'amicale des retraités de Mortagne a le plaisir de vous inviter à son grand thé dansant pour un après-midi placé sous le signe de la convivialité et de la bonne humeur. Venez guincher et danser sur tous vos airs préférés avec ce thé dansant animé par Nicolas Devoir. Rendez-vous le dimanche 13 septembre de 14h à 19h à la maison du temps libre de Bazoches-sur-Ouenne. Les réservations sont conseillées auprès de Cathy au 07 80 08 11 37. Thé dansant de l'amicale des retraités de Mortagne le dimanche 13 septembre à Bazoches-sur-Ouenne.

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1: Le samedi matin, dès que le jour se lève, tout le monde est debout, sans chichi et sans trêve.
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1: Ramassons toutes les pommes de terre, il y en a partout soulevé de la terre.
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très vite. Deuxième championnat de France de lancer de patates, qualification de 10h à 11h30 et de 14h à 15h, suivi de la finale par catégorie dès

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0: Venez profiter de cette journée festive à Saint-Ouen de Mimbré le samedi 5 septembre de 7h à 17h. Côté restauration,
1: pour les tricks du Père Durand, on se rassemble, heureux de partager ce bon moment ensemble.
0: Trip dès 7h le matin, 10€ l'assiette, restauration rapide sur place.
1: À la fête de la patate, on prépare des frites dorées pour régaler de joie tous nos chers invités.
0: Un repas champêtre vous sera proposé le midi au tarif de 15€, entrée chipou, boudin noir, frites, fromage, dessert, sur réservation obligatoire avant le 3 septembre auprès de Stéphane Simon au 07 55 58 61 28, Chantal Herter au 06 47 98 84 80, Daniel Penché au 02 43 33 21 24 et Aurélie Lemoine au 06 70 90 35 62.
1: Les joyeux bénévoles, le cœur plein de ferveur, se donnent tous rendez-vous.
0: Vente de filets de pommes de terre dès 8h le matin, balade en calèche à 2€ le tour.
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0: Rendez-vous à Saint-Ouen de Mimbré pour la 8e édition de la fête de la patate, organisée par l'association Fête de la patate le samedi 5 septembre à Saint-Ouen de Mimbré.

fêtes organise son concours de pétanque le 5 septembre. Le comité des fêtes de Vivoin invite tous les passionnés amateurs de pétanque à son concours annuel qui se déroulera le samedi 5 septembre au parc de loisirs de Vivoin. Proposé en formule doublette, cet événement est ouvert à tous. Les inscriptions débuteront à 13h30 pour un jet du but prévu à 14h30. La participation financière fixée à 6 euros par joueur. À l'issue du concours, chaque joueur repartira récompensé grâce à un lot attribué à l'ensemble des participants. Venez nombreux partager

programme de la journée à 11h, démonstration dynamique de danse country. De 14h à 15h, impressionnante démonstration de désincarcération par les sapeurs-pompiers de Beaumont-sur-Sarthe. 16h, 18h, concert en live en plein air avec le duo Alter Ego pour finir l'après-midi en musique. Restauration sur place tout au long de la journée pour égaler petits et grands. L'entrée est libre, on vous attend nombreux à Beaumont-sur-Sarthe le samedi 5 septembre pour le marché du terroir et nombreuses animations à Beaumont-sur-Sarthe proposées par l'association Animation Belmontaise. Le dimanche 6 septembre, l'association Accordéon Musette vous invite à son thé dansant qui se déroulera de 14h à 19h à la salle Maison du Temps Libre de Bazoches-sur-Ouenne. L'orchestre Marcel Pelletier animera ce rendez-vous dansant à Bazoches-sur-Ouenne le dimanche 6 septembre. Plus d'informations au 06 72 14 73.

14h à la salle des fêtes de Saint-Pierre-sur-Orthe. L'ambiance sera assurée par l'orchestre Royal Musette. L'entrée fixée à 8€. Un délicieux pain au chocolat et le verre de l'amitié. Venez nombreux faire bouger la piste de danse dans une ambiance festive et chaleureuse le dimanche 6 septembre à Saint-Pierre-sur-Orthe. Le lundi 7 septembre, les randonneurs frénois vous proposent une sortie pédestre sur Saint-Aubin de Locney par Carouge sur un circuit de 6 ou 9 km. Le départ se fera parking de la Grenouillette, route de Beaumont à Saint-Aubin de Locney ou à 14h place Carnot de Fresnay-sur-Sarthe pour un départ voiture groupée. Envie de passer un après-midi dynamique et convivial sous le signe de la danse et de la bonne humeur, rendez-vous à Bonne Étable lundi 7 septembre sur une invitation du club Génération Mouvement du pays de Bonne Étable qui vous donne rendez-vous pour son grand prochain bal à la salle Mélusine de Bonne Étable de 14h à 19h. L'ambiance sera assurée par l'orchestre de Nicolas Devoir. Ce rendez-vous est ouvert à tous, que vous soyez danseur, chevronné ou simplement amateur de bonne musique, venez partager un moment chaleureux rythmé mais à Bonne Étable lundi 7 septembre. L'association Bourg-le-Roi Animation et Patrimoine organise son 21e rassemblement de voitures anciennes et de collections moto-tracteurs. Le dimanche 13 septembre à Bourg-le-Roi, de 9h à 18h, bourse d'échange de pièces de voitures anciennes et de collections. Les passionnés de voitures anciennes pourront trouver la pièce qui manque ou qui pourrait servir. De la documentation, des revues techniques et des voitures miniatures, le rêve en petit. De 10h à 18h, rassemblement de voitures anciennes et de collections, voitures, motos, camions, tracteurs, véhicules récents d'exception, etc. Vers 16h, concours d'élégance, présentation des véhicules avec conducteurs et passagers en costume de l'époque du véhicule, description des véhicules, travail de restauration effectué. Vers 17h, remise des coupes, différents classements seront effectués avant 1955, après 1955, youngtimer, voiture récente d'exception, moto et le concours d'élégance. Une tombola est organisée, de nombreux lots à gagner, en particulier le premier lot, une voiture Renault Mégane Cabriolet. Les billets au prix de 2€ sont vendus en carnet de 5, un lot par carnet, en vente avant le jour de la manifestation et pendant le rassemblement. Le tirage aura lieu le dimanche 13 septembre en fin d'après-midi vers 17h30. Les lots seront à retirer le jour même ou au plus tard le 22 septembre. En raison de la proximité du parc animalier, les chiens sont interdits sur le site de la manifestation. L'entrée est gratuite pour ce 21e rassemblement de voitures anciennes et de collection moto tracteurs le dimanche 13 septembre à Bourg-le-Roi. Plus d'informations auprès de monsieur Gérard Lafosse au 06 83 59 65 75 ou monsieur Rago au 06 71 38 33 77.

novembre, Marolles-les-Brocs, commissaire agricole, fête de la vie associative. Au programme des festivités sur le terrain communal, exposition commerciale et artisanale, fête de la vie associative. À 10h, arrivée des animaux, 12h30, repas ouvert à tous, 15h, visite des officiels, le midi, restauration sans réservation ouvert à tous à la salle Jean de la Fontaine. L'après-midi sera animé par la fanfare Anime Musique et la fanfare La Bande d'Amigos. Diverses animations seront proposées par Cascade, structure gonflable pour les enfants, espace petite enfance, tatouage éphémère, stand caisse à savon, jeux de rôle, quiz à la découverte des associations et jeux collectifs. À partir de 20h dans le centre-bourg, grande soirée musicale, 4 groupes musicaux de style varié animeront cette soirée et le soir, une restauration vous sera proposée pour tous les goûts et tous les budgets. Le commis agricole et la fête de la vie associative de Marolles-les-Brocs le samedi 5 septembre se clôturera à 22h30 par le grand feu d'artifice sur fond musical derrière le boulodrome et à 22h45 reprise des festivités. Journée et soirée entièrement gratuites.

soirée dansant le dimanche 13 septembre de 14h à 19h à la salle socio-culturelle de Courcité. Venez passer un après-midi convivial et festif au rythme de l'orchestre Royal Musette. Tarif de l'entrée 8 euros, un pain au chocolat vous sera offert, le verre de l'amitié pour clôturer le bal ensemble. Les tables sont sans réservation. Venez nombreux partager ce moment chaleureux à Courcité le dimanche 13 septembre. Dansant à Bazoches-sur-Ouenne, l'amicale des retraités de Mortagne a le plaisir de vous inviter à son grand thé dansant pour un après-midi placé sous le signe de la convivialité et de la bonne humeur. Venez guincher et danser sur tous vos airs préférés avec ce thé dansant animé par Nicolas Devoir. Rendez-vous le dimanche 13 septembre de 14h à 19h à la maison du temps libre de Bazoches-sur-Ouenne. Les réservations sont conseillées auprès de Cathy au 07 80 08 11 37. Thé dansant de l'amicale des retraités de Mortagne le dimanche 13 septembre à Bazoches-sur-Ouenne. Thé dansant à Sainte-Scolas-sur-Sarthe. Envie de passer un après-midi convivial et en musique, le club de l'amitié vous invite à entrer dans la danse le mardi 15 septembre à la salle polyvalente de Sainte-Scolas-sur-Sarthe. L'animation sera assurée par Bruno Leblanc. L'ouverture des portes se fera à 13h15 pour un début du thé dansant à 14h. L'entrée fixée à 9 euros. Un goûter sera offert à tous les participants. Chaussez vos plus belles chaussures de bal et venez partager un bon moment d'échange et de convivialité. On vous attend nombreux à ce thé dansant à Sainte-Scolas-sur-Sarthe le

14h précise, participation de 8€ par joueur. Un lot sera attribué à chaque participant. Une assiette anglaise vous est proposée au tarif de 8€ uniquement sur réservation. Contactez Chantal Métivier au 06 22 61 72 83. Concours de belote et de 17 à la mêlée le mercredi 16 septembre organisé par le club Génération Mouvement des Portes du Maine Normand. Bal de l'été à Assédouane. Génération Mouvement vous invite à célébrer la fin de la belle saison en musique. Rendez-vous le mercredi 16 septembre à la salle Henri Bizot dès 14h pour un après-midi dansant plein de convivialité et de bonne humeur. L'animation musicale sera orchestrée par Bruno Leblanc pour vous faire danser de 14h à 19h.

petite guinguette de 14h à 19h à la salle des fêtes de Conly. L'ambiance sera assurée par Nicolas Devoir. Venez nombreux, n'hésitez pas à venir avec vos amis, cet après-midi est pour vous. L'entrée est fixée à 8€, un goûter vous sera offert, boisson et pain au chocolat. Pour plus d'informations, contactez Martine au 02 43 24 86 19 au 06 37 99 47 40. Le samedi 19 septembre, à la salle polyvalente de Sougé-le-Ganon, l'auto organisée par le club de moto, l'association Roule Molo de Saint-Georges-le-Gautier. Ouverture des portes à 18h, début du auto à 20h. Ce loto sera animé par Annick Dutertre. Plus de 3 000 euros.

coup avec à gagner une tireuse à bière, une trottinette électrique. Une petite restauration vous sera proposée sur place à l'occasion de ce loto organisé par l'association des Roule-Molo à Saint-Georges-le-Gautier le samedi 19 septembre. Marolles-les-Braux, le club Génération Mouvement de Marolles-les-Braux organise son thé dansant, amateur de danse et de convivialité à vos agendas. Le club Génération Mouvement de Marolles-les-Braux vous donne rendez-vous le lundi 21 septembre à 14h pour son bal animé par l'orchestre royal Musette. Les portes ouvriront dès 13h15, tarif de l'entrée 9€, une pâtisserie vous sera offerte, une tombola sera organisée au cours de l'après-midi. Pour tout renseignement sur ce thé dansant du club Génération Mouvement de Marolles-les-Braux le lundi 21 septembre, s'adresser au 06 30.

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0: Bonjour à tous. C'est d'abord cet accident de bouée tractée en mer Méditerranée. Il y a 2 morts et plusieurs blessés, dont un grave. L'accident a eu lieu dans la matinée au large d'une plage de Saint-Cyprien dans les Pyrénées-Orientales. Le pilote du bateau a été éjecté pour une raison encore inconnue. Une passagère de la bouée a été tuée. Le parquet précise que la brigade nautique et la brigade de recherche maritime de Marseille ont été saisies. LFI propose un plan d'urgence pour l'éducation. Il a été présenté en ce jour de rentrée scolaire par le député Paul Vanier. Plan qui prévoit des recrutements d'enseignants et une augmentation de leur salaire de 20%. S'ils sont élus l'an prochain, les insoumis promettent la gratuité pour la cantine, le périscolaire ou encore les fournitures scolaires. En ce jour de rentrée, Emmanuel Macron et le ministre de l'Éducation, Édouard Geffrey, étaient eux dans un lycée de Lozère pour défendre le dispositif zéro portable. Les téléphones sont en effet désormais interdits dans les établissements. Une étape majeure pour Velvet, la compagnie ferroviaire privée vient d'obtenir sa licence d'exploitation sur le réseau français. Elle compte lancer 4 liaisons d'ici 2028 depuis Paris vers Bordeaux, Nantes, Angers et Rennes. Plus de 5000 décès liés à la chaleur en Espagne. Le bilan des autorités sanitaires pour la période allant du 1er juin au 31 août, c'est un record pour le pays avec un nombre de morts supérieur à l'été 2022. L'Espagne a connu 4 vagues de chaleur cet été. Et en France, un nouvel épisode de chaleur remarquable s'annonce. Il va concerner le sud dès demain et jusqu'au week-end avec déjà plus de 35 degrés localement autour de la Méditerranée. Météo France précise que la chaleur va s'étendre jeudi sur le sud-ouest et la vallée du Rhône. Enfin, il est de retour dans le vide spatial pour la 3e fois depuis le 18 août. Sophie Adenau réalise une nouvelle mission en dehors de la station. Elle est cette fois la leader de l'opération menée avec une astronaute américaine. Objectif, changer un rétro-réflecteur de l'ISS. Cela doit durer jusqu'en début de soirée. C'est la fin de cette édition. Bon après-midi.
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1: Rentrée des classes, il faudra faire sans le téléphone. Déjà opérationnel dans les collèges, l'interdiction du téléphone portable est élargie au lycée en cette rentrée. Déjà interdite au collège, l'utilisation du téléphone portable est élargie au lycée en cette rentrée. Comment les proviseurs appréhendent cette restriction? Est-il possible de différencier les lycéens des étudiants en BTS ou classe prépa aussi présents dans l'établissement? Au lycée Yourcenar-Romans, il y avait déjà une forme d'interdiction puisque les lycéens n'avaient pas le droit au téléphone en classe. Il était en revanche possible de l'utiliser librement dans les couloirs. L'objectif cette année de le laisser éteint toute la journée au fond du sac. On va devoir l'intégrer au règlement intérieur, indique Emmanuel Gauthier, proviseur au lycée Yourcenar au Mans. Plutôt qu'une restriction rigoureuse, le chef d'établissement prône la mesure. Le téléphone pourra être utilisé en cours à la demande des enseignants. Le reste du temps, le téléphone devra être interdit, y compris dans les axes de circulation. Emmanuel Gauthier souhaite que la règle soit la même pour tous, lycéens, étudiants, personnel. C'est une question d'exemplarité, dit-il en assurant qu'il fera de même. Au lycée Le Mans Sud, nous allons donner des consignes telles qu'on les aura dessinées avec les enseignants à la pré-rentrée, mais la version définitive sera appliquée quand elle sera dans le règlement intérieur. Il faut d'abord que l'on consulte les délégués des lycéens, rappelle François Léveillé, d'autant que dans son établissement, les informations aux élèves et les changements d'emploi du temps passent par Pronote, une application consultable sur téléphone et ordinateur. La direction ne souhaite pas sortir un texte ambitieux qui ne pourra jamais être appliqué. Devra répondre à l'intelligence et au pragmatisme. Le proviseur y voit surtout l'occasion de favoriser le vivre ensemble dans des lieux qui y sont propices. Déjà en vigueur de la maternelle au collège, l'interdiction du téléphone portable sera étendue au lycée dès la rentrée par la loi visant à protéger les mineurs des réseaux sociaux. Emmanuel Macron a promulgué ce texte mardi dernier alors que le Conseil constitutionnel a censuré sa mesure phare interdisant l'accès aux réseaux sociaux aux moins de 15 ans. Le ministre de l'Éducation et Édouard Geffray a expliqué la semaine dernière dans un entretien à plusieurs journaux que les téléphones devront être éteints et rangés dans les sacs ou les casiers. Des exceptions pourront être prévues par le règlement intérieur de l'établissement, notamment pour les élèves en situation de handicap ou les étudiants. Et également si, par exemple, le portable sert à régler le repas à la cantine ou à des usages pédagogiques, a complété M. Geffray. A fait, la cour a été végétalisée, tout le monde a mis du sien. La cour de l'école de Fay était totalement bitumée, un quart de sa surface est désormais plantée. D'ici quelques années, les arbres auront poussé et rafraîchiront les récréations. Du goudron, une table de ping-pong, un toboggan, une cabane en plastique. C'était le décor classique de la cour de récréation de l'école de Fay jusqu'en début d'année 2026. Dans ce village de moins de 800 âmes, 90 enfants sont répartis dans 4 classes à double niveau, de la petite section au CM2. Chaque fin d'année, ils se retrouvaient privés de cours de récré, raconte la directrice Dominique Coutable. On voulait trouver des solutions pour baisser la température. Il y avait zéro arbre. On avait tenté d'en planter, mais ça n'avait pas tenu. L'idée a donc été de repenser toute cette cour. En fin d'année 2023, la mairie contacte le Conseil d'architecture, d'urbanisme et de l'environnement, le CAUE. Leurs membres recueillent les besoins des élus, entrent en contact avec les enseignants, les agents périscolaires et d'entretien, les parents d'élèves et les écoliers. Ces derniers fabriquent des maquettes de leur cour idéale. Les idées fusent, certaines ne verront pas le jour comme le trampoline ou la piscine, d'autres sont retenues, par exemple une espèce de Quidditch, le sport dans Harry Potter, une cabane, une cuisine extérieure, énumère Stéphane Fougeret, paysagiste au CAUE. Les enfants expriment leur recherche d'aventure avec un mur d'escalade, un besoin de se cacher et un espace pour se défouler. La mairie décide de travailler avec du matériel de réemploi et définit son budget, 50 000 euros. En plus des 2000 euros versés au CAUE pour la commune, c'est un budget important, observe l'adjointe au maire. Début 2026, l'association Superfabrique, un collectif d'urbanistes, architectes, paysagistes et designer est retenu pour construire ce projet avec les élèves, les enseignants, les habitants et la mairie. Super Fabrique imagine qu'une rivière peinte au sol traverse la cour, entourant une île et sa cabane, longeant un barrage de castors. Un lieu abrité accueille également un bac à sable dans un coffre et un tableau à craie. La cour est débitumée pendant les vacances de février. Reste à choisir avec soin les arbres. Ils doivent être robustes, ne pas avoir de fruits toxiques, des pépiniéristes et les scieries locaux sont choisis. En mars, les amélanchiers et autres saules tortueux sont plantés dans la cour. Houblon, rose grimpante sans épines, passiflore, akébia, etc. Des plantes grimpantes apporteront de l'ombre dans une classe où il fait jusqu'à 33 degrés. Selon la directrice, contre un mur sont plantés des groseilliers, framboisiers, fraisiers et myrtillers que les enfants peuvent goûter. Un chantier permet de construire les bancs et la cabane. Sur les 500 mètres carrés de la cour, 129 sont désimperméabilisés, soit un quart de la cour qui comprend désormais 16 arbres, selon Nadège Yvon. 95 700 élèves reprennent le chemin de l'école en Sarthe. Plus de 95 700 élèves vont reprendre le chemin des études aujourd'hui dans les écoles, collèges et lycées du département. 76 860 dans le public et 18 911 dans le privé. Le département a perdu plus de 1800 élèves depuis la rentrée dernière. Une baisse qui a tendance à s'accélérer, observe le recteur Raphaël Muller, arrivé en juin dans l'Académie de Nantes. L'occasion de se projeter sur un temps long, 5 à 10 ans, pour travailler la question de l'offre scolaire, insiste-t-il. En Sarthe, les projections à horizon 2035 produites par la direction de l'évaluation de la prospective et de la performance indiquent la poursuite de la baisse à hauteur de 13,33% dans les écoles maternelles et élémentaires publiques. Elle pourrait atteindre 17% dans les collèges publics. Dès le 1er septembre, les familles des collégiens et lycéens auront de nouveau accès à l'espace numérique de travail, au logiciel de vie scolaire habituel pour recevoir les informations et communiquer avec l'établissement. L'accès des professeurs à leur messagerie demeure à ce jour suspendu pour des raisons de sécurité. Difficile en revanche d'obtenir une réponse précise sur le manque d'enseignants à cette rentrée. Dans leur très grande majorité, les enseignants ont été affectés. C'est une nouveauté, une cérémonie d'hommage aux morts sera instituée dans toutes les écoles élémentaires à partir du CMA, collège et lycée public et privé sous contrat. Elle se tiendra au choix de l'établissement dans les 4 jours précédents ou suivants le 11 novembre. Le loto du patrimoine retient les jardins du Prytanée de la Flèche. Le Prytanée militaire de la Flèche sera le site sartois qui bénéficiera des fonds du loto du patrimoine. Le montant de la dotation sera annoncé en décembre 2026. Après le centre historique de Béillé en 2024 et le restaurant scolaire de Marçon signé Le Corbusier en 2025, le Prytanée de la Flèche bénéficiera de l'offre de jeu Mission Patrimoine lancée ce lundi par la Française des Jeux. Le montant de la dotation sera annoncé en décembre 2026. Les jardins du Prytanée font partie de 100 sites français retenus par la Mission Patrimoine pour la sauvegarde du patrimoine en péril porté par Stéphane Bern. Selon la Fondation du Patrimoine, cet ensemble architectural unique souffre aujourd'hui de multiples altérations. Délitement des pierres dû à des enduits inadaptés, infiltration dégradant les bas-reliefs du bâtiment, des professeurs, fontaines encrassées ou gloriettes endommagées. Le projet vise à remettre en état les médaillons, le buste d'Henri IV et la fontaine située dans la cour de Sébastopol, le bâtiment des professeurs, mais également les 4 baronnes et les bassins du parc. La Mission Patrimoine a un impact significatif sur le développement et la revitalisation des territoires, ajoute la Fondation du Patrimoine. Au Prytanée, des parcours culturels thématiques, des visites guidées et des événements grand public seront mis en place pour découvrir ces trésors restaurés. Comment jouer, lancé ce lundi, le nouveau jeu à gratter Mission Patrimoine permettra de remporter jusqu'à 1,5 million d'euros. Le montant du prélèvement sur les mises revenant normalement à l'État, soit 1,86 € par ticket acheté, sera reversé à la Fondation du Patrimoine. Par ailleurs, les 7, 9, 12, 14, 16, 19 et 21 septembre, les joueurs pourront participer à un tirage loto dont le jackpot s'élève à 2 millions d'euros minimum. Un super loto aura également lieu le vendredi 18 septembre à la veille des Journées européennes du patrimoine avec un jackpot de 13 millions d'euros minimum. Le club hippique du Mans lance un sport études équitation. Le club hippique du Mans basé à Changé a signé une convention avec le lycée Sud pour accompagner l'ouverture d'une nouvelle section sport études équitation. Dès la rentrée, jusqu'à 10 jeunes cavaliers pourront concilier leur scolarité avec une pratique sportive intensive. J'avais ce projet dans la tête et aujourd'hui, il se concrétise, se réjouit Philippe Perrin, gérant du club hippique du Mans. La nouvelle section s'adresse à des jeunes qui pratiquent déjà l'équitation et qui souhaitent poursuivre leur progression en parallèle de leur scolarité. créée. Pour Philippe Perrin, les installations du club ont constitué un atout important pour accueillir cette nouvelle section. On peut travailler par tous les temps. La clairière est éclairée. Nous disposons d'un manège olympique et de 450 hectares d'espace extérieur, notamment en forêt. La proximité du lycée Le Mans Sud constitue également un avantage. Nous avons aussi la chance d'être une région où se déroulent des compétitions tout niveau et dans plusieurs disciplines. Ses compétences et son expérience sont aussi pesées. Instructeur d'équitation, il connaît la compétition internationale jusqu'au niveau 5 étoiles. Dans le cadre de leurs études, les élèves bénéficieront d'un aménagement leur permettant de consacrer du temps à leur entraînement quotidien durant l'après-midi. Ils seront suivis directement par Philippe Perrin pour la partie sportive. Journée porte ouverte au Club Hippique du Mans. Le Club Hippique du Mans compte 180 membres, dont 150 salariés. Il accueille les pratiquants dès l'âge de 4 ans, de l'initiation jusqu'à la compétition. Sa cavalerie est composée de 35 poneys et chevaux. Le club fonctionne avec 3 enseignants et un responsable d'écurie. Il est également resté ouvert durant toute la période estivale, avec notamment des stages d'initiation et des randonnées. La dernière en date s'est déroulée dans la forêt de Persaigne avec 13 cavaliers. Une journée porte ouverte est organisée dimanche 6 septembre de 10h à 17h au programme démonstration en carrière, baptême à poney et à cheval. Une buvette sera également proposée sur place. Perret-Solène rappelle l'importance du don de moelle osseuse. À Perret-Solène relaie l'appel de son frère Kevin, dont l'épouse Sandy attend un donneur compatible après l'échec d'une première greffe. Installée à Perret depuis 2 ans, Solène est donneuse et plaquette depuis plus de 20 ans. Elle poursuit ses dons au Mans, également inscrite comme donneuse de moelle osseuse. Des dons qu'elle met aujourd'hui d'autant plus en avant que sa belle-sœur Sandy, qui vit dans les Alpes-Maritimes, est aujourd'hui directement touchée. Et après

Vérification approfondie. L'appel lancé depuis Peuret dépasse toutefois largement le secteur. Une personne qui ne serait pas compatible avec Sandy pourrait un jour aider un autre patient. Pour s'inscrire, www.dondemoelleosseuse.fr. Sougé-le-Ganon, l'habitat copartagé inauguré après les travaux réalisés. L'ancienne maison de l'école de la commune a été transformée en une habitation copartagée. Présent à Sougé-le-Ganon depuis plus de 35 ans, le foyer de Vianaïs avec la municipalité avait lancé ce projet d'habitat partagé pour des résidents de la fondation en septembre 2024. Une première expérimentation avait été effectuée l'année dernière avec succès, puisque ce lieu de vie transitoire ou permanent avait permis de favoriser l'inclusion des résidents et permettre également leur décloisonnement, une façon pour ces personnes atteintes de handicap d'augmenter considérablement leur autonomie et de participer à la vie collective. Après une première phase de travaux de 18 573 euros hors taxes financés par la commune, d'autres travaux viennent de s'achever, isolation, huisserie, décoration, pompe à chaleur pour un montant de 123 334 euros hors taxes. Je souhaite remercier les institutions qui ont contribué à la réalisation de ce projet de financement, l'État via la DETR pour 25 000 euros, le Conseil départemental de la Sarthe via le Fonds départemental d'investissement durable pour 20 000 euros et l'Europe avec le programme Leader pour 37 111 euros. Le coût du projet s'élève donc à 141 907 euros, déclare Philippe Rallu, maire. Ce projet fait partie de nos nouvelles orientations comme le libre choix du mode de vie et de son organisation des résidents ou favoriser l'inclusion comme vivre et travailler au plus proche des citoyens, une histoire de vie partagée à venir pour quatre résidents et une aventure humaine, explique Jean Cellier, le président de la Fondation Anaïs. Je suis touché par ce projet qui a du sens. Je souhaite qu'il y ait d'autres projets comme celui-ci pour favoriser cette inclusion qui reflète l'image d'une société que l'on souhaite voir demain, conclut la députée sartoise Julie Delpech. Bourg-le-Roi, le 21e rassemblement de voitures approche. Dimanche 13 septembre, ce sera le 21e rassemblement de voitures anciennes et de collection dans la petite cité médiévale de Bourg-le-Roi, un rendez-vous incontournable pour les amateurs. Gérard Lafosse est le président de l'association Bourg-le-Roi Animation et Patrimoine. Il explique le déroulé de la journée. En plus des véhicules, il y a également des motos, des tracteurs et même des véhicules récents d'exception. En parallèle de l'exposition, une bourse d'échange de pièces est proposée aux collectionneurs qui sont à la recherche d'une pièce mécanique. Des documentations, des revues techniques et des miniatures seront également de la partie. Ouverture dès 9h. Le rassemblement débute, lui, à 10h. Vers 16h, un concours d'élégance sera proposé. C'est un moment important pour le conducteur et les passagers qui seront en costume de l'époque du véhicule. La remise des lots aura lieu vers 17h. Chaque année, une tombola est proposée sur le site avec à la clé une voiture ancienne. Le premier lot à gagner est une Renault Mégane cabriolet. Billet vendu au prix de 2 euros l'unité au parc Carnet de 5 avec un lot par carnet. Le tirage au sort est prévu vers 17h30. Sur le site de la fête médiévale, l'entrée est gratuite pour tout renseignement. Monsieur Lafosse au 02 33 26 98 53 ou Monsieur Rago au 02 33 26 39 04. Important, raison de la proximité du parc animalier, les chiens sont interdits sur la manifestation. Allez

0: 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Émission de télé-réalité présentée par Denis Brognard Koh-Lanta sur TF1. All Stars, après avoir marqué de leur empreinte les éditions dont ils sont issus, 18 aventuriers et aventuriers aguerris vont disputer une saison totalement folle. En partant, ils ne savaient pas qui serait leur adversaire, mais surtout, ils étaient loin d'imaginer que cette nouvelle épopée n'aurait rien à voir avec celle qu'ils ont vécue précédemment. Sur France 2, un documentaire, Léon, au-delà de l'or, à 21h10, en première partie, loin du bruit, après avoir été sacré plus grand nageur de sa génération aux Jeux Olympiques, Léon Marchand découvre une autre réalité quand la pression retombe. En deuxième partie de la soirée, la méthode Bowman, à 21h50, pour devenir champion du monde, Léon retourne aux États-Unis retrouver l'entraîneur légendaire Bob Bowman. Sur France 3, série policière La Stagiaire, 21h10. En première partie, zone interdite, la mort d'une jeune femme dévoile les secrets d'une petite communauté divisée. D'après une analyse ADN, le suspect présente une correspondance génétique avec Constance. En deuxième partie de la soirée, à 21h55, un avenir tout tracé, un brillant lycéen est tué par balle près de son école. Sur France 5, un documentaire, Grignote-moi si tu peux, les dessous de l'apéritif, à 21h10. En France, 40 millions d'apéritifs sont pris chaque semaine. Les consommateurs de tous les âges plébiscitent ce moment de convivialité qui se transforme de plus en plus souvent en un véritable repas économique et facile à préparer. Dans les grandes surfaces, des rayons entiers y sont consacrés. Ce marché en plein essor ouvre l'appétit à des géants du secteur. Sur M6, série dramatique 911, à 21h10, en première partie, le monde merveilleux des riches, l'équipe du 118 va honorer le sacrifice de Bobby Nash en lui dédiant la caserne. L'équipe doit partir en intervention pour sauver un milliardaire dont la vie est en danger. Un second épisode vous sera proposé à 21h55. En vrille, N et Athéna sont invités avec d'autres à participer à un voyage de 3 heures dans l'espace. Sur Arte, un documentaire, Le temps des paysans, à 20h55. En première partie, âge d'or, âge de fer. Au 6e siècle, la désintégration de l'Empire romain est achevée. Plus d'États, plus de grandes villes. C'est le retour à la terre et la naissance de la paysannerie européenne. À 21h25, en deuxième partie, désastre et révolte. Vers l'an 1000, la croissance reprend en Europe grâce au travail paysan. L'agriculture commerciale, surtout céréalière, prend son essor. Quelques suggestions pour les chaînes de la TNT. On va commencer par la chaîne SCP, chaîne Sénat Public, avec à 20h40 un documentaire, Politzek, les voix qui défient le Kremlin. En Russie, critiquer la guerre en Ukraine, où le régime de Vladimir Poutine est devenu un crime. Des milliers de citoyens appelés les Politzek, les prisonniers politiques, sont arrêtés, jugés, emprisonnés. Décryptage de la machine répressive de l'État russe. Sur Gulli, film d'animation pour la jeunesse, à 21h05, La Patte Patrouille, La Super Patrouille, le monde coloré d'Aventureville est soudainement frappé par l'extraordinaire lorsqu'une météorite magique s'écrase sur le territoire des courageux chiots. Cette météorite confère des pouvoirs spéciaux à la Patte Patrouille, transformant l'équipe d'amis en une véritable super patrouille. Pour Stella, le plus petit de l'équipe, l'acquisition de ses pouvoirs tant attendus est l'aboutissement d'un rêve. Elle est enfin prête à prouver que même les plus petits peuvent accomplir de grandes choses. Cependant, la joie de la transformation de courte durée, alors que la Patte Patrouille s'efforce de maîtriser ses nouvelles capacités, l'obscurité fait son retour avec l'évasion de Monsieur Ellinger, l'ennemi juré de l'équipe. Ce dernier s'associe à un savant fou, un personnage aussi dangereux que malicieux, déterminé à voler les pouvoirs de la Patte Patrouille pour ses propres desseins néfastes. Les enjeux montent d'un cran, alors que la Patte Patrouille doit non seulement protéger Aventureville, mais aussi faire face à la menace que représente cet alliage sinistre. Et on termine par Sister, avec un film fantastique, Nanny McPhee et le Big Bang, à 21h10. En pleine campagne anglaise, au cœur des années 40, la ferme des Green lutte pour garder son équilibre malgré les ravages de la guerre. Isabelle Green, une mère courageuse mais épuisée, tente tant bien que mal de maintenir le foyer à flot. Entre les tâches agricoles interminables, les rationnements et l'absence de son mari parti combattre, chaque journée est un combat. C'est ainsi que Nanny McPhee fait son entrée aussi soudaine qu'énigmatique, avec son apparence austère, sa canne noueuse et ce regard qui semble percer les âmes. Elle n'a rien de la nounou conventionnelle, pourtant derrière ces méthodes peu orthodoxes, un mélange de fermeté implacable, de leçons de vie ciselées comme des proverbes et d'une pointe de magie discrète se cache une stratégie infaillible. Quand vous avez besoin de moi mais que vous ne voulez plus, alors mon travail sera terminé. Armée de sa patience légendaire, de ses simples règles d'or, elle s'attelle à transformer ce chaos domestique en une famille unie, mais les enfants bien décidés à résister lui réservent une série d'épreuves aussi ingénieuse qu'épuisante, farce, fugue et sabotage en tout genre.
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1: Reconversion réussie, circuit court et passion du terroir, c'est le cocktail gagnant de notre invité du jour, ancienne comptable agricole. Smaïa Trocherie a décidé de quitter les chiffres pour faire parler la terre. Installée à Mont-Saint-Jean dans la Sarthe, elle a créé une huilerie à la ferme pour valoriser l'exploitation familiale. Aujourd'hui, elle fait partie des 15 finalistes du prestigieux concours Graines d'agriculteurs 2026 et nous la recevons sur l'antenne de Radio Alpes-Mancelles. Bonjour Smaïa.
2: Bonjour.
1: Donc tout d'abord, est-ce qu'on peut parler de votre parcours jusqu'ici? Donc, quelles ont été vos principales motivations pour lancer cette huilerie et comment est née l'envie de créer cette nouvelle activité au sein de l'exploitation familiale?
2: Alors, je suis tuteur d'un master de comptabilité. J'ai travaillé 15 ans dans un centre comptable qui s'occupait d'agriculteurs. Et on a décidé avec mon mari il y a 3 ans que je le rejoindrais. Alors, depuis 3 ans, parce que le temps que le projet se mûrisse. Donc, il y a 3 ans, je me suis installée avec lui en créant cet atelier de vente directe d'huile de colza et tournesol. Donc c'est un projet qu'on a réfléchi tous les deux. J'étais d'accord de le rejoindre, mais je voulais créer une activité avec lui, en gros qu'il soit notre bébé à nous, si on peut dire ça comme ça. Et donc on a réfléchi sur un ensemble, sur l'exploitation, quelle activité serait le mieux. Et c'est pour ça qu'on a créé cette huilerie.
1: Donc une agriculture qui se réinvente, portée par une nouvelle génération. Pour cette 16e édition, le concours Graines d'agriculteurs organisé par Terre Innovante met à l'honneur 15 finalistes sélectionnés par un jury composé d'experts du monde agricole et des partenaires du concours. Parlez-nous des objectifs de ce concours et comment est-ce que vous avez été sélectionné parmi ces 15 finalistes?
2: Alors, l'objectif de ce concours, c'est pour mettre en avant les agriculteurs, leur activité. Et donc, moi, j'ai connu ce concours-là, si on peut dire ça, par les jeunes agriculteurs de la Sarthe. C'est eux qui nous ont fait la promotion de ce concours. Donc, j'ai participé via un dossier que j'ai déposé au mois de mai. Et en fait, ils ont fait une première sélection. Donc, je ne sais pas combien il y avait de concurrents avant. Ils ont fait une première sélection et ils ont pris 15 candidats dans 5 catégories. Et moi, je concours dans la catégorie diversification et nous sommes 3 participants dans cette catégorie-là.
1: Alors, est-ce qu'on peut expliquer en quoi votre activité donc, correspond pleinement à cette initiative?
2: Du coup, sur notre exploitation, la diversification a toujours été présente. Hein. C'est une exploitation familiale, donc les arrière-grands-parents de mon mari et les grands-parents et les parents ont toujours fait évoluer cette exploitation en créant d'autres activités. Mon mari, en fait, sur l'exploitation, a des vaches allaitantes, volailles de louer et culture. Et on a rajouté une autre activité, donc l'huile, lorsque je me suis installée. Donc, d'où ce concours dans cette catégorie-là.
1: Est-ce que vous pouvez nous emmener donc, dans les coulisses de la fabrication de votre huile? Quelles sont les différentes étapes de fabrication? Quels sont vos choix de fabrication pour garantir la qualité et l'authenticité de votre production?
2: Nous, on a fait le choix de presser que ce qu'il y a chez nous, donc tournesol et colza. Donc, on s'occupe de tout, du semis jusqu'à l'assiette. On s'occupe de toutes les étapes de la production. Donc, je vais vous donner l'exemple pour le colza, par exemple. Donc, on sème le colza fin août. On le récolte au mois de juillet de l'année d'après. Bon, cette année, ça a été précoce vu la canicule. Ensuite, on le trie afin d'enlever tout ce qui est saleté pour qu'il soit le plus propre. Donc, on le trie de façon mécanique. Ensuite, on le met dans des big bags à stocker. On attend à peu près un mois avant de l'utiliser. Ensuite, on le presse. Donc, on a une machine qui aspire et qui vient mettre dans une presse mécanique. Donc, c'est y a pas du tout de chauffage. Hein. C'est vraiment le fait que c'est une vis sans fin. Donc, ça se compacte et du coup, ça fait sortir de l'huile qu'on met dans un fût pendant 4 à 6 semaines et en parallèle on a un sous-produit qui s'appelle le tourteau et c'est pour ça aussi qu'on avait choisi cette activité là et ben le tourteau on le donne à nos vaches, c'est assez nutritif pour eux et quand on a mis l'huile à décanter pendant 6 semaines on peut commencer à mettre en bouteille donc on fait ça chez nous avec une embouteilleuse et on met des étiquettes et on met ça dans le magasin ou on vend ça à l'extérieur.
1: Côté charge de travail, donc Est-ce qu'on peut en parler? Qu'est-ce que cela représente pour vous?
2: Eh ben, ça a été en fait le point. Alors, je dirais pas point négatif parce que c'est pas ça. Ça a été un peu la surprise. On a un peu sous-estimé ce point-là. Alors, sous l'exploitation, on est deux associés, mon mari et moi. On a un salarié et un apprenti. Donc, normalement, je devais m'occuper de toute la production d'huile et de la commercialisation. Et j'ai aussi la partie administrative en parallèle. Sauf que, en création d'activité, on a un peu sous-estimé la commercialisation parce que quand on crée une activité, ça prend du temps. Et donc en fait, mon mari à la base ne devait pas me soutenir ou m'aider. On devait être assez autonome dans nos activités, mais donc là, on n'a pas trop choix pendant les premières années. Il s'occupe un peu plus de la partie production pour laisser du temps pour la livraison et la commercialisation afin de se faire connaître.
1: Et est-ce qu'on peut dire justement que côté commercialisation, donc les objectifs sont atteints ou de bonnes perspectives?
2: Alors du coup, on a recul comme c'est notre troisième année de production. Les deux premières années, j'ai pas encore fait le total pour cette année, mais les deux premières années, on a atteint nos objectifs, donc on est plutôt content.
1: Donc on va revenir sur ce concours. Donc qu'est-ce qui devrait donner envie à ceux qui nous écoutent de sortir leur téléphone et d'accorder leur vote à votre candidature?
2: C'est une aventure familiale, une aventure, c'est notre petit bébé, ça nous permet de faire voir notre métier. Si vous votez, ça permettra de soutenir une aventure familiale, un produit local où on est ancré dans notre territoire à Mont-Saint-Jean et de pouvoir mettre en avant notre produit, un produit de qualité, un produit qui a du goût.
1: On va leur expliquer maintenant donc comment participer, comment exprimer leur volonté de soutenir donc cette candidature et faire en sorte que le trophée de lauréat soit remis à la candidate du Nord-Sarthe, Smaïa Trocherie. On va expliquer la démarche.
2: Alors, vous avez jusqu'au 7 septembre pour voter. Vous pouvez voter une fois par jour. Vous allez sur le site Graines d'agriculteurs dans la catégorie diversification et vous pouvez voter pour moi. Et si vous souhaitez que ce soit plus simple, vous pouvez aller sur nos réseaux sociaux, la ferme de Roulé, le lien est épinglé, vous tomberez directement sur la page de Graines d'agriculteurs.
1: Voilà, donc vous l'avez compris, la date de clôture, donc le 7 septembre, donc chaque personne peut voter chaque jour, c'est bien ça?
2: C'est bien ça, oui.
1: Donc ça veut dire qu'à chaque fois que vous entendez Smaïa sur l'antenne de Radio La Pomancelle, vous prenez vos téléphones et vous ajoutez un vote pour en faire en sorte que le Nord-Sarthe soit récompensé sur ce concours. Donc on rappelle la 16e édition du concours Graines d'agriculteurs. Merci à vous Smaïa pour cette participation sur l'antenne de Radio La Pomancelle. Si vous deviez ajouter encore quelques mots pour que votre projet de huilerie mérite ce coup de pouce de Graines d'agriculteurs, quel serait-il?
2: Merci, pensez à moi, votez tout l'été et on sera tous récompensés le 22 septembre à Paris à la remise des prix.
1: Merci à vous pour votre participation. À bientôt.
2: Merci à vous. Bonne journée. Au revoir.
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5: Aujourd'hui, nous partons à la découverte du Mans d'une manière un peu différente. Caroline Gauthier a lancé Urba Wiz, une application qui propose un jeu de pistes connectées pour explorer la ville tout en s'amusant. Une façon originale de redécouvrir les rues, le patrimoine et les lieux emblématiques du Mans en famille ou entre amis. Pour nous présenter cette application, nous recevons aujourd'hui Caroline Gauthier à l'origine du projet Urba Wiz. Alors Madame Gauthier, bonjour.
6: Bonjour Joséphine.
5: Pour commencer, pouvez-vous vous présenter? Quel a été votre parcours professionnel?
6: Eh bien, en fait, je suis nantaise d'origine et j'ai élu domicile à Angers il y a une quinzaine d'années. Mais je suis mancelle, je suis née au Mans. Donc, j'ai évolué dans la communication pendant une dizaine d'années, mais j'ai toujours eu à cœur, en fait, de monter un projet entrepreneurial. Et donc, en 2022, j'ai lancé Urba Wiz, une application de jeu de piste qui permet de découvrir la ville autrement.
5: En effet, vous avez créé cette application. D'où vous est venue l'idée de lancer ce projet? Qu'est-ce qui vous a donné envie d'imaginer un jeu de piste connecté pour découvrir la ville du Mans autrement?
6: Eh bien, en fait, j'ai toujours aimé jouer. Depuis ma tendre enfance, j'ai été biberonnée aux jeux de piste, chasse au trésor en tout genre. Je suis une fan inconditionnelle du géocaching et en fait, ça a été naturel pour moi de choisir cette voie et de créer ma propre application de jeux de piste par la suite.
5: En effet, avant de créer Urba Wiz, vous êtes partie d'un constat. Quel était-il? Qu'est-ce qui, selon vous, manquait pour permettre aux habitants comme aux visiteurs de découvrir ou redécouvrir la ville du Mans de façon plus ludique et originale?
6: Eh bien, moi, j'avais à cœur vraiment de mettre en valeur valeur le petit patrimoine, le patrimoine devant lequel on passe tous les jours sans vraiment s'en rendre compte. Il y a une histoire depuis peut-être 10, 20, 30, même beaucoup plus d'années, et je voulais rendre vraiment accessible ce patrimoine. Et je trouvais qu'en fait, dans l'offre actuelle, il manquait cette dimension vraiment ludique pour découvrir ce petit patrimoine. Donc voilà, j'ai mis ma touche et j'ai créé UrbaWiz.
5: Justement, pourquoi avoir choisi la ville du Mans pour lancer UrbaWiz ? Qu'est-ce qui vous a donné envie de faire découvrir cette ville à travers un jeu de pistes connectées ?
6: En fait, c'est une suite logique. J'ai implanté UrbaWiz dans un premier temps à Angers. Le Mans étant tout près d'Angers, l'idée c'était de construire un maillage assez proche, et le Mans m'a semblé vraiment une destination intéressante puisque on connaît beaucoup le Mans pour les 24 heures, les rillettes, mais il y a un passé industriel hyper intéressant, la cité des Plantagenets. Enfin, il y a vraiment énormément de choses à dire autres que ce qu'on connaît aujourd'hui traditionnellement sur le Mans. Et voilà pourquoi. Et puis j'y suis un petit peu attachée aussi historiquement puisque j'y ai vécu quelques années quand j'étais petite. Donc voilà.
5: Mais concrètement, comment fonctionne UrbaWiz ? Comment se déroule un jeu de pistes lorsque l'on décide de partir à la découverte du Mans avec l'application ?
6: Bien, c'est très simple. Vous prenez votre smartphone. Une fois après avoir téléchargé l'application et créé votre compte, vous allez avoir une carte qui va apparaître. Sur cette carte, vous allez avoir 80 balises qui se matérialisent sur le terrain par des QR codes. Et ensuite, c'est à vous de créer votre propre itinéraire. Vous n'avez pas d'itinéraire imposé. C'est-à-dire, vous partez pas d'un point A pour arriver à un point B. Si vous avez un quart d'heure, vous faites une balise. Si vous avez une demi-journée, vous en faites 20. C'est votre choix. Donc, une fois que vous avez votre carte, vous choisissez une balise, vous vous y rendez. Donc, dans l'application, vous avez une jauge de distance qui va se rétrécir au fur et à mesure que vous avancez. Et un petit indice qui va vous permettre de retrouver le QR code une fois sur place. Ils sont généralement assez cachés pour éviter, d'une part, de polluer visuellement le centre-ville, et puis, pour donner une petite dimension un petit peu de jeu quand même, c'est le principe. Et une fois que vous avez scanné ce QR code, vous allez avoir une énigme qui s'offre à vous. Et si vous avez la réponse juste à cette énigme, vous avez de l'information sur le patrimoine devant lequel vous vous trouvez, puisque aucun QR code n'a été choisi au hasard. Ils ont tous été placés devant un lieu de patrimoine remarquable.
5: Alors, à qui s'adresse justement cette application ?
6: Eh bien, j'ai tendance à dire qu'elle s'adresse à tous les gens qui aiment jouer et qui aiment l'histoire. Car vous pouvez jouer en famille, vous pouvez jouer en couple, entre amis, vous pouvez jouer tout seul, vous pouvez jouer avec des enfants. Enfin, voilà. C'est-à-dire que c'est vraiment une application qui est accessible à tous aujourd'hui. Même souvent, on me pose la question, est-ce que c'est accessible pour les petits-enfants ? Eh bien, j'ai tendance à répondre que c'est un travail d'équipe. Souvent, les enfants adorent trouver les QR codes, l'image d'une chasse à l'œuf de Pâques. Et le rôle des parents derrière, c'est de résoudre les énigmes qui, des fois, sont peut-être un petit peu plus complexes pour les plus petits. Donc, chacun a son rôle. C'est vraiment adapté à tout le monde.
5: Sinon, pour celles et ceux qui souhaitent tenter l'expérience, où peut-on télécharger l'application UrbaWiz ?
6: Eh bien, l'application, elle est disponible sur les deux plateformes, donc sur Apple et sur Android, soit directement en cherchant sur les stores. Donc, UrbaWiz, c'est UrbaWiz, soit sur le site internet d'UrbaWiz, où vous avez un lien direct pour télécharger sur les deux plateformes.
5: Justement, pourquoi ce nom, UrbaWiz ?
6: Eh bien, chercher un nom qui faisait penser à l'exploration de la ville. Pour moi, l'animal totem un peu qui recherche, qui fouine, et c'est la fouine. En anglais, une fouine se dit whistle. Donc, j'ai gardé le début du mot et j'y ai accolé Urba pour urbain, exploration de la ville. D'où est né, du coup, UrbaWiz.
5: Concrètement, pourquoi télécharger UrbaWiz ? Qu'est-ce que l'application apporte de plus ?
6: Eh bien, d'une part, c'est gratuit. Ça, c'est hyper important de le dire parce qu'aujourd'hui, pour tout ce qui est, on va dire, activité de loisirs, que ce soit pour des familles ou pour même déco des amis, il n'y a plus beaucoup d'activités gratuites. Donc là, c'est 100% gratuit. Et pourquoi la télécharger ? Eh bien, pour passer un bon moment, découvrir la ville de façon plus ludique. Voilà, que ce soit pour les manceaux et mancelles d'origine ou pour les visiteurs et touristes de passage. Je pense qu'il y a aussi beaucoup de manceaux qui vont peut-être découvrir des choses ou redécouvrir des choses devant lequel ils passent tous les jours.
5: Et pour les personnes qui souhaitent en savoir plus sur UrbaWiz, obtenir davantage d'informations, suivre l'actualité du projet, comment peuvent-elles vous contacter ?
6: Eh bien, vous avez toutes mes coordonnées du coup qui sont sur le site internet, donc UrbaWiz, UrbaWiz.fr. Donc là, vous avez toutes mes coordonnées, vous pouvez me joindre par téléphone et par mail. Et sinon, on est aussi sur les réseaux sociaux avec Instagram, Facebook et nouvellement TikTok.
5: Quelles sont les ambitions pour Urba Wiz? Avez-vous de nouveaux parcours, de nouvelles énigmes ou d'autres villes que vous aimeriez faire découvrir à travers l'application?
6: Bien, aujourd'hui, Urba Wiz est implanté au Mans, donc depuis cet été, à Saumur et à Angers, donc dans le Maine-et-Loire, juste à côté. Et bien, l'idée, c'est d'aller implanter Urba Wiz un peu partout en France, que ce soit dans les grands centres urbains, comme les trois villes que j'ai citées, ou dans les prochains mois, je l'espère, dans les plus petites communes, pour vraiment rayonner et valoriser le patrimoine de notre région des Pays de la Loire, et j'espère au-delà, car c'est vraiment un beau patrimoine qu'on a autour de nous.
5: Pour terminer, quel est votre mot de la fin?
6: Eh bien, jouez à Urba Wiz, allez découvrir la ville autrement et laissez-vous porter à travers ces différentes petites balises. D'ailleurs, petite subtilité, aucune balise n'a été implantée à l'intérieur de la cité Plantagenet, vraiment dans la ville historique. C'est volontaire. Aujourd'hui, beaucoup de supports et d'éléments me valorisent en fait cet endroit de la ville, et moi j'ai vraiment voulu montrer le petit patrimoine des différents quartiers autour. Donc allez explorer ce patrimoine qui vous attend et qui ne demande qu'à être connu.
5: Merci Madame Gauthier d'avoir répondu à nos questions et nous avoir fait découvrir Urba Wiz. Une application qui propose une manière ludique et originale de découvrir ou redécouvrir la ville du Mans tout en relevant des défis et en s'amusant. Alors si vous avez envie de partir à l'aventure et de voir le Mans autrement, vous savez désormais quoi faire. Encore merci et à très bientôt pour de nouvelles découvertes. Au revoir.
6: Au revoir.

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3: Le mardi 8 septembre, C61 vous donne rendez-vous pour découvrir sa nouvelle saison culturelle. Une soirée qui permettra de lever le voile sur les spectacles, les artistes et les rendez-vous qui rythmeront cette nouvelle saison dans l'Orne avant de se poursuivre en musique avec un concert. Pour nous en parler, nous recevons Claire Aubrat, chef du bureau de l'action culturelle et de la diffusion au conseil départemental de l'Orne, mais surtout programmatrice C61. Alors Claire, bonjour.
4: Bonjour.
3: Pour commencer, pour celles et ceux qui ne connaissent pas encore C61, pouvez-vous nous présenter ce que c'est et nous expliquer quel est son rôle dans la vie culturelle de l'Orne ?
4: Alors C61, c'est la programmation proposée par le département de l'Orne, par le conseil départemental, mais en partenariat avec différentes collectivités du territoire ou autres structures culturelles. Donc c'est C61, réseau des acteurs culturels de l'Orne. Et donc C61, c'est une programmation d'une saison culturelle de spectacles vivants tout public, une saison jeune public sur le temps scolaire et des festivals, donc le printemps de la chanson qui a lieu chaque année en mars et le festival Vibramôme, festival jeune public et familial à Flers qui désormais se déroule à l'automne. Et puis C61, ce sont aussi des actions culturelles à destination notamment des collégiens mais aussi du grand public en lien avec certains spectacles de la saison qui sont donc proposés. Donc vraiment C61, c'est la programmation portée par le département de l'Orne.
3: Et justement, vous êtes programmatrice pour C61, expliquez-nous un peu votre fonction, en quoi consiste votre travail au quotidien et comment construit-on une saison culturelle comme celle de C61?
4: Eh bien, mon travail consiste à choisir les spectacles qui seront présentés chez chacun de nos partenaires. Alors, pour ça, je vais voir beaucoup de spectacles lors de festivals ou même tout au long de l'année. Mais surtout, ce sont des choix qui doivent être faits en fonction du territoire, en fonction des contraintes qui sont les nôtres, c'est-à-dire évidemment les contraintes budgétaires, mais aussi les contraintes techniques par rapport aux salles, parce que C61 dispose d'un parc de matériel pour adapter les différentes salles dans lesquelles nous allons et proposer des conditions de représentation qui soient tout à fait professionnelles. Et puis les contraintes calendaires aussi pour réussir à organiser les choses au mieux tout au long de l'année. Donc vraiment mon rôle, c'est de faire les propositions artistiques aux partenaires et de coordonner l'ensemble.
3: Alors le mardi 8 septembre, vous proposez une soirée pour découvrir la nouvelle saison culturelle C61 2026-2027. Concrètement, comment va se dérouler cette soirée? À quelle heure et où avez-vous rendez-vous avec le public?
4: La soirée se déroule à Alençon, à l'auditorium, comme nous l'avions proposé l'année dernière. Donc c'est le mardi 8 septembre à 19h30. Cette soirée se déroule en deux temps, avec d'abord la présentation de la saison culturelle 2026-2027, suivie ensuite d'un concert d'un groupe qui s'appelle Douar. Et puis, pour terminer la soirée, le traditionnel cocktail de clôture de l'événement.
3: En effet, hein, cette présentation de saison sera suivie d'un concert avec le trio Douar. Pour celles et ceux qui ne connaissent pas encore ce groupe, pouvez-vous nous en parler? Quel univers musical propose Douar et qu'est-ce que le public pourra découvrir lors de ce concert?
4: Alors je pense que les gens qui ne connaissent pas Douar sont encore nombreux parce que c'est un groupe émergent comme on dit. C'est un groupe qui propose du jazz contemporain mêlé à des musiques traditionnelles. Le groupe est composé de trois musiciens, c'est Florent Hermé à la contrebasse, Pierre Lordet à la clarinette et Clément Petit au violoncelle. Donc vraiment ce sont de très beaux instruments qui se mêlent pour proposer ses compositions, parce qu'ils proposent leurs propres compositions. Et c'est une musique très inventive qui mélange encore une fois la musique actuelle et aussi les racines méditerranéennes, celtes. Voilà, c'est un beau mélange musical. Et ça me tenait à cœur d'accueillir ce groupe, puisque les trois musiciens qui le composent ont déjà eu des liens avec la saison culturelle C61, sont déjà venus dans l'Orne avec d'autres projets artistiques. Donc je trouvais assez chouette de les réunir avec Douar pour cette présentation de saison.
3: Et concrètement, qui peut venir sur cette soirée du mardi 8 septembre? Est-ce une soirée ouverte à tous et comment faut-il s'inscrire pour y participer?
4: Alors évidemment, c'est une soirée ouverte à tous, vraiment. On attend les gens du nombre possible. La soirée est gratuite, mais sur réservation. Il est important de s'inscrire en amont. On retrouve le lien d'inscription donc à la billetterie sur le site culture.orne.fr. Et voilà, il suffit vraiment de s'inscrire sur notre petit lien billetterie. Et c'est rendez-vous à 19h30, encore une fois, avec une partie de présentation de saison, suivie du concert et d'un cocktail de fin de soirée.
3: Et justement, pourquoi venir sur cette soirée du mardi mardi 8 septembre?
4: Eh bien, d'une part, pour découvrir effectivement le groupe Douar et profiter de ce concert gratuit, mais aussi pour découvrir l'ensemble des spectacles qui composeront la saison culturelle 26-27. Avec ma collègue Justine, on présentera l'ensemble des spectacles de la saison et on espère vous donner envie de venir découvrir chacun des spectacles dans l'Orne au cours de cette saison.
3: Pour celles et ceux qui souhaitent en savoir plus sur 1661 et découvrir l'ensemble de la programmation 2026-2027, où peuvent-ils retrouver toutes les informations?
4: On retrouve toutes les infos sur le site culture.orne.fr, mais aussi sur les réseaux sociaux, que ce soit Facebook ou Instagram, en suivant Saison Culturelle C61.
3: Sinon, quelles sont les ambitions pour C61 dans les prochaines années? Est-ce que vous souhaitez continuer à développer cette culture de proximité, aller encore davantage à la rencontre des habitants et faire découvrir de nouvelles formes artistiques au public ornais?
4: Alors, c'est bien évidemment notre ambition. La Saison Culturelle 26-27 se poursuit comme à l'habitude. On a le Festival Vibramonde qui arrive très bientôt, du 14 au 18 octobre à Flers, et j'espère avoir l'occasion de vous en dire plus. Et puis encore une fois, le Printemps de la Chanson 2027 qui arrive pour sa 21e édition. Donc oui, on espère pouvoir continuer à proposer tous ces spectacles partout sur le territoire ornais.
3: Pour terminer, quel serait votre mot de la fin pour donner envie à nos auditeurs de découvrir cette nouvelle saison culturelle C61 2026-2027 et pourquoi pas de venir partager avec vous la soirée de présentation du mardi 8 septembre?
4: Et encore une fois, c'est oser la curiosité, venez découvrir les artistes dont on va parler et puis le groupe Douar, et tout ça gratuitement pour ce qui concerne cette soirée de présentation du 8 septembre.
3: Merci Claire pour toutes ces précisions et pour nous avoir parlé de la présentation de la saison culturelle C61 2026-2027. On vous donne donc rendez-vous le mardi 8 septembre à 19h30 à l'auditorium d'Alençon pour découvrir cette nouvelle programmation afin de profiter aussi du concert du trio Douar. Une belle soirée en perspective pour lancer cette nouvelle saison culturelle. Je vous dis à bientôt.
4: À bientôt.
3: Au revoir.
5: 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Il est 17h.

0: Bonjour à tous, toutes et tous. La fin de la première journée d'école, c'était la rentrée ce mardi pour la plupart des élèves. Rentrée marquée par l'interdiction des téléphones portables au lycée. Emmanuel Macron est venu défendre cette mesure depuis un établissement de Mende en Lozère. Le chef de l'État a assuré que lui-même interdisait les portables pour certaines de ses réunions à l'Élysée. À Nice, Éric Ciotti, lui, persiste et signe. Le maire UDR a redit sa volonté d'instaurer une levée de drapeaux dans les écoles niçoises, alors que le ministre de l'Éducation assurait hier que les maires n'avaient pas le pouvoir de prendre une telle décision. Dans un communiqué, Éric Ciotti dénonce, je cite, une dérive gauchisante et affirme qu'il ira au bout de son idée. D'importants secours mobilisés dans les Pyrénées-Orientales depuis la fin de matinée. Un accident de bouée tractée a fait au moins 2 morts. Il y a aussi un blessé en urgence absolue, évacué par hélicoptère vers l'hôpital de Perpignan. Le drame a eu lieu à Saint-Cyprien. Une cellule psychologique a été mise en place. Le dernier bilan de la crue dévastatrice au Népal, plus de 1000 morts et près de 4600 personnes toujours portées disparues. Aujourd'hui, le ministre népalais des Affaires étrangères a estimé que ce désastre doit être compris comme un avertissement sur les risques que le changement climatique fait peser sur le Népal. Un malus financier sur la fast fashion, il entre en vigueur aujourd'hui en France. Il s'agit d'une éco-contribution payée par les entreprises qui va de 50 centimes à 12 euros selon le vêtement. Objectif affiché, limiter l'afflux massif de produits de l'ultra fast fashion venus de Chine et Temu. Les enseignes classiques en sont exemptées. Et puis en tennis, l'entrée en lice de Corentin Moutet à l'US Open. Le français va affronter au premier tour l'Australien Dane Sweeney. On suivra aussi Gaël Monfils qui fête aujourd'hui ses 40 ans. Il débute dans la nuit et ça pourrait être son dernier match dans un tournoi du Grand Chelem. Lui qui va mettre fin à sa carrière à la fin de la saison. C'est la fin de ce point sur l'actu. Très bonne fin d'après-midi.
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Aujourd'hui, nous recevons Fabien Lavanry, habitant d'Écouves, qui vient de créer son entreprise Click and Play. À travers cette nouvelle activité, il propose la création de sites internet et d'applications, mais aussi l'animation d'événements grâce à des jeux d'ambiance qu'il imagine et conçoit lui-même. Alors nous allons découvrir avec lui son entreprise, ses créations et ses projets.

0: Alors, monsieur Lavanry, bonjour.
1: Bonjour.
0: Pour commencer, pouvez-vous vous présenter? Quel a été votre parcours professionnel et quelle est aujourd'hui votre activité?
1: Oui, alors, donc, Fabien Lavanry, j'ai fait des études donc, en comptabilité. Je suis actuellement responsable administratif et financier donc, de l'association ATRE, qui est actuellement un chantier d'insertion sur Alençon. Et du coup, j'ai créé en juillet 2023 Click and Play, qui est donc effectivement, comme vous l'avez dit, une société qui développe des sites web, des applications et des expériences interactives.
0: Vous avez justement créé cette entreprise Click and Play, mais d'où est née cette idée? Qu'est-ce qui vous a donné envie de vous lancer dans cette nouvelle aventure?
1: Alors, je suis depuis 2020 président donc de l'association Radon Loisirs, donc qui est une association domiciliée à Écouves. Et du coup, dans cette association, on propose pas mal d'activités hebdomadaires et culturelles, enfin sportives et culturelles. Et donc du coup, on a, suite à la sortie de la série Loup-garou sur Canal+, j'ai eu l'idée de créer un loup-garou géant. Donc du coup, on a réuni à peu près une trentaine de personnes par session. Donc moi, en tant que maître du jeu, en tant qu'animateur, il était compliqué pour moi de me souvenir les rôles de tout le monde. À 30 personnes, c'est très compliqué de savoir qui est qui. Enfin voilà, qui doit mourir en même temps que qui. Voilà, ça devenait un peu chaotique les parties. Enfin voilà, même si on arrive à s'en sortir avec des antisèches, avec un assistant, etc. Je voulais simplifier la chose. Et donc à partir de ce moment-là, toujours sous le signe du bénévolat, j'ai développé Loup-garou Master, qui est donc la première application officielle de Click and Play, donc qui permet de créer des parties de loup-garou géant où chacun joue sur son téléphone.
0: Justement, expliquez-nous concrètement qu'est-ce que c'est Click and Play. Quels services ou quelles activités proposez-vous à travers votre entreprise?
1: Alors Click and Play, donc la société permet de créer des sites web. Voilà, récemment j'ai créé le site web donc d'Animove, qui est spécialisé donc dans la médiation animale. Donc voilà, le premier service réellement, ça va être la création de sites web, sites internet, boutiques en ligne, enfin voilà, e-commerce. On va vraiment se spécialiser là-dedans. Le deuxième service, ça va être la création et le développement d'applications Android. Donc typiquement, pour vous donner une idée, pour la société Éveillez-moi, j'ai développé Éveillez-moi Musique, qui permet lors de séances d'éveil musical de jouer en fait des instruments, des sons du quotidien pour faire découvrir aux plus petits, vraiment les sons du quotidien. Et la troisième partie, c'est les expériences interactives, du coup, qui actuellement compte expériences interactives, du coup, qui actuellement compte Loup-garou Master et qui va avoir entré Click and Quiz, donc un quiz géant, pareil, sur téléphone avec des

0: étape pour lancer Click and Play?
1: Alors, Click and Play, donc ça a réellement débuté en juillet 2023 officiellement, même si du coup, officieusement, ça a débuté beaucoup plus tôt sous le signe du bénévolat et pas réellement sous le terme entrepreneuriat. Typiquement, on a fait donc l'application Loup-Garou Master. J'ai développé l'application Loup-Garou Master. On a eu quelques sessions de test lors de nos événements Loup-Garou Master avec l'association Radon Loisirs. Et du coup, on a testé l'application en temps réel, voir la réaction des gens, si ça leur plaisait, ça leur plaisait pas. Et l'application a tout de suite été adoptée. Les sessions Loup-Garou organisées par l'association Radon Loisirs sont complètes. La dernière session qu'on a faite a eu lieu en juin 2026 au camping des Couves. On était 34 participants. Voilà. Je ne sais pas si vous vous rendez compte à vrai ce que ça représente 34 participants sur une partie de Loup-Garou. C'est énorme. Et donc, du coup, on a vraiment peaufiné l'application pour qu'elle soit au plus réel du jeu. On prend réellement toutes les règles du jeu. Voilà. La dernière petite tips que j'ai amélioré sur l'application, en fait, j'ai créé un canal de discussion pour les amoureux. En fait, ils peuvent discuter vraiment tout en privé. Lorsque je les réveille la nuit, ils peuvent vraiment se créer des alliances, etc. Vraiment que eux deux. C'est vraiment un canal privé. Voilà, ils sont vraiment les seuls à le voir.
0: Et d'ailleurs, pourquoi avoir choisi de vous lancer dans la création de sites internet et d'applications? Quels sont leurs rôles?
1: Alors, l'application de site internet et d'application, ça allait en fait avec l'animation. C'est vraiment du complément de ce que je propose initialement. Voilà. L'animation d'application, ça me permet de montrer aux gens ce que je sais développer, ce que je sais faire. La création d'application, c'est vraiment pour un particulier, pour une entreprise qui a vraiment un projet défini et qui, du coup, voilà, aimerait avoir sa propre application pour développer son activité. Et idem pour le site internet. Voilà, je propose vraiment des sites vitrines, des petits sites boutiques. On n'est pas sur un gros développement d'un site internet d'une grande entreprise. On est vraiment sur des sites internet d'une ME, d'une PME, voilà. Vraiment un site internet vivant, un site internet moderne, mais voilà, on reste vraiment sur un site vitrine.
0: Alors concrètement, comment cela fonctionne?
1: Alors, comment cela fonctionne? Dans un premier temps, j'ai un premier contact avec le client pour vraiment établir ce qu'il veut, vraiment le nombre de pages, vraiment voilà, comment il veut construire son site. Derrière, moi je récupère toutes les informations et je lui fais en fait une première proposition visuelle. On travaille autour de cette proposition visuelle et derrière, après, voilà, on travaille ensemble. Le client me fournit les images, le texte, vraiment ce qu'il veut, où est-ce qu'il le veut. Et moi, en fait, je m'occupe de coder, de tout placer au bon endroit. On a plusieurs entretiens en fait qui sont prévus au cours du développement afin de faire un point sur vraiment ce qu'il est déjà codé, correspond à ce qu'il attend, etc.
0: Et concernant les jeux d'ambiance que vous concevez, à partir de combien de personnes peut-on y jouer? Et jusqu'à combien de participants pouvez-vous aller?
1: Alors, actuellement, on est sur Loup-Garou Master. Ça peut se jouer à partir de 8 joueurs, sachant que Click and Play propose l'animation complète vraiment à partir de 12 joueurs. Afin de pouvoir rentrer dans nos frais de déplacement, etc., on va pouvoir vraiment organiser à partir de 12 joueurs, même si l'application est codée pour débuter à partir de 8 joueurs. Elle peut aller actuellement jusqu'à 38 joueurs, sachant qu'on va essayer d'évoluer en fait au fur et à mesure du développement d'Asmodée, savoir ce qu'il prévoit comme nouveaux rôles, etc., pour essayer de les implémenter également dans l'application. Donc actuellement, officiellement, Loup-Garou Master peut aller de 8 à 38 joueurs. Concernant Click and Quiz, donc qui est vraiment en phase de finition, on a eu une première grande soirée bêta test où on avait 30 joueurs le 27 août dernier. L'application, elle a très bien tourné. On était vraiment sur la première grosse soirée événement de test. Donc tout a très bien tourné. J'ai fait quelques améliorations là dernièrement. Donc Click and Quiz peut accueillir de 2 jusqu'à 100 joueurs en solo ou en équipe.

0: Alors, comment se déroule concrètement une partie? Pouvez-vous nous donner un exemple d'un jeu que vous avez créé et nous expliquer comment se passe une partie de son lancement jusqu'à la fin?
1: Ouais. Alors, donc moi, en tant que maître du jeu, en fait, j'ai une tablette avec moi, du coup, qui me permet vraiment de piloter complètement la partie. Si on prend un exemple de Click and Quiz, du coup, la dernière application de Click and Play, donc du coup, je configure la partie avec le nombre de manches, le nombre de parties. Si on souhaite jouer avec les jokers qui permettent de pimenter la partie, voilà, typiquement, les jokers, pour vous donner une idée, c'est en fait, il y a des jokers offensifs, des jokers défensifs et des jokers avantageux. Ce que j'appelle joker offensif, en fait, on va pouvoir attaquer un autre joueur qui va en fait le pénaliser sur le temps de lecture de la question, sur le temps de réponse, enfin voilà. Typiquement, il y a le joker panique qui me vient en tête, où en fait, ça fait tourner la question, les réponses pendant 5 secondes sur lui-même. En fait, la partie, pour gagner des points assez facilement, le premier qui répond, il gagne 5 points. Les autres joueurs qui répondent entre 1 et 8 secondes gagnent 3 points, et entre 8 et 15 secondes, ils gagnent que 1 point. Donc forcément, si on est pénalisé dès le départ, on a moins de chances de répondre plus vite que d'autres joueurs. Donc du coup, pour en revenir, donc je configure la partie avec les manches, le nombre de questions par manche, si on sait jouer avec les jokers ou non, et si on joue en mode solo ou en mode équipe. Une fois que tout est configuré, moi je valide la partie, je crée la partie et s'affiche un QR code sur ma tablette. Chacun scanne ce QR code qu'il l'envoie vers une page web, ce qu'on appelle une web app. Il met son pseudo et moi je le vois apparaître sur la tablette et en fait il a le salon de tous les joueurs qui rejoignent la partie au fur et à mesure. Si on est en mode équipe, il a soit le choix de son équipe, si on décide de choisir en fait dans quelle équipe on est, soit j'ai aussi codé le mode aléatoire où en fait on ne choisit pas dans son équipe et voilà, on est divisé par nombre que j'aurais choisi préalablement dans la configuration de la partie. Ensuite, je lance la manche 1. Chaque joueur sélectionne 3 thèmes sur les 6 proposés et donc du coup, la manche se jouera avec les 3 thèmes sélectionnés par les joueurs qui auront le plus voté pour ces thèmes-là. Il y a 50 thèmes actuellement qui sont codés, ce qui représente à peu près 5000 questions. Il y a à peu près 100 questions par thème. Il y a 40 questions faciles, 40 questions moyennes, 20 questions difficiles. Il y en a vraiment pour tous les goûts. Et donc, au fur et à mesure, les gens répondent. Ils ne voient pas leur réponse, ils ne voient pas leur classement. Il y a un bilan à la mi-manche et un bilan à la fin de manche qui permettent en fait juste de voir la position de leur classement sans voir le score. Et du coup, on enchaîne les manches selon ce qui a été paramétré dans la configuration de la partie. À la fin de la partie, en fait, je dévoile le classement avec la place dans le classement et le score. Et il y a uniquement à la fin où ils peuvent voir leur réponse, savoir ce qu'ils ont répondu, si c'est faux ou vrai.
0: Et alors, d'ailleurs, rappelez-nous quels sont les jeux que vous proposez actuellement. Pouvez-vous nous les présenter et nous parler des différentes animations que vous avez imaginées et conçues?
1: Alors, actuellement, on peut présenter 2 types de jeux. On a Loup-Garou Master, du coup, qui est 100% opérationnel. On a Click and Quiz, dont la bêta test était prévue le 27 août, voilà, qui s'est très bien déroulé. On a eu de très bons retours, l'application plaît beaucoup. On a eu quelques améliorations à faire, notamment sur le mode équipe, sur la vue d'ensemble, etc. Donc c'est bon, c'est prêt, c'est opérationnel. Donc actuellement, on a vraiment Click and Quiz, Loup-Garou Master qui sont 100% opérationnels. Et là, on est en train de travailler sur Click and Music, dans le même principe que Click and Quiz, qui est un blind test géant où chacun joue sur son téléphone avec des jokers, etc.
0: Justement, pourquoi faire appel à Click and Play? Qu'est-ce que vous apportez de plus, notamment à un événement? Et à quel type d'événement vos animations s'adressent-elles?
1: Alors, nous, on va vraiment se déplacer pour n'importe quel type d'événement, de l'anniversaire d'enfant, voilà, sur notre formule Loup-Garou Master, ou réellement, on appelle ça la formule Louveteau, où là, on va se déplacer donc avec le jeu. Par contre, on va emmener toute l'ambiance. C'est pour ça qu'on parle vraiment d'expérience interactive. Typiquement, pour Loup-Garou Master, on joue avec des bougies, une machine à fumer, des spots. L'application Loup-Garou Master, il y a toute une ambiance sonore, en fait, avec une reconnaissance vocale. En fait, quand on parle, etc., quand on passe en phase jour, en phase nuit, l'ambiance vocale change. Quand on appelle les personnages, le son du personnage se déclenche. Enfin, voilà, on a toute une ambiance qu'on emmène avec l'animateur. On a un animateur plus toute l'animation qui va avec. Concernant Click and Quiz, c'est pareil. On vient avec l'application. Donc, du coup, en fait, on emmène tout le côté numérique et le côté ludique de l'interaction, de l'expérience, mais il y a également l'animateur qui se déplace et qui anime en fait la soirée ou l'événement lui-même.
0: À partir de quel âge peut-on profiter justement de ces différents jeux interactifs?
1: Alors, tout ce qui est Loup-Garou Master, on va être à partir de 8 ans, je dirais. C'est à peu près nous ce qu'on recommande quand on crée des soirées Loup-Garou. Voilà, on est sur du 8 ans minimum. Et Click and Quiz, actuellement, on est plus sur un format ado-adulte, sachant qu'on est en train de prévoir un mode enfant qui nous permet en fait de faire un filtre sur que des questions faciles qui seront destinées aux enfants à l'avenir. Voilà, le côté numérique fait que sur le plus jeune âge, on reste assez restreint parce qu'il faut au minima avoir un téléphone et de la data.
0: Et si nos auditeurs souhaitent en savoir plus sur Click and Play, découvrir vos jeux ou faire appel à vous pour animer un événement, comment peuvent-ils vous contacter?
1: Alors, ils peuvent nous contacter sur notre site directement, donc clickandplay.org. Ils peuvent également nous envoyer un mail à contact@clickandplay.org ou sinon sur les réseaux sociaux, sur Instagram, Facebook, sur Click and Play.
0: Et pour la suite, quels sont vos projets et vos ambitions pour Click and Play Avez-vous déjà de nouvelles créations ou de nouveaux jeux en préparation?
1: Oui. Alors, typiquement, là, on est sur Click and Music. Comme je vous l'expliquais, c'est vraiment un Click and Quiz, mais version musique, version blind test. On va avoir film, série, années 80, années 2010. Enfin, voilà, on va proposer plusieurs thèmes, toujours dans le même principe, où ce seront les participants qui choisiront les thèmes. La musique sera jouée directement sur la tablette du maître du jeu, donc qui est directement connecté à une enceinte Bluetooth. Donc, la musique retentira. Et pareil, le système de Joker viendra pimenter la partie. Et du coup, plusieurs réponses s'afficheront sur le téléphone. Il faudra sélectionner la bonne réponse le plus vite, etc. Avec ce système de Joker. On travaille également en étroite collaboration. Voilà, on va rentrer en contact avec les collectivités pour créer du click and escape, des escape games en fait dans les villes. Voilà, on va essayer de développer également ce projet-là. Et dans un projet futur, voilà, on aimerait travailler également sur du click and learn, où là, on sera vraiment sur une application Android à télécharger sur le Play Store, voilà, qui permettra aux enfants pré-ados de vraiment travailler leurs cours, etc. On essaiera de voir comment on peut développer tout ça.
0: Et pour terminer cette interview, quel serait votre mot de la fin? Qu'aimeriez-vous dire à nos auditeurs pour leur donner envie justement de découvrir Click and Play et vos animations?
1: Alors, ce que j'aurais aimé dire aux auditeurs, c'est que si réellement ils aiment les jeux d'ambiance, ils aiment le blind test, les quiz de culture générale, voilà, typiquement tout ce genre de jeux qu'on peut trouver un peu n'importe où sur YouTube, qu'ils viennent découvrir vraiment une session chez Click and Play. On organise pas mal de sessions, notamment avec l'association Radon Loisirs, et voilà, qui permet au moins de découvrir la société. Qu'ils viennent découvrir ce qu'on propose, voilà, ils verront vraiment la différence entre un blind test d'une application et un blind test vraiment Click and Play.
0: Merci Monsieur Lavanry d'avoir répondu à nos questions et de nous avoir fait découvrir Click and Play, votre parcours et vos différentes créations. On vous souhaite beaucoup de réussite dans cette nouvelle aventure avec, on l'espère, de nombreux événements à venir et de nouveaux jeux à découvrir. Je vous dis au revoir.
1: Merci à vous, au revoir.

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0: 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Venez partager votre expérience sur l'antenne de Radio Alpes-Mancelles. Depuis la mi-juillet, Aurélia Touchard est la nouvelle gérante des magasins d'optique de Saint-James-sur-Sarthe et de Beaumont-sur-Sarthe. Une nouvelle étape dans un parcours professionnel déjà riche, puisqu'elle évolue dans le monde de l'optique depuis de nombreuses années. Aujourd'hui, nous allons revenir avec elle sur son parcours, sur les raisons qui l'ont poussée à se lancer dans cette nouvelle aventure, mais aussi découvrir plus en détail le métier d'opticienne.

0: Alors, Madame Touchard, bonjour.
1: Bonjour à vous. Déjà pour commencer, merci à vous pour cette interview. Alors oui, je suis dans l'optique depuis l'âge de mes 15 ans. J'ai commencé mon apprentissage sur le magasin de Saint-Jean-sur-Sarthe, où aujourd'hui j'ai racheté le magasin, et de Beaumont. Et j'ai fait tout mon parcours en alternance. J'ai évolué sur plusieurs postes, que ce soit opticienne, directrice et fini par responsable de secteur. Et aujourd'hui, pour moi, c'est une continuité pour retrouver mon côté humain, proximité et proche de la clientèle.
0: En effet, vous avez réalisé votre alternance et votre apprentissage à Saint-James-sur-Sarthe. Est-ce particulier pour vous d'y revenir aujourd'hui comme gérante?
1: Oui, très particulier et surtout très attachée à avoir repris ce magasin parce que moi, je suis originaire de Saint-Jean-d'Assier et aussi de Beaumont, que je suis très proche, où j'ai fait toute mon enfance sur Saint-James et sur Beaumont.
0: Comment s'est passée cette alternance et cet apprentissage? Quel était le rythme?
1: Alors, le rythme de mon apprentissage sur Saint-James-sur-Sarthe était une semaine à l'école, une semaine entreprise, ce qui m'a permis de rentrer dans la vie active et de pouvoir faire mon métier en ayant le côté clientèle et magasin.
0: Après 16 ans dans une grande enseigne, pourquoi avoir choisi de vous lancer à votre compte ?
1: Pour être indépendante, vivre de mes propres ailes et surtout rendre le côté humain, proximité et service aux personnes qui sont proches en proximité en fait des magasins de Saint-James et de Beaumont.
0: Et alors pourquoi avoir choisi de reprendre précisément les magasins de Saint-James-sur-Sarthe et de Beaumont-sur-Sarthe? Qu'est-ce qui vous a donné envie de vous lancer dans cette nouvelle aventure ici?
1: Ce qui m'a donné aujourd'hui envie de me lancer, c'est déjà de reprendre les magasins auxquels j'étais attachée. Le fait d'être proche, de connaître tout le monde, l'environnement, et de reprendre aussi un rythme de magasin que j'avais perdu aujourd'hui avec l'enseigne où j'étais avant.
0: Comment vous avez découvert justement que ces deux magasins étaient à reprendre ?
1: Alors j'ai toujours été très proche de la repreneuse, en fait, Madame Chapelle, qui aujourd'hui a encore 4 magasins, qui va vendre tout doucement, et je l'ai appelée un jour, et puis je lui ai dit que je voulais le magasin de Saint-James et de Beau.
0: Est-ce que ces deux magasins ont un nom? Si oui, lequel?
1: Alors oui, les magasins aujourd'hui s'appellent les Lunettes d'Aurélia.
0: Et pourquoi ce choix?
1: Pourquoi ce choix? Aurélia est mon prénom et je voulais vraiment avoir le côté proche, comme je l'ai dit, de la clientèle et d'avoir mon côté personnel à moi.
0: Alors qu'est-ce qui change lorsqu'on passe de statut de salarié à celui de chef d'entreprise?
1: Qui passe de chef d'entreprise, c'est aujourd'hui de pouvoir diriger moi-même, de prendre mes décisions, de choisir les modèles que j'ai envie, la façon de travailler comme je l'entends et la proximité avec mes clients.
0: Concrètement, à quoi ressemble une journée type pour une opticienne?
1: J'ai envie de vous dire, il n'y a pas forcément de journée type. On passe de examen de vue à réparation, de commande de verre, à tailler les verres, à la gestion des tiers payants, au dossier client. Il n'y a jamais de journée type, il n'y a aucune journée qui se ressemble.
0: Le métier d'opticien ne consiste pas justement simplement à vendre des lunettes. Quelle est la part de conseil et d'accompagnement?
1: Alors la part de conseil et d'accompagnement est très importante parce que si les montures ou les verres ne sont pas bien choisis, les clients ne sont pas bien du tout avec leurs lunettes et ça peut aussi endommager leur vue.
0: Donnez-nous un exemple justement de clients que vous avez reçus pour une prestation.
1: L'exemple tout simple, c'est des enfants. Moi, c'est vrai que je fais beaucoup d'enfants, le fait d'avoir ma fille qui a porté des lunettes très tôt. Quand je vois que les montures ne sont pas adaptées, là, c'est quand même très gênant parce que les enfants regardent au-dessus et l'efficacité n'est plus là.
0: Qu'est-ce qui vous plaît le plus dans le métier d'opticienne? Est-ce contact avec les clients, le conseil ou encore le côté technique du métier?
1: L'ensemble me plaît.
0: Quelle formation faut-il suivre pour devenir opticienne?
1: Pour devenir opticienne, aujourd'hui, il faut avoir un diplôme de BTS optique.
0: Et vous, et quelle formation avez-vous suivi pour devenir opticienne?
1: Alors moi, j'ai fait un BPEP en alternance, un bac pro optique en alternance et un BTS en alternance.
0: Est-ce que la formation est obligatoire pour exercer le métier, justement?
1: Oui, la formation est obligatoire.
0: Et quels sont les cours ou les matières qu'on apprend lors de la formation?
1: On est plutôt sur des matières scientifiques.
0: C'est-à-dire?
1: Maths.
0: Et qu'est-ce que vous retenez vous-même de justement la formation que vous avez reçue étant plus jeune?
1: Alors, ce que j'ai retenu, c'est que l'alternance est très riche en expérience parce qu'on apprend tout le côté magasin que l'on n'a pas à l'école en continu.
0: Quelles sont les qualités selon vous indispensables pour exercer ce métier?
1: Il faut être accueillante, souriante, professionnelle, pointilleuse ou pointilleux.

0: Comment choisissez-vous les montures que vous proposez à vos clients ?
1: Alors, les montures, on les fait choisir avec Léa et Lucie, mes deux salariés. On a des représentants qui passent nous voir et qui ont fait notre propre choix en magasin. Et surtout, on est libre de choisir, vu que je suis indépendante, les marques que j'ai envie ou les fournisseurs. Et par exemple, il y a le salon de l'optique, là, en fin septembre, où on va aller toutes les trois au salon de l'optique voir les nouveautés.
0: Et justement, souhaitez-vous notamment privilégier la fabrication française ? Pourquoi ce choix ?
1: Alors, pourquoi ce choix ? Parce qu'aujourd'hui, c'est important de travailler français. On peut pas avoir tout en français, hein, bien sûr, hein, comme dans tous les domaines d'activité. Là, aujourd'hui, on a réussi à trouver une marque française qui va arriver là début septembre.
0: Combien de montures proposez-vous actuellement, justement, dans les boutiques que vous avez ?
1: On a plus de 300 montures à peu près, même un petit peu plus. Tout dépend des périodes, quand on a des réapprovisionnements ou pas.
0: Et comment trouver justement le bon équilibre entre esthétique, confort, correction visuelle et budget ?
1: Il faut bien choisir ses montures, avoir un panel de montures différentes pour pouvoir répondre aux besoins des clients de chacun.
0: Alors,
1: en fonction de leur budget.
0: Alors justement, à qui s'adressent notamment vos services ?
1: S'adresse à l'ensemble des personnes. J'ai un panel de choix de montures qui va de 30€ à 250, 300€.
0: Le métier évolue-t-il avec l'arrivée de nouvelles technologies comme les lunettes connectées ?
1: Oui, tout à fait. Le métier évolue très vite, mais que ce soit lunettes connectées, que ce soit prise de mesure digitale pour les mesures des verres, sur plein de choses. Aujourd'hui, je vais trouver une monture connectée, encore je ne sais pas laquelle. C'est pour ça qu'on va aller au salon de l'optique pour voir quelle monture on va prendre.
0: Quels sont aujourd'hui les principaux défis pour un opticien indépendant ?
1: Alors, c'est de se battre pour dire qu'on est indépendant. C'est pas pour ça qu'on est plus cher qu'une enseigne et qu'on a le conseil et la proximité qui est là.
0: Vous avez conservé l'équipe déjà en place dans les deux magasins. Pourquoi était-ce important pour vous ?
1: C'était important parce qu'elles connaissent très bien la clientèle, elles connaissent très bien le fonctionnement du magasin, même si j'ai changé quelques petites choses. Hein. Mais elles sont déjà ancrées dans le magasin. Lucie, ça fait 13 ans qu'elle est dans l'entreprise et Léa, ça fait un an.
0: Comment sont agencées justement vos deux boutiques, notamment celle de Saint-James et celle de Beaumont-sur-Sarthe ?
1: Alors, celle de Saint-James a été refaite pour l'ouverture. On est plutôt sur des planches en bois, plutôt cocooning. Et Beaumont sera fait là rapidement, fin septembre, début octobre. Et on va repartir sur le même principe que Saint-James.
0: Et concrètement, quels sont les services que vous proposez au sein de vos boutiques ? Et qu'est-ce que les clients peuvent venir y trouver ?
1: Alors, ils peuvent y trouver des produits lentilles, des produits de basse vision, des jumelles, de l'entretien de nettoyage, des lunettes de soleil, des montures pour les enfants très résistantes. On peut revérifier la vue, on peut dépanner les personnes, faire des réglages.
0: En effet, un vos services, c'est bien sûr vérification de la vue, vente de lunettes, lentilles, conseils et très bientôt les lunettes connectées comme vous nous l'avez dit. Sinon, qu'aimeriez-vous que les habitants de Saint-James-sur-Sarthe ou de Beaumont-sur-Sarthe retiennent de vos magasins ?
1: Ce qu'ils retiennent, c'est qu'on a un accueil, un service client et un conseil surtout de leurs besoins.
0: Et justement, pourquoi venir sur vos boutiques plutôt qu'ailleurs ? Qu'est-ce qui fait selon vous leur particularité ?
1: C'est la proximité.
0: Et pour les personnes qui ne connaissent pas encore vos boutiques, où sont-elles situées précisément ?
1: Alors, la boutique de Saint-James-sur-Sarthe se trouve dans le super-rue de Saint-James, à l'entrée à droite. Et celle de Beaumont-sur-Sarthe, c'est cette place de la Libération qui est en face de la mairie, juste à côté du PMU.
0: Et sinon, que diriez-vous à une personne, et notamment un jeune, qui souhaiterait devenir opticien ? Quel conseil pourriez-vous leur donner ?
1: Le conseil donné, alors, pour moi, c'est de l'alternance. C'est la meilleure chose à faire et surtout de ne rien lâcher. Si on a envie d'être opticien, il faut aller à fond parce que les études sont très dures.
0: En effet, quelles sont les valeurs pour ce métier d'opticien ?
1: Les valeurs, c'est plutôt l'écoute, l'échange, technique, tout ce qu'on a pu dire depuis le début.
0: Et si nos auditeurs souhaitent vous contacter, prendre rendez-vous ou simplement obtenir plus d'informations sur vos boutiques et vos services, comment peuvent-ils vous joindre ?
1: Alors, ils peuvent nous joindre sur Saint-James-sur-Sarthe au 02 43 33 17 00. On a une page aussi Facebook qui s'appelle Les Lunettes d'Aurélia, qu'il ne faut pas hésiter à liker. Et on a aussi Beaumont-sur-Sarthe, c'est le 02 43 33 57 57. Et Les Lunettes d'Aurélia, Beaumont-sur-Sarthe pour le Facebook.
0: Sinon, quelles sont vos ambitions pour vos boutiques et pour votre activité dans les prochains mois et les prochaines années ?
1: Mon ambition, c'est de continuer à développer les magasins et peut-être, pourquoi pas, un jour en reprendre un autre.
0: Pour terminer cette interview, quel serait votre mot de la fin ?
1: Le mot de la fin, c'est que je suis très heureuse d'avoir pris mon choix de reprendre les deux magasins de Beaumont-sur-Sarthe et de Saint-James-sur-Sarthe. J'y prends un grand plaisir à travailler, à être au service des personnes et surtout à travailler avec mes deux salariés, Lucie et Léa.
0: Merci Madame Touchard d'avoir répondu à nos questions et nous avoir fait découvrir votre parcours et votre métier d'opticienne. Nous vous souhaitons une belle réussite dans cette nouvelle aventure à Saint-James-sur-Sarthe et Beaumont-sur-Sarthe. Et bien sûr, si vous avez besoin de conseils pour votre vue ou simplement envie de découvrir les boutiques, vous savez maintenant où où aller. Alors merci encore à vous et à bientôt sur nos ondes.
1: Merci beaucoup à vous. Très belle journée.
0: Au revoir.
1: Bientôt. Au revoir.

0: Bonsoir, bonsoir à tous. Deux morts, plusieurs blessés, dont un grave. Le bilan de cet accident de bouée tractée dans les Pyrénées-Orientales ce matin. Les premières précisions du procureur de Perpignan. Il indique que le pilote du bateau a été déséquilibré par les vagues générées et est tombé à l'eau. Il avait 31 ans. L'autre victime est l'une des passagères de la bouée, âgée de 29 ans. Les téléphones sont désormais interdits pour les lycéens. Et pour ce premier jour de retour en classe, Emmanuel Macron s'est rendu dans un lycée de Mende en Lozère pour défendre cette mesure. Le président a assuré que le téléphone et encore plus les réseaux vous écartent de l'objectif d'apprendre. Autre nouveauté de ce 1er septembre, un changement qui concerne près de 5,5 millions d'entreprises. La facturation électronique entre en vigueur. Concrètement, les sociétés devront mettre en place un logiciel permettant d'envoyer et de recevoir des factures électroniques. Et ce passage à la facture électronique concerne pour l'heure seulement les grandes entreprises. Les PME, elles, devront le faire d'ici un an. C'est elle qui est l'astronaute numéro 1 de cette sortie. Et c'est une première pour Sophie Adonneau. Depuis le début d'après-midi, la Française est en pleine opération dans l'espace avec une astronaute américaine. Elles doivent remplacer un outil de navigation de la Station Spatiale Internationale. Une mission d'environ 6h30 selon la NASA. C'est la troisième sortie extravéhiculaire pour Sophie Adonneau depuis le 18 août. En foot, les dernières ventes, les derniers prêts, le mercato se termine ce soir. À noter du côté de l'Olympique Lyonnais, l'arrivée de Youssouf Fofana, le milieu français prêté pour un an par l'AC Milan, et le départ de Malik Fofana, qui devrait finalement être recruté par Crystal Palace. Autre Belge qui va rejoindre l'Angleterre, Mathias Fernandez Pardo, qui quitte Lille pour Newcastle. Enfin, en cyclisme, nouvelle victoire française sur le Tour d'Espagne cet après-midi. Bastien Tronchon s'est imposé au sprint sur la 10e étape, 3 jours après son compatriote Brian Cocard. Pas de changement au général, l'Espagnol Enric Mas est toujours leader. C'est la fin de ce flash.
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Bonjour à toutes et à tous, bienvenue sur les ondes du 106.3 FM Radio Alpes-Mancelles, votre radio du Nord-Sarthe. Vous êtes en compagnie de Jean-Maurice qui aujourd'hui va vous emmener de ville en ville, France ou étranger. Commençons par une ville du soleil avec ses enfants très connus. Écoutons la version instrumentale des Enfants du Pirée. Encore un peu de musique et nous revenons en France sur les

Hier connaît Joinville-le-Pont grâce à quelques événements que je vous explique. Peu avant 14-18, M. Rossignol installe une guinguette dans une péniche qui partira en fumée. Après la guerre, en 1918, Eugène Favreux reprend le site chez Gégène, aîné. Balançoire, boule ou canoë, et l'on y danse pour oublier les soucis de la semaine. Pendant la guerre 39-45, cette renommée lui permettra de rester ouvert. Ce qui va faire découvrir Joinville-le-Pont à la France entière, c'est la chanson de Roger Pierre sur une musique de Marcel Lorrain, créée par Beauville. C'est à Joinville-le-Pont.

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1: C'est Alexandre le Grand qui fit construire en 331 avant Jésus-Christ et lui donna le nom d'Alexandrie. En 2010, cette ville compte plus de 4 300 000 habitants. Sans Alexandre le Grand, nous aurions eu la chance d'avoir des artistes comme Alexandre Lagoya, Dalida, Claude François, Moustaki, Demis Roussos, Georges Guattari, Nagui par exemple. Qui dit Alexandrie, dit Alexandra. Notre clo-clo national interprète.

0: La Varenne désigne un endroit sableux, mais l'endroit que nous chante Péricot est une ancienne commune qui fusionne avec Saint-Maur-des-Fossés au XVIIIe siècle. Quelque temps plus tard, la paroisse de Saint-Hilaire quitte Saint-Maur pour devenir Joinville-le-Pont. Bien entendu, la Varenne se trouve au bord de la Marne, où se sont installées quelques guinguettes ou caboulots. Je vous laisse écouter la Varenne par Péricot.
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1: Amsterdam est la capitale des Pays-Bas, ou Néderlande. C'est la ville la plus peuplée de la province de Hollande, le pays des tulipes. Le palais royal se situe place du Dam. Cette place est traversée par le tramway. En face du palais, il y a un obélix avec deux statues. Le port d'Amsterdam est à deux pas de la place du Dam. La ville est quadrillée par des dizaines de canaux navigables. Pour l'heure, écoutons Jacques Brel qui nous chante à Amsterdam.

Allons faire un tour dans les rues de Rome avec le véhicule de prédilection, le scooter italien, en passant devant le Vatican, les arènes, le Panthéon, la chapelle Sixtine, la chambre de Raphaël. Si vous n'avez pas de voiture, vous pouvez aller de Paris à Rome par le train et vous arriverez dans le cœur de Rome. Écoutons Noël Suzanne qui nous chante dans les rues de Rome.

paraît que la ville est triste, et pourtant, le monde entier rêve d'y aller, et après mourir, je veux parler de la ville italienne, bien sûr. Tous les ans, il y a un spectaculaire carnaval. Certains y participent, glissent en gondole sous les ponts des soupirs. La musique de fond de cette ville est la tarentelle. Alors, Charles Aznavour, vous croyez toujours que c'est triste, Venise ? Expliquez-nous.

raison, monsieur Nigueiro. La ville de Toulouse est superbe. Appelée Ville Rose, capitale de la violette, moi qui aime les cours d'eau, je lui donnerai le surnom de Venise du Sud-Ouest. Entendez par là qu'elle est traversée par la fougueuse Garonne, par le canal de l'Entre-deux-Mers, Bordeaux à Toulouse, celui du Midi, Toulouse au Rhône, plus un petit canal pour rejoindre la Garonne, au pont Saint-Pierre, pour alimenter l'ancien port. Écoutons Toulouse par Claude Nougaro.

En Belgique, les Français ont de nombreux amis, comme Adamo, Annie Cordy, Frédéric François, Claude Barzotti, Franck Michael, Stromae, Plastic Bertrand et le regretté Jacques Brel. Il n'est pas né à Bruxelles, mais à Schaerbeek, dans une des 19 communes bilingues de l'agglomération bruxelloise. Comme souvent dans le Nord, il pleut. Mais aujourd'hui, c'est une pluie de souvenirs, de titres de chansons de notre ami franco-belge Jacques Brel. Dalida nous chante « Il pleut sur Bruxelles ».

Corfou est l'île grecque la plus humide. La rivière la plus importante est la Ropa. 30% de la surface de l'île est occupée par les oliviers. Les cyprès ne sont pas rares. Un grand nombre de variétés d'orchidées y poussent sur les pentes du mont Pantokrator. Sans oublier la célèbre rose blanche de Corfou, célébrée par Nana Mouskouri. Vous êtes toujours en compagnie de Jean-Maurice sur les ondes de Radio Alpes-Mancelles.

juché sur l'Acropole, le Panthéon domine la ville d'Athènes. Au pied du Parthénon, il y a l'Odéon d'Hérode Achicus, superbement conservé. À l'écart de l'Acropole, il y a les vestiges de l'Olympiéon. Oui, Mélina Mercouri, votre ville est belle. La population d'Athènes est de 3 757 550 habitants. Écoutons Mélina Mercouri qui interprète Athènes, ma ville. Je vous rappelle qu'elle est native d'Athènes en 1920.

0: Brest est depuis toujours une ville maritime. Elle accueille l'Académie maritime, fondée en 1752. Le Charles de Gaulle y fut construit entre 1986 et 2001, date de sa mise en service. Brest accueille également, tous les 4 ans, la grande fête internationale de la mer. C'est à Brest que le groupe Ligoriste s'est formé. Aujourd'hui, il nous interprète à Brest la nuit.
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0: C'est magnifique, un Breton qui nous chante si souvent sa Bretagne et ses îles. Aujourd'hui, c'est de Berlin qu'il se rappelle avec une certaine amitié. Et pourtant, Brest avait beaucoup souffert de la Deuxième Guerre mondiale. Souvent, les peuples sont plus intelligents que certains dirigeants. Écoutons Louis Capard qui nous interprète Berlin.
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0: Vesoul est la préfecture de la Haute-Saône, en région Bourgogne-Franche-Comté. Elle compte 15 000 Vésuliens. Vesoul est arrosée par 4 rivières. Le Durgeon, la Colombine, la Vaugine et la Méline, dont leurs eaux se jettent toutes dans la Saône, qui est entre nous la 4e rivière la plus longue de France. Jacques Brel, qui a vu Vesoul d'une autre façon et a rendu Vesoul très connu par sa chanson, je vous propose d'écouter Vesoul par Jacques Brel.
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après Vesoul et ses spécialités, comme le poulet à la vélusienne, le brochet ou la truite à la mode de Vesoul, ou le cendre par exemple, l'escalope à la vélusienne, les gaufres du vieux Vesoul, ou les pains d'épices de la foire de la Sainte-Catherine, je vous emmène avec Jacqueline Dulac en Angleterre, qui nous chante Londres ce soir. Londres avec ses fish and chips ou son Sunday roast, sans oublier le célèbre brouillard londonien, bien sûr. Et on écoute Jacqueline Dulac, Londres ce soir.

Et voilà, l'émission se termine. Comme je le dis souvent, c'est au revoir et non adieu. On se retrouve très prochainement sur les ondes du 106.3 FM Radio Alpes-Mancelles. En attendant, portez-vous bien, prenez soin de vous, protégez-vous. Au revoir et à bientôt. Kenavo les amis, salut.

0: Salut, c'est Raphaël.
1: Salut, c'est Nathalie. Raphaël et moi habitons à Saint-Ouen-de-Mimbré depuis peu et c'était notre rêve de faire une émission de radio ensemble. Bienvenue donc dans cette première émission musicale radiophonique intitulée OVNI sur les ondes de Radio Alpes-Mancel. D'ailleurs, merci à LE de nous accueillir. Une question se pose, Raphaël. Allons-nous parler d'objets volants non identifiés ou des extraterrestres dans cette émission ?
0: Eh bien non, Nathalie. L'émission s'intitule OVNI, c'est pour ondes vibratoires non identifiées. L'idée est de présenter une fois par mois un style musical différent et ce à chaque émission. Nous sommes rendus compte dans nos échanges avec nos proches et moins proches que c'est parfois difficile de reconnaître ou d'identifier un style musical. De quoi parle-t-on quand on dit world music, ambient, électro, new trad ?
1: Free jazz, noise, musique libre, garage, house, dubstep et j'en passe. On s'y perd.
0: Oui, on s'y perd parfois avec toutes ces appellations contrôlées et non contrôlées.
1: On ne sait pas toujours comment bien définir un style. Quelles sont ses origines sociales, historiques et ses proximités avec les autres styles ?
0: Pour cette première d'OVNI, on vous propose de découvrir la musique néo-trad, appelée également la new trad. Néo-trad, mais qu'est-ce que, Nathalie ?
1: En fait, je suis allée à un festival avec mon père fin juillet, qui s'appelle le Nikelos Fest, en Bretagne, à Kermini, dans un lieu tourné autour de l'art et de l'écologie. C'est un festival de néo-trad. On s'est tous les deux demandé, mais c'est quoi exactement la musique néo-trad ?
0: Le terme combine le préfixe grec néo, ou en anglais new, qui signifie nouveau, et la contraction du mot traditionnel, trad, comme dans musique traditionnelle. Le néo-trad, c'est un style musical qui s'est développé au début du XXIe siècle dans plusieurs régions du monde, notamment en France. La musique néo-trad trouve ses racines dans le renouveau folk des années 1970, nourri par un travail de collecte des traditions rurales, avant de se réinventer au XXIe siècle en fusionnant avec des répertoires folkloriques locaux, avec des musiques actuelles comme l'électro, le rock ou les musiques du monde.
1: Pour comprendre d'où vient ce style, voici les grandes étapes de son histoire. Dès la fin du 19e siècle et surtout au 20e siècle, des chercheurs enregistrent et écrivent les airs et contes des campagnes, en Bretagne, au Québec, en Auvergne ou en Occitanie, pour éviter qu'ils ne disparaissent avec l'exode rural. Les morceaux proviennent de fêtes de village, de mariages ou de veillées, joués à l'accordéon, à la vielle à roue, à la cornemuse ou au violon. Le réveil folk des années 70 avec des artistes comme Alan Stivell ou le groupe Malicorne remettent la musique traditionnelle au goût du jour, en y ajoutant des instruments modernes, comme la guitare électrique. C'est la naissance des premiers bals folk et ateliers de danse populaire, qui remettent en vie des répertoires oubliés.
0: Une nouvelle génération de musiciens s'approprie le folklore local, au Québec ou en Europe, pour le recréer et le rendre moderne. Le néo-trad actuel associe les bourdons des instruments anciens au rythme des musiques actuelles avec la musique électronique, les boucles du hip-hop, le jazz ou les influences extra-européennes, percussions du monde ou chants diphoniques.
1: En France, les véritables précurseurs du mouvement néo-trad sont donc Alan Stivell et le groupe Malicorne. Ces deux groupes ont su moderniser les répertoires populaires en les croisant avec le rock, les instruments électriques et des arrangements contemporains.
0: Anecdote amusante, le groupe Malicorne tire son nom de la ville sartoise Malicorne. Le groupe n'est pas sartois, mais fut séduit par ce village réputé pour sa faïence. Écoutons le groupe Malicorne avec le titre « Le chant délivré ».

0: continuons avec France, un trio de musique néo-trad expérimentale, fondé au début des années 2000. Actif depuis plus de 20 ans sur la scène underground, il mélange le rock psychédélique minimaliste, la drone et les musiques traditionnelles répétitives. On nous a raconté que lors de chaque concert, le groupe se base toujours sur le même morceau, qui peut durer plus d'une heure.
1: En fait, le même morceau dure depuis plusieurs années.
0: Allez, un petit extrait de l'album Hôtel de Voguer.

enchaîne avec le titre « Debout » du groupe La Ciguë, créé fin 2006. C'est un duo français de musique néo-trad, associant la musique électronique et les bals païens originaires du Berry. La Ciguë mélange la sève des traditions rurales, la noirceur de la dark wave et l'énergie de la techno. « Debout ».

poursuivons avec un projet musical de l'artiste française Pauline Marx, Le Diable Dégoûtant. Active dans le milieu des musiques underground, traditionnelles, expérimentales et lofi, le projet mélange des chants anciens, des percussions acoustiques et des collages sonores électroniques. J'apprécie beaucoup la dimension plastique de ses albums. Grâce à ses cassettes audio, elle crée des petites sculptures avec des tissus, notamment, qu'elle a elle-même créés et imprégnés d'odeurs de tourbe. On vous partage deux morceaux, Sortez-moi de là et Pierre d'Argent, issu de son album Galère dans la tourbière.

On vous présente Nuette, un projet musical solo de l'artiste Laura Zilberin, basé en Bretagne. Elle y mélange chant traditionnel en occitan, violon, musique industrielle et bruit électronique noise. Anecdote, nous avons collaboré avec elle pendant un an sur un projet artistique intitulé Plantes Mutantes qui fut présenté dans le cadre du festival Collision Sensible à l'église de Saint-Eusèbe, située sur la commune de Genneval-de-Luard. Place à Nuette avec le titre Castel en l'air.

groupe breton France 2, qui n'a rien à voir avec le groupe Auvergnat France, ni même avec la chaîne de télévision France 2, propose une musique qui comporte trois ingrédients: la vielle à roue, les percussions et le violon. Ce groupe nous amène à une recette parfaite mêlant du sarrasin, de l'eau et du beurre. Ces trois ingrédients permettent de surmonter les famines, les crises, les guerres et de voyager encore longtemps à travers les temps. Dixit, Sœur Le Guénec. Voici France 2 avec le titre La Galle.

trop morne, un duo composé de Kevin Valentin au synthé et aux percussions et de Nicolas Viré à la vielle à roue. Ils sont signés sur un label dijonnais L'Engeance, sur lequel Nicolas Viré propose également son projet solo. On écoute le début d'un concert mémorable au Raymond Bar de Clermont-Ferrand avec un morceau intitulé « Comme dans un film ».

France est terminé. Et pourtant, on va vous parler de Maillot Jaune. Une collaboration musicale entre deux artistes. Joub, qui utilise son vélophone, un vélo transformé en instrument de musique. Et Singer Sound System, de son nom Gabriel Bonin, qui a fusionné sa vielle à roue avec la vieille machine à coudre de sa grand-mère. On s'écoute un extrait de ce projet bien bricolé.

0: arrive à la fin de cette émission avec Turfu, un duo français de musique techno traditionnelle. Il mélange de manière festive l'accordéon traditionnel, ambiance bal folk guinguette, l'électro répétitive et la techno de club. Eux-mêmes qualifient parfois leur style de dark guinguette ou de transhypnotique progressive. On se quitte au son de l'accordéon avec le titre Petite fleur du groupe Turfu, futur en verbe.
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0: que je pense qu'il y a un lien, alors là on remonte à la nuit des temps, entre le pouvoir et la virilité. Je pense que en fait les hommes ont inventé
1: le
0: pouvoir.
1: Mais ça vous inquiète, rassurez-moi.
0: C'est-à-dire
1: que le pouvoir ne doit pas rester seulement dans la main des hommes.
0: Bien sûr que si, sinon il se dilapide. Elles n'ont pas la même forme d'intelligence que les hommes. Elles n'ont pas la même forme d'approche. Pourquoi ? Demandez au bon Dieu.
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